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2: En sport, et notamment dans le football, on se souvient le plus souvent des matchs où l'héroïsme est le mot phare de la rencontre. Mais on préfère la plupart du temps oublier ces confrontations où tricherie et lâcheté prennent le jeu à leur compte et laissent place à la supercherie et à la parodie sportive. Plantons le décor. Nous sommes en 1982 en Espagne. L'Algérie se qualifie à la Coupe du Monde pour la première fois de son histoire. Mais le cadeau de bienvenue semble empoisonné. En effet, les Fenech, surnom des footballeurs algériens, hérite au premier tour de l'Allemagne de Romilieu, de l'Autriche et du Chili. Le 16 juin 82, donc, les joueurs africains rencontrent ainsi la RFA pour leur entrée dans le tournoi. Les blancs et verts s'offrent le plaisir de réaliser une surprise et affligent au double champion du monde de l'époque une défaite 2-1 grâce notamment au célèbre Rabah Madjer. Après une défaite contre les Autrichiens 2-0, rien n'est perdu pour autant pour l'Algérie. Le jeudi 24 juin, pour la dernière opposition de poule, les hommes de Maïedine Ralef remplissent un bout du contrat et neutralisent le Chili et 3-2. Mais quid de la dernière rencontre du groupe entre les deux nations germanophones? Nous sommes alors le lendemain, le 25 juin, à Riron, en Catalogne. L'objectif est clair pour les deux formations, se qualifier, et ceci à tout prix. Il suffisait à l'Allemagne d'inscrire un tout petit but et d'enregistrer une victoire afin de se voir passer un palier supplémentaire dans cette compétition et ainsi éliminer l'Algérie. Dès la 10e minute, les compatriotes du gardien Schumacher inscrivent ce but et après cela, plus rien. Le match est éteint, plus aucune action de jeu à part une passe à 10 interminable pour respecter ce pacte de non-agression. La supercherie est trop flagrante, trop dégoûtante. Elle indigne le public ibérique, pas dupe du tout, qui quitte le stade El Molinón. Les commentateurs TV des deux pays ont même honte de leur sélection. Le fair play en prend un coup, et les Maghrébins aussi. Leur rêve est gâché par calcul, par malhonnêteté. Des années plus tard, des joueurs allemands, comme le défenseur Briegel, avoueront que des ententes ont été effectuées afin de geler ce résultat, qualifiant leur patrie aux dépens des Algériens. Aucune sanction n'a été prononcée. Mais par remise de conscience et pour éviter de nouveau ces malversations, la FIFA a instauré cette règle que les matchs de la dernière journée de chaque poule se joueraient désormais le même jour et à la même heure.
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1: Bienvenue dans les Hauts-de-France. Voici un reportage réalisé par une radio associative de la région.
2: Le CEFIR, association dunkerquoise, organise depuis de nombreuses années des échanges de jeunes interculturels, bi ou trinationaux. Depuis quelque temps, l'association s'intéresse à la thématique de l'eau et travaille en ce sens, notamment avec le PJE, donc le Parlement des jeunes pour l'eau, Artois-Picardie. Ce 18 mars dernier, le CEFIR a organisé la plénière du PJE sur la thématique solidarité internationale et eau. Rencontre avec Karine Blondel, directrice des relations internationales du CEFIR.
3: Bonjour, donc Karine Blondel, donc je suis directrice des relations internationales. Je m'occupe de l'organisation d'échanges internationaux et interculturels de jeunes sur des thématiques diverses et variées, qui peuvent être la thématique de l'insertion professionnelle, la citoyenneté européenne, la mobilité verte, l'environnement, la thématique de l'eau.
2: Et quel est le lien entre tes missions du coup et le programme Jeunesse Engagée, donc le PJE ?
3: Lors de différentes organisations d'échanges interculturels de jeunes, nous avons travaillé la thématique de l'environnement et plus particulièrement la thématique de l'eau, donc l'eau potable et l'eau des océans. Et du coup, j'ai travaillé donc avec l'Agence de l'eau Artois-Picardie, qui était un de nos financeurs principaux. Et j'ai continué de travailler puisque j'ai eu connaissance qu'existait le Parlement de l'eau des jeunes, Artois-Picardie, le Parlement de l'eau des jeunes européen et mondial. J'ai été invitée à participer au 16e Parlement européen des jeunes et du coup, je me suis impliquée plus sur ce projet de Parlement de l'eau des jeunes. J'ai trouvé ça très, très intéressant, très enrichissant. L'Agence de l'eau m'a demandé de mettre en place un Parlement de l'eau des jeunes à Bizerte, donc en Tunisie, puisque le premier échange que j'avais fait, c'était en franco-tunisien avec la ville de Bizerte, qui est la ville de coopération de la ville de Dunkerque. Donc voilà comment j'ai connu le Parlement de l'eau des jeunes.
2: Et concrètement, à quoi ça sert le PJE et quelles sont les actions que les jeunes peuvent faire au sein du Parlement ?
3: Alors, le Parlement de l'eau des jeunes permet aux jeunes à être ambassadeurs. Donc, en fait, ils sont ambassadeurs de la jeunesse sur cette thématique vers les élus, vers la population, vers d'autres jeunes. Et ils mettent en place des actions qui peuvent être très, très différentes, hein, des actions où on va parler de l'investissement des jeunes pour l'eau au niveau des collectivités territoriales, au niveau des mairies, mais au niveau aussi des écoles, que ce soit des écoles primaires ou des collèges. Ou... Voilà, le but, hein, c'est que les jeunes puissent prendre la parole et dire, ben voilà, à différentes collectivités, il faut prendre en compte ça. La jeunesse, c'est son avenir. L'eau, c'est l'avenir de la jeunesse. Et voilà, c'est de prendre part et prendre en compte surtout la parole et que ça soit vraiment des ambassadeurs puisqu'ils sont sensibles.
2: Donc là, on fait cet entretien dans le cadre de la plénière qui a eu lieu à l'eau sucre, donc avec le PJE, sur le thème de la solidarité internationale. Est-ce que tu peux dire un mot là-dessus ? C'était quoi les activités qui étaient proposées dans le cadre de cette journée ?
3: Donc le 18 mars, c'était une des plénières hein, du Parlement de l'eau des jeunes Artois-Picardie, donc que le CEFIR a organisé. Donc la thématique de cette plénière du 18 mars 2026, c'était solidarité internationale et eau. Donc en fait, c'était de permettre de mettre en lumière les différentes actions sur la thématique de l'eau faites par des jeunes et de pouvoir justement expliquer à toute la population, hein, pas seulement qu'à des jeunes, que certains jeunes, je vais prendre au hasard un projet qui a été fait par deux jeunes du lycée agricole de Lefrancouc, hein, de Dunkerque, au Brésil. Donc voilà, donc le but, c'était vraiment de mettre en lumière les actions qui sont faites sur le territoire à l'international. Donc là, on avait des actions qui ont été mises en place au Brésil, à Madagascar, au Cap-Vert, à Bizerte. Donc voilà, c'est vraiment d'avoir ce partage de bonnes pratiques et de permettre de sensibiliser le public à la gouvernance et à la gestion de l'eau potable et de l'eau des océans.
2: Est-ce que tu peux nous dire s'il y a des prochains événements sur le PGE Artois Picardie ?
3: Alors, le vendredi 12 et samedi 13 juin se dérouleront à la Halle au Sucre, ville et village d'Aglo. Le but, ça sera de pouvoir sensibiliser un maximum de personnes, donc plutôt le vendredi, les scolaires, et le samedi, la population en entier, avec des actions, avec des stands tenus par des jeunes, par des associations qui ont des choses à montrer, à parler sur la thématique de l'eau. Je pense par exemple à un drone sous-marin qui a été fait par le lycée Biotech qui était là déjà le 18 mars. Alors, les associations qui interviendront, ce sont des associations au niveau local et territorial, c'est-à-dire des associations du territoire des Hauts-de-France.
2: Lors de cette plénière organisée le 18 mars à la Halle au Sucre à Dunkerque, organisée par le CEFIR pour le PJE, nous avons rencontré Vim, membre du PJE et chargé de communication, qui nous parle plus en détail du projet et des tenants et aboutissants de ce dernier.
4: Donc là, ici, on est à la Halle au Sucre pour la plénière organisée par le CEFIR sur le Parlement des jeunes de l'eau Artois Picardie. Donc voilà, est-ce que tu peux nous expliquer en quoi ça consiste concrètement le Parlement des jeunes de l'eau ? En quoi c'est important ?
5: Alors l'objectif, c'est de sensibiliser différents organismes ou écoles. Par exemple, on s'appuie beaucoup sur les écoles pour sensibiliser, éduquer aux enjeux de l'eau, à la ressource en eau. Et souvent, on va apprendre des personnes qui sont issues d'études professionnelles qui sont liées à l'eau, comme l'agriculture, comme la gestion de l'environnemental niveau ressources en eau, ou des personnes qui sont directement impactées par ça pour les sensibiliser aux enjeux. Et on essaye de les prendre dès l'école parce que c'est à ce moment-là qu'on peut sensibiliser les gens au maximum.
4: Donc là, c'est le Parlement de l'eau des jeunes Artois-Picardie. En quoi cette région est-elle impactée ? Est-ce qu'il y a des spécificités du territoire qui font que l'eau est impactée différemment ?
5: Alors déjà, on a dû prendre pas mal de place sur les pôles. On a fait des pôles d'air. Alors là, on est impacté. Mais aussi, on est le bassin industriel de France. On est le bassin le plus peuplé niveau industrie. Donc forcément, on a une consommation d'eau qui est énorme due à l'industrie métallurgique ou autre. On a forcément des difficultés et on est l'un des plus petits bassins aussi. Donc on a moins de budget, mais on a surtout des défis totalement différents, les pôles d'air, l'industrie et encore plein d'autres domaines qui sont tous plus complexes les uns que les autres.
4: Est-ce qu'à titre informatif, vous avez connaissance d'associations ou de politiques locales qui mettent en place des choses pour préserver les environnements finalement ?
5: Alors, Lille récemment a mis tout un programme de végétalisation de ses rues et de sa ville. Alors c'est un petit programme, on peut penser que c'est petit, mais c'est avec ce genre d'événements et ce genre d'actions qu'on avance. On a ici des associations présentes comme, là on est sur le thème de la solidarité internationale, donc on a par exemple le partenariat Gaïa qui fonctionne, qui est vraiment important dessus. On a une association qui travaille avec le Bénin, avec le Madagascar, toujours sur la sensibilisation aux enjeux de l'eau et à comment les aider à traiter leur eau et à l'utiliser.
4: Mais du coup, quel rôle peuvent jouer les jeunes dans vos actions ? Parce que c'est vrai qu'aujourd'hui, c'est une player qui est aussi adressée aux jeunes. Quel rôle concrètement ils peuvent avoir dans leurs actions ?
5: On porte comme objectif d'avoir des jeunes dans les instances de bassin. Le bassin Artois Picardie est le seul bassin qui a ça. On a Alexandre Ledoyen qui est un jeune dans le comité de bassin, donc qui peut donner la voix de la jeunesse. On a pour objectif que le message de la prévention de l'eau et de la prévention de l'environnement, par conséquent, passe par la jeunesse. Donc ces jeunes qui sont formés à des métiers professionnels, une fois arrivés dans une entreprise, peuvent potentiellement eux aussi transmettre ces connaissances, ces savoirs. Et après, c'est vraiment porter la voix de la jeunesse au sein des bassins.
4: Et aujourd'hui, vu que vous êtes dans plusieurs associations qui sont quand même dédiées à ça, est-ce que vous rencontrez une évolution de la pensée de la jeunesse ? Est-ce que globalement la jeunesse est impliquée dans ces questionnements-là ou plutôt dans le déni ou s'intéresse moins ? Qu'est-ce que vous en pensez vis-à-vis de ça ?
5: Alors globalement, même la jeunesse est l'un des plus gros moteurs dans les associations. C'est souvent là où les bénévoles vont soit être jeunes, encore en études, soit très âgés. Et généralement, c'est là où on va trouver des jeunes, c'est en début des études, dans leurs études. On a vraiment beaucoup de personnes engagées, soit parce que l'environnement ça leur concerne, soit par leurs études. Et donc non, la jeunesse au contraire est vraiment touchée par ces actions. Et moi, pour en avoir travaillé avec plein d'associations différentes, à chaque fois je découvre des nouveaux jeunes, alors que pourtant... Je pensais pas que autant de personnes étaient intéressées.
2: C'était un reportage réalisé dans le cadre de la plénière organisée par le CEFIR pour le PJE ce 18 mars dernier. C'était Ayel Amichi pour MIT-FM.
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Madame, Monsieur, bonjour. Crépy Info Radio de ce mercredi 6 mai. Quoi de neuf à Crépy en Valois? Le Crépy Mag de mai-juin est arrivé. Retrouvez-le en version numérique sur le site internet et l'application mobile de la ville, ou retrouvez-le en format papier dans les différents points de retrait. Au sommaire de ce nouveau numéro, vous y étiez un retour en images, les actus, les mobilités repensées, trois chantiers pour mieux vous déplacer à Crépy. Ils font Crépy, Pascal Parfait ou la passion du triathlon. Le dossier est consacré au nouveau mandat et à la nouvelle équipe municipale. L'agenda avec les dates à ne pas manquer, les grands rendez-vous et celui de la fête de la musique. Pour feuilleter le magazine au format numérique ou pour consulter la carte des points de retrait, rendez-vous sur www.crépyenvalois.fr. La ville vous souhaite une bonne lecture. Le retour de l'éclairage public nocturne le 10 avril dernier à Crépy-en-Valois a constitué une première étape concrète en cohérence avec les orientations définies par les élus de la commune. Une nouvelle phase s'engage aujourd'hui avec la mise en œuvre d'ajustements visant à mieux prendre en compte les enjeux énergétiques et environnementaux. Plusieurs mesures sont déjà appliquées. Le parc d'éclairage est actuellement composé de lampes LED à 53% et son déploiement se poursuit sur l'ensemble du territoire communal. L'allumage commence 30 minutes après le coucher du soleil et l'extinction se termine 15 minutes avant le lever du soleil.

0: la sécurité des biens et des déplacements tout en réduisant les coûts et la pollution lumineuse. À Crépy-en-Valois, les idées de sortie pour toute la famille ne manquent pas. Découvrez ce qui vous attend cette semaine. Les conférences du musée de l'archerie et du Valois continuent un jeudi par mois. Une conférence en lien avec l'exposition Archer de la préhistoire vous est proposée. Jean-Luc Rieux, chargé de mission au centre départemental d'archéologie de la Bassée, animera la conférence de la fouille au musée. Comment étudier et présenter la préhistoire, le cas du musée de préhistoire d'Île-de-France à Nemours. Alors si le sujet vous intéresse, rendez-vous demain soir, jeudi 7 mai, à partir de 19h. C'est au musée de l'Archerie et du Valois. L'entrée sera libre et gratuite. Vous êtes attendus nombreux. Venez commémorer la victoire du 8 mai 1945, marquant la fin de la guerre en Europe le vendredi 8 mai. Ce vendredi à 11h30, le rendez-vous c'est devant le monument aux morts de la place Gambetta. Gabriel Mélémy, maire de Crépy-en-Valois, le conseil municipal, les autorités locales, les sapeurs-pompiers et des représentants des associations patriotiques seront présents à la suite des allocutions et du dépôt des gerbes. Une minute de silence sera observée avant d'écouter la Marseillaise interprétée par les enfants des écoles de Crépy-en-Valois, accompagnée par l'harmonie du Valois. Ensemble, souvenons-nous, donc rendez-vous vendredi à 11h30. L'exposition Plein Feu sur Saint-Thomas est de retour à la Maison de Ressources, 24 avenue du Président Kennedy. Exposition à voir jusqu'au 3 juillet. Venez découvrir ou redécouvrir les coulisses du spectacle Son et Lumière de 1962 grâce au fonds d'archives de la ville. Vous pourrez même écouter l'enregistrement du spectacle à l'aide d'un QR code. Accès libre, vous êtes attendus nombreux. Samedi 9 mai, venez assister de 9h à 19h au tournoi de football de la Fraternité qui est organisé par l'US Crépy-en-Valois Football en faveur d'une association caritative. C'est ouvert à tous, des animations pour petits et grands vous attendent tout au long de cette journée de samedi. Pour participer, vous contactez le 06 22 47 31 75. Vous aimez le théâtre, venez découvrir la pièce « Le procès de l'orthographe » qui sera jouée mardi 12 mai à 20h30 au Centre culturel MJC, plein tarif 17 euros, tarif réduit 12 euros, info et réservation 03 44 39 63 18 ou via le site internet www.mjc-crépy-en-valois.com. Et puis le lendemain, mercredi 13 mai à partir de 14h, la médiathèque met à votre disposition des jeux de société en accès libre. Venez vous défier en famille ou entre amis.
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0: Et la chronique Crépy Info Radio, c'est aussi des astuces et des conseils pratiques. Alors, à vos agendas, les inscriptions aux activités périscolaires et extrascolaires pour l'année 2026-2027 ont débuté. Vous avez jusqu'au 21 août pour vous rendre sur le kiosque famille. Attention, les inscriptions se font uniquement sur cette plateforme. Et pour tout renseignement, rendez-vous sur le www.crépyenvalois.fr dans la rubrique S'épanouir à tout âge. La brocante de Bouillon fait son retour dimanche 17 mai. Si vous souhaitez participer en tant qu'exposant, n'oubliez pas de vous inscrire et ce avant le 11 mai. Inscription auprès de la direction sport, animation, jeunesse. Dépêchez-vous, il ne reste que quelques places. Téléchargez vite le dossier d'inscription sur le www.crépyenvalois.fr. Pour bien préparer votre retraite, la maison de ressources et la CARSAT Hauts-de-France vous proposent des ateliers tous les mardis de 14h à 16h et ce jusqu'au 9 juin. Ces ateliers sont gratuits mais l'inscription est obligatoire. Vous contactez la maison de ressources au 03 63 23 00 53 ou vous écrivez à maisondereressources@crépyenvalois.fr.

Retrouvez le programme de ces ateliers sur le site internet de la ville. Pour suivre l'actualité de la ville de Crépy-en-Valois en temps réel et recevoir des alertes push sur votre mobile ou votre tablette, téléchargez l'application mobile Crépy-en-Valois sur Google Play Store ou App Store. Trouvez aussi toute l'actualité et les événements de la ville de Crépy-en-Valois sur Facebook, X, Instagram, LinkedIn, YouTube, sur le site internet www.crépy-en-valois.fr et chaque mercredi sur RVM avec votre Crépy Info. Radio. Les gardes, pour connaître la pharmacie de garde la plus proche de chez vous, vous composez le 3237. Le service est également disponible sur internet www.3237.fr. Et concernant le service médical de garde, vous appelez le 15 qui saura vous orienter vers la structure adaptée à votre état de santé. 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
1: 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Ce sont des recettes souvent à base de légumes du potager. Bio si on peut. Cuisine sans souci. Cette semaine, en l'absence de Cécile, je vous propose un millefeuille de pommes de terre au comté. Les ingrédients: 800 g de pommes de terre pour faire des frites ou de la purée, des binges par exemple, 4 échalotes, 2 œufs, 40 cl de crème fraîche liquide, 200 g de fines lamelles de comté de 12 mois, disons, 20 g de beurre demi-sel, du sel, environ 15 g. On va commencer par préchauffer le four à 180 degrés, thermostat 6. On va laver, peler et couper les pommes de terre en rondelles fines de 2 mm d'épaisseur. On va peler et hacher finement les échalotes. On va battre les œufs dans un saladier. On va verser la crème liquide en mélangeant bien. Puis on va ajouter les échalotes et le comté. On sale généreusement et on poivre. On mélange bien le tout. On va faire tremper les rondelles de pommes de terre dans la crème aux œufs, les échalotes et le comté. On beurre un grand moule à cake, en métal ou en céramique. On dispose dans le fond une bonne couche de rondelles de pommes de terre, puis on répartit bien le reste des rondelles crémées par couche. On termine en versant le reste de crème et en appuyant bien sur les pommes de terre. Reste plus qu'à enfourner pour 1h30, en baissant à température 160 degrés, thermostat 5, après 30 minutes. On vérifiera la cuisson en plantant, comme d'habitude, la lame d'un couteau qui doit rentrer facilement au cœur du millefeuille. Alors, bon appétit bien sûr.
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1: Dimanche 17 mai de 7h à 18h aura lieu la traditionnelle brocante du quartier de Bouillon. Tous les chineurs, vous êtes invités à vous rendre avenue de l'Europe, rue Romain Rolland et rue des Thaïlandiers à Crépy pour une balade ou pour trouver la perle rare et faire de bonnes affaires. Vous trouverez restauration sucrée et salée sur place. Mardi 12 mai à 20h30, ne manquez pas le procès de l'orthographe, une pièce de théâtre de et par Bernard Fripia. Elle sera jouée au Centre culturel MJC à Crépy-en-Valois. Des mots viennent défendre leur orthographe devant un public qui fait office de jury et qui vote à la fin de la représentation. Plein tarif 17 euros, tarif réduit 12 euros. Infos et réservations 03 44 39 63 18. Les bénévoles du Secours catholique de Crépy-en-Valois vous invitent à leur braderie ce vendredi 8 mai de 14h à 18h ainsi que samedi 9 mai de 10h à 18h. C'est à l'église Mère Teresa, allée des Lys du Valois à Crépy. Vous y trouverez des vêtements pour tous, d'occasion mais en très bon état, des prix très attractifs et des articles de puériculture. Ouverte à tous, cette braderie permet de faire de bonnes affaires tout en réalisant une bonne action. Donc rendez-vous à partir de ce vendredi 14h.
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7: Dans le cadre de Découvrons un village ou Découvrons une ville, je suis dans la commune de Verberie, commune située près des bords de l'Oise, au cœur de la vallée de l'Automne. Aujourd'hui, je suis avec Christophe Clément, président et fondateur de Mike Prime Museum, le premier musée itinérant de France sur le thème de la Seconde Guerre mondiale. Ce musée existe sous la forme d'une association appelée anciennement Groupe National de Recherche 1939-1945 sur la voie de la liberté. Christophe nous présente dans un premier temps l'objectif de GNR 3945, créé en septembre 2012.
8: Donc le Groupe National de Recherche 1939-1945 est une association créée il y a plus de 10 ans, qui a pour but de faire des recherches pour les familles ayant perdu un parent pendant la Seconde Guerre mondiale. Et par le biais de notre association, donc nous avons récolté un bon nombre d'archives historiques qui permettent de répondre aux questions des familles qui ont perdu donc un parent pendant la Seconde Guerre mondiale.
7: Ce groupe, il a pour but également de procéder à certaines fouilles ?
8: Alors non, on ne fait pas de fouilles. En fin de compte, on travaille avec l'Institut National de Recherche Anthropologique, avec la Direction Régionale d'Archéologie. On a des dons qui nous viennent de propriétés privées qu'on expose lors de nos expositions itinérantes.
7: Vous avez un objectif, néanmoins, c'est celui de défendre le devoir de mémoire.
8: Ah oui, tout à fait. Donc le devoir de mémoire se respecte, il s'entretient également. C'est pour cela que par le biais de nos recherches historiques et par le biais donc, des familles qui nous ont contactés, on a créé maintenant 5 monuments commémoratifs en plus de 10 ans. Et en fin de compte, concernant ces projets de monuments, on les construit, on les finance ou on les cofinance grâce à différents événements, comme par exemple le musée mobile qui s'appelle le Mike Prime Mobile Museum.
7: Il y a un monument particulier dont vous voulez parler ?
8: Je les mets tous à la même hauteur. Bon, celui qui est le plus connu, c'est celui de Rully, qui est le mémorial pour les soldats américains tombés sur le territoire de France, mais dans le département de l'Oise, lors de la Première Guerre mondiale et de la Seconde Guerre mondiale. Mais après, le tout premier qu'on a créé, c'est sur la commune de Chausey-Aubac, donc, qui dépend donc, de l'Arc, donc l'arrondissement de Compiègne, mais également sur Brel, donc du côté de Beauvais, la Versine, du côté de Beauvais également. On a fait également un à Gatmo, qui est à côté du Mont-Saint-Michel, qui est à 12 km, donc, dans le département de la Manche. On s'est vraiment excentré parce que c'est une demande bien particulière parce que l'association, on travaille officiellement avec la 28e division d'infanterie américaine, qui est une unité de militaire d'infanterie basée en Pennsylvanie avec qui nous correspondons tous les jours sur des demandes et des sollicitations. On peut se permettre de pouvoir répondre et parfois on transmet des informations à des collègues qui sont dans des départements où on n'est pas forcément affilié.
7: Le muséum a aussi pour but de lutter contre l'oubli de cette période importante qui est celle de l'histoire de la Seconde Guerre mondiale.
8: Alors oui, tout à fait. En fin de compte, le musée mobile, par le biais donc de nos recherches, on expose exclusivement des histoires qui sont en lien avec tous les monuments que nous avons créés. Par exemple, on a créé le monument de Chausey-Aubac, donc on est en train de préparer quelque chose qui soit en lien avec Chausey-Aubac, avec surtout le matériel qui a été utilisé pendant la libération. On a mis en relation également Compiègne. On a donc un mannequin qui est en train d'être monté sur la 28e division d'infanterie américaine, la fameuse division avec qui on travaille. Donc on est en train de monter une tenue originale avec tout l'équipement. Donc ça sera visible et ça fait partie à peu près des 20 mannequins que nous avons actuellement dans notre association.
7: Combien êtes-vous dans l'association ?
8: Alors, l'association actuellement, nous sommes 3, car avec le Covid, on a perdu beaucoup d'effectifs. Beaucoup d'associations souffrent toujours de cette fameuse page de l'histoire aussi, du coup, donc qui font qu'on n'est plus que 3 dans une association à pouvoir travailler, mais on le fait bien. On n'est pas beaucoup, mais on le fait bien.
7: D'accord. Et elle est financée de quelle façon ?
8: Alors, elle est financée de façon autonome, on ne touche aucune subvention. La seule subvention qu'on peut toucher, c'est au niveau du département de l'Oise, quand on a l'événement du Memorial Day, parce que c'est le conseil départemental de l'Oise est un gros partenaire de cet événement, un partenaire majeur, comme le conseil régional des Hauts-de-France également. Mais on marche surtout avec les dons, mais surtout avec nos opérations, le Mike Prime Mobile Museum, mais également le calendrier Pin-Up Art Aviation, qui est un produit que nous vendons.
7: Comment elle est née, Christophe, cette passion pour cette période de la Seconde Guerre mondiale ? Tout petit déjà ?
8: Oh oui, depuis tout petit, c'est une histoire familiale, hein, tout ça. Donc ça a commencé comme ça, enfin, c'est le respect de l'histoire familiale, et ensuite, forcément, on habite dans une commune, donc on veut apprendre l'histoire de la commune, puis après on déménage, donc on apprend une autre commune. Et puis bah, après, on se met, comme moi par exemple, à un sport de haut niveau comme le cyclisme, donc ça me permet de connaître des routes, des villages, et où on s'arrête pour voir et connaître l'histoire, donc ça m'a permis de, quand même de connaître beaucoup de choses dans le département de l'Oise, mais pas que.
7: On l'a dit, hein, votre musée itinérant sur le thème de la Seconde Guerre mondiale, il s'appelle Mike Pride. Qui était-il ?
8: Alors Mike Pride, c'est une personne qui est chère à mon cœur parce que c'était un grand journaliste américain, écrivain, spécialiste donc de la guerre de sécession, qui a écrit plein d'ouvrages, qui était journaliste, écrivain, donc journaliste en Concord Monitor au New Hampshire, donc aux États-Unis, Washington Post également et différents autres grands journaux. Il a aussi interviewé les différents présidents des États-Unis. Le dernier qu'il a pu connaître, lui, avant son décès, c'était le président Obama. Mm-hmm. Bon, malheureusement, Mike est décédé et Mike a fait partie du tout premier projet sur la création du monument de Chosy-au-Bac. Donc, il est venu en 2012 à Chosy-au-Bac où la mairie lui a rendu hommage parce que Mike avait écrit un ouvrage sur l'histoire du chapelain Captain Charles Blackney qui était d'origine québécoise, donc forcément des origines un petit peu françaises. Charles Blackney, donc Charles le prénom, n'est pas francophone, mais en tout cas, il parlait français, ça on le sait. Et en fin de compte, il avait pas pu s'engager dans l'armée canadienne, parce qu'ils l'ont refusé par rapport à son âge, et surtout parce qu'il avait 4 enfants. Et en fin de compte, il a décidé de traverser la frontière et partir au New Hampshire et s'engager dans l'armée américaine, donc, où il est devenu donc aumônier militaire, baptiste, parce qu'il a eu des enfants aussi. Et on a eu le plaisir d'accueillir les arrière-petits-enfants du chapelain Charles Blackney il y a quelques années, donc où ils ont pu se rendre sur le lieu même, la pièce même, où le chapelain Blackney est mort à la suite de ses blessures, à la suite des combats du 1er septembre 1944 sur la commune de Chosy-au-Bac.
7: Vous parliez des nombreuses pièces historiques que vous possédez. Vous disiez que c'était des dons, mais vous pouvez également les dénicher autre part.
8: Alors oui, effectivement, mais on travaille aussi avec beaucoup de musées, c'est-à-dire qu'on est reconnu par beaucoup de musées en France, par exemple celui de Film dans la Marne, qui est spécialisé sur du France 40 et du 14-18, mais aussi en Normandie, beaucoup. On est même invité, on est sollicité pour avoir nos avis sur les nouvelles scénographies, par exemple. On est aussi sollicité par rapport au cinéma. On a prêté, c'est déjà arrivé, des tenues pour faire des courts-métrages, qui ont fait des concours également, dans le sud de la France, Cannes, en l'occurrence. Donc, voilà, donc ça nous a permis de dénicher des objets. Et par exemple, on a un mouchoir. C'est un objet qui est complètement anecdotique, mais on a récupéré un mouchoir d'une femme qui avait posté un jour une annonce sur Internet. Je suis à la recherche d'informations sur la mort de mon premier amour. Et en fin de compte, c'est l'histoire du capitaine Aquila Calhoun, qui est mort le 31 août 1944 sur la commune de Brel. Et en fin de compte, moi j'avais déjà l'information, j'avais retrouvé cette fameuse annonce sur un site spécialisé à l'époque qui n'existe plus maintenant. Et j'avais envoyé un mail de réponse à cette personne-là qui est décédée. Et en fin de compte, c'est sa fille qui a retrouvé dans sa boîte mail qui a, elle, repris le message et qui m'a contacté. Et elle est venue deux fois en France. Il s'avère que c'est une personne qui est mariée avec un des investisseurs des hôtels Hilton. Donc ça m'a permis de déjeuner dans un hôtel Hilton et d'avoir un remerciement et de pouvoir aussi montrer le monument qu'on a créé à Brel en 2013.
7: Vous écoutez actuellement l'interview de Christophe Clément, président et fondateur de Mike Pride Museum, le premier musée itinérant de France sur le thème de la Seconde Guerre mondiale. Vous avez créé en 2026 un calendrier pin-up art aviation. De quoi s'agit-il ?
8: C'est un calendrier, on en est maintenant à la 5e édition, normalement on va pas refaire de calendrier. C'est un calendrier qui a pour but de financer nos projets, mais surtout le fleurissement des monuments pour les morts pour la France, mais aussi la restauration de monuments commémoratifs. Et il y a une partie qui servait également pour la recherche contre le cancer, donc il y a la recherche contre le cancer du sein et d'autres pathologies médicales.
7: Ce calendrier, les photos ont été prises dans des aérodromes, notamment celui de Marny-les-Compiègne.
8: Oui, on a eu la chance de travailler avec différents aérodromes. On a travaillé aussi avec l'aéroport de Beauvais, dans le département de l'Oise. On a travaillé avec l'aérodrome de Moesby, qui appartient à l'aéroport de Paris. On a travaillé aussi avec La Ferté-Alais également. Et donc Marny-les-Compiègne par le biais de nos amis du Cercle des Machines Volantes, donc de Fred Collineau.
7: Vous avez la volonté, Christophe, de faire connaître l'histoire du quartier de la gare de Verberie, puisque vous avez récupéré certaines photos inédites des combats de juin 1940 dans la ville. Que voit-on sur ces photos ?
8: Alors, ce sont des photos qui ont été faites pour la plupart après les combats, qui nous amènent à savoir qu'il y a eu une quinzaine de soldats allemands qui ont été tués sur la commune de Verberie pendant les combats de juin 40. Et on a réussi à relister via les archives militaires du SHD à Vincennes à Paris 70 soldats français tués de différents régiments mixtes et qui sont tombés sur le territoire et qui sont pour la plupart enterrés dans les caveaux familiaux. Mmh. Et il y en a quelques-uns enterrés dans la nécropole nationale de Verberie également.
7: Vous avez également réalisé une scène de la libération de Compiègne par la 28e Infanterie Division qui avait eu lieu le 1er septembre 1944.
8: Ah oui, nous sommes en train de réaliser par le biais de l'association de la 28e Infanterie Division aux États-Unis. C'est un projet franco-américain où nous sommes en train de réaliser ce fameux mannequin avec toutes les pièces d'origine et on reproduit exactement le fameux soldat américain qui est devant l'hôtel de ville de Compiègne. Et où il y a un enfant qui passe et on a retrouvé sur cette fameuse scène qui était prise en photo par Monsieur Hutin, père, parce qu'après il y a des fils qui ont repris le fameux magasin Hutin qui existe toujours dans le centre-ville. Et on a retrouvé également une vidéo qui nous a permis de pouvoir comprendre la scène qui s'est passée. Donc du coup, ça nous permet de travailler sur ce projet.
7: Il existe de nombreuses associations de reconstitution historique de la Seconde Guerre mondiale en France, dans la région des Hauts-de-France. Est-ce que vous pouvez m'expliquer vos rapports avec celle-ci ?
8: Alors, on n'a pas de rapport avec eux parce qu'en fin de compte, chacun interprète l'histoire comme il le souhaite. C'est-à-dire que nous, on expose des faits, on expose du matériel qui a vécu, qui ont une histoire. Donc, les associations font leur part, eux, au niveau de la reconstitution. Et un musée mobile fait la part de son côté. Donc, il y a une frontière entre les deux.
7: Magpie Museum est un musée itinérant, on l'a dit. Mais les membres de l'association se déplacent en Europe. Vous êtes allé récemment en Italie. Où précisément et dans quel objectif ?
8: Donc, on a été à Venise. On a été voir l'exposition Casanova, qui est une exposition immersive. Et on a fait comme en France, dans différents musées. On a été voir comment ça marchait à l'étranger pour pouvoir ensuite travailler sur le fameux projet du musée fixe, qui est un projet que nous espérons pouvoir bientôt parler. On avance beaucoup. Ça fait 3 ans qu'on est sur le projet.
7: C'est un musée qui sera dédié aux héros de la Seconde Guerre mondiale qui sont tombés tous dans le département de l'Oise.
8: Principalement, oui, et surtout sur les divisions aussi qui ont traversé l'Oise ou qui sont passées par les Hauts-de-France.
7: Est-ce que vous pouvez nous parler de l'événement qui s'appelle le Memorial Day ? C'est un hommage aux héros tombés dans le département de l'Oise lors des guerres. Il y aura une cérémonie qui sera prévue prochainement ?
8: Alors, c'est une cérémonie qui est annuelle, donc le Memorial Day a lieu dans le monde entier. C'est une cérémonie qui n'est pas forcément connue par tout le monde. Cette année, au niveau de la conjoncture actuelle et surtout du conflit qu'il y a en Iran, nous avons décidé de réduire cette cérémonie en termes de temps, en termes de budget également, parce que c'est dur pour tout le monde au niveau des finances. C'est une cérémonie qui sera beaucoup plus petite que les autres années. On a décidé, en accord avec la mairie, de faire une année une grosse cérémonie et l'année d'après une petite. En fin de compte, on joue sur les coups pour éviter de dépenser de trop et que les gens se lassent des cérémonies.
7: Cet événement, il aura lieu où et quand précisément ?
8: Donc, il a lieu comme tous les ans sur la commune de Rully, au mémorial américain, le 23 mai, et ça sera en fin de journée. Pas comme d'habitude où la grosse cérémonie c'est le matin, mais là, comme on réduit en termes de temps, ça sera en fin de journée.
7: En mai prochain, l'association va reprendre les visites guidées. De quoi s'agit-il ?
8: Alors, c'est des visites guidées, comme une simple visite guidée d'exposition. On explique aux gens quelle est l'histoire à un endroit bien précis. Donc là, c'est la dernière phase au niveau de la base aérienne de Creil. Et ensuite, on va aller sur Senlis. Puis après, ça sera la surprise.
7: Si les auditeurs sont intéressés pour vous rejoindre ou prendre connaissance de vos nombreux travaux, où se rendent-ils sur Internet ?
8: Alors, Mike Pride Museum sur Facebook, et sur Instagram, et sur Twitter et bientôt sur un site Internet qui sera dédié au musée.
7: Christophe Clément, merci à vous.
8: Merci à vous.
7: C'était Yann Barré pour Radio Valois-Mulsien. Dans le cadre de Découvrons une ville ou un village, j'étais dans la commune de Verberie avec Christophe Clément, président et fondateur du Magpie Museum, le premier musée itinérant de France sur le thème de la Seconde Guerre mondiale.
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Madame, Monsieur, bonjour. Crépy Info Radio de ce mercredi 6 mai. Quoi de neuf à Crépy en Valois? Le Crépy Mag de mai-juin est arrivé. Retrouvez-le en version numérique sur le site internet et l'application mobile de la ville, ou retrouvez-le en format papier dans les différents points de retrait. Au sommaire de ce nouveau numéro, vous y étiez un retour en images, les actus, les mobilités repensées, trois chantiers pour mieux vous déplacer à Crépy. Ils font Crépy, Pascal Parfait ou la passion du triathlon. Le dossier est consacré au nouveau mandat et à la nouvelle équipe municipale. L'agenda avec les dates à ne pas manquer, les grands rendez-vous et celui de la fête de la musique. Pour feuilleter le magazine au format numérique ou pour consulter la carte des points de retrait, rendez-vous sur www.crépyenvalois.fr. La ville vous souhaite une bonne lecture. Le retour de l'éclairage public nocturne le 10 avril dernier à Crépy-en-Valois a constitué une première étape concrète en cohérence avec les orientations définies par les élus de la commune. Une nouvelle phase s'engage aujourd'hui avec la mise en œuvre d'ajustements visant à mieux prendre en compte les enjeux énergétiques et environnementaux. Plusieurs mesures sont déjà appliquées. Le parc d'éclairage est actuellement composé de lampes LED à 53% et son déploiement se poursuit sur l'ensemble du territoire communal. L'allumage commence 30 minutes après le coucher du soleil et l'extinction se termine 15 minutes avant le lever du soleil. Une nouvelle phase est désormais engagée avec la reprogrammation de plus de 2600 points lumineux. Elle prévoit une baisse de l'intensité afin d'adapter l'éclairage aux usages et aux horaires, une réduction de 20% entre 22h et minuit, puis une baisse de 60% entre minuit et 4h30 le matin. En adaptant l'éclairage aux usages et aux horaires, l'objectif est de garantir la sécurité des biens et des déplacements tout en réduisant les coûts

0: Au musée, comment étudier et présenter la préhistoire? Le cas du musée de préhistoire d'Île-de-France à Nemours. Alors si le sujet vous intéresse, rendez-vous demain soir, jeudi 7 mai, à partir de 19h. C'est au musée de l'Archerie et du Valois. L'entrée sera libre et gratuite. Vous êtes attendus nombreux. Venez commémorer la victoire du 8 mai 1945, marquant la fin de la guerre en Europe le vendredi 8 mai. Ce vendredi à 11h30, le rendez-vous c'est devant le monument aux morts de la place Gambetta. Gabrielle Mélémy, maire de Crépy-en-Valois, le conseil municipal, les autorités locales, les sapeurs-pompiers et des représentants des associations patriotiques seront présents à la suite des allocutions et du dépôt des gerbes. Une minute de silence sera observée avant d'écouter la Marseillaise interprétée par les enfants des écoles de Crépy-en-Valois, accompagnée par l'harmonie du Valois. Ensemble, souvenons-nous, donc rendez-vous vendredi à 11h30. L'exposition Plein Feu sur Saint-Thomas est de retour à la maison de ressources, 24 avenue du président Kennedy. Exposition à voir jusqu'au 3 juillet. Venez découvrir ou redécouvrir les coulisses du spectacle Son et Lumière de 1962 grâce au fonds d'archives de la ville. Vous pourrez même écouter l'enregistrement du spectacle à l'aide d'un QR code. Accès libre, vous êtes attendus nombreux. Samedi 9 mai, venez assister de 9h à 19h au tournoi de football de la Fraternité qui est organisé par l'US Crépy-en-Valois Football en faveur d'une association caritative. C'est ouvert à tous, des animations pour petits et grands vous attendent tout au long de cette journée de samedi. Pour participer, vous contactez le 06 22 47 31 75. Vous aimez le théâtre? Venez découvrir la pièce Le procès de l'orthographe qui sera jouée mardi 12 mai à 20h30 au Centre culturel MJC, plein tarif 17 euros, tarif réduit 12 euros, info et réservation 03 44 39 63 18 ou via le site internet www.mjc-crépy-en-valois.com. Et puis le lendemain, mercredi 13 mai à partir de 14h, la médiathèque met à votre disposition des jeux de société en accès libre. Venez vous défier en famille ou entre amis.
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0: Et la chronique Crépy Info Radio, c'est aussi des astuces et des conseils pratiques. Alors, à vos agendas, les inscriptions aux activités périscolaires et extrascolaires pour l'année 2026-2027 ont débuté. Vous avez jusqu'au 21 août pour vous rendre sur le kiosque famille. Attention, les inscriptions se font uniquement sur cette plateforme. Et pour tout renseignement, rendez-vous sur le www.crépy-en-valois.fr dans la rubrique S'épanouir à tout âge. La brocante de Bouillon fait son retour dimanche 17 mai. Si vous souhaitez participer en tant qu'exposant, n'oubliez pas de vous inscrire et ce avant le 11 mai. Inscription auprès de la direction sport, animation, jeunesse. Dépêchez-vous, il ne reste que quelques places. Téléchargez vite le dossier d'inscription sur le www.crépy-en-valois.fr. Pour bien préparer votre retraite, la maison de ressources et la CARSAT Hauts-de-France vous proposent des ateliers tous les mardis de 14h à 16h et ce jusqu'au 9 juin. Ces ateliers sont gratuits mais l'inscription est obligatoire. Vous contactez la maison de ressources au 03 63 23 00 53 ou vous écrivez à maisondereressources@crepy-en-valois.fr. Retrouvez le programme de ces ateliers sur le site internet de la ville. Pour suivre l'actualité de la ville de Crépy-en-Valois en temps réel et recevoir des alertes push sur votre mobile ou votre tablette, téléchargez l'application mobile Crépy-en-Valois sur Google Play Store ou App Store. Retrouvez aussi toute l'actualité et les événements de la ville de Crépy-en-Valois sur Facebook, X, Instagram, LinkedIn, YouTube, sur le site internet www.crépy-en-valois.fr et chaque mercredi sur RVM avec votre

Crépy Info Radio. Les gardes, pour connaître la pharmacie de garde la plus proche de chez vous, vous composez le 3237. Le service est également disponible sur internet www.3237.fr. Et concernant le service médical de garde, vous appelez le 15 qui saura vous orienter vers la structure adaptée à votre état de santé. 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Prochain rendez-vous avec Crépy Info Radio, mercredi 13 mai, sur RVM 93.7.

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1: Le comité des fêtes de Marolles organise la fête du jardin le dimanche 10 mai de 10h à 18h sur la place de la mairie à Marolles. Au programme, vente et troc de plantes, objets déco de jardin, produits locaux, animations pour les enfants et tombola. Vous trouverez buvette et restauration sur place. Dimanche 10 mai, l'association Bol d'air vous propose une balade en forêt de Compiègne et un atelier avec Sarah Morin, fabrication d'une guirlande murale avec des calebasses. Rendez-vous à 10h30 à Compiègne, le lieu exact sera précisé lors de l'inscription. Tarif 30 euros pour l'atelier et participation libre pour soutenir l'association Bol d'air. Renseignements et réservations à l'adresse contact@bolder.fr.
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1: Bienvenue dans les Hauts-de-France. Voici un reportage réalisé par une radio associative de la région.
2: Ici, on est à Leipzig dans les années 80 et on parle aussi de jeunesse et on parle aussi en creux de liberté, de rébellion. Donc ce sont des thèmes forts que nous avons envie d'aborder qui peuvent faire écho aussi beaucoup au monde actuel, à tout ce qu'on peut traverser en ce moment. On a particulièrement envie de parler à la jeunesse aussi au CRP, même si on s'adresse au public les plus larges. Et ça peut créer des... On attend ça, vraiment, que ça entraîne des interrogations, des questionnements et que le CRP soit un terrain d'échange.
3: Audrey Hoareau, directrice du Centre Régional de la Photographie Hauts-de-France à Douchy-les-Mines dans le Hainaut. Jusqu'au 31 mai, l'exposition « La jeunesse des autres » de la photographe allemande Christian Hessler nous emmène découvrir le mouvement punk durant la RDA. L'artiste capte leur désespoir face à l'absence de perspective, leur rage d'être enfermés dans les frontières du pays et l'euphorie propre à leur âge. Lors du vernissage, Sonja Voss, commissaire de l'exposition spécialisée dans la photographie est-allemande et est-européenne.
4: J'avais présenté le travail de Christian une première fois il y a quelques années dans le cadre d'une exposition collective aux Rencontres d'Arles. C'était une exposition qui était centrée sur les années 80. Et les années 80, c'est justement la décennie pendant laquelle Christian a fait ses études de photographie à Leipzig, dans une école très importante, qui est toujours très importante, qui s'appelle la Hochschule für Grafik und Burgkunst, HGB. C'est aussi une décennie intéressante parce que, donc, pour un petit rappel historique, le mur de Berlin a été construit en 1961. Et finalement, la jeunesse qui arrive dans les années 80 est une jeunesse qui a grandi, pour ainsi dire, derrière le mur et qui n'a jamais connu rien d'autre que que ce sentiment d'enfermement, là où leurs aînés ont pu participer à ce rêve d'une société nouvelle, après, sur les décombres de la Deuxième Guerre mondiale. Ceux qui arrivent à l'âge de 20 ans dans les années 80 sont vraiment... donc amertume vis-à-vis de la société qui les entoure. Et cette rage, cette amertume leur donne aussi finalement l'audace de s'exprimer plus fort que les autres, de pousser un petit peu, de jouer avec les limites qui arrivent quand même assez rapidement avec la répression politique et policière. Mais ces jeunes qui ont énormément de courage et de fantaisie finalement... vont quand même réussir à occuper l'espace. Et Christian Hessler a donc 24 ans en 1982 lorsqu'elle rencontre les jeunes punks de Leipzig. La scène punk a éclos dans différents lieux à Berlin, Est évidemment, mais aussi dans plein de petites villes d'Allemagne. Leipzig n'est pas une petite ville, c'est une ville très importante en Saxe. Et donc elle se décide à les suivre. Elle a elle-même 24 ans, les punks sont un peu plus jeunes et elle s'immerge vraiment dans ce milieu avec eux. Elle les suit partout jusqu'en 89, jusqu'à la chute du mur et en fait bien au-delà encore, mais là on s'est vraiment concentré sur cette décennie.
3: La jeunesse des autres est une exposition au Centre Régional de la Photographie où le visiteur croise le regard de ces punks en RDA, de ces jeunes filles au centre correctionnel, mais aussi de ces gymnastes, lutteurs, escrimeurs au début des années 80. La photographe Christiane Hessler.
5: Also die Arbeiten sind wirklich das erste Mal jetzt gezeigt. Die hat Sonja aus meiner Kiste gekramt.
4: C'est en effet la première fois que c'est montré. C'est la commissaire qui a fouillé dans les boîtes pour sortir ça. Donc le contexte, c'est que donc effectivement j'étais sportive dans mon adolescence. Je faisais du handball. Et pendant les études, le professeur a demandé aux étudiants de faire un travail sur quelque chose qu'ils auraient connu dans leur jeunesse, qui leur serait très très proche. Et donc c'est pour ça qu'elle a fait ce travail d'abord sur les gymnastes, les lutteurs et aussi des handballeurs. Là on ne voit pas, ça c'était le point de départ. C'était un travail qu'elle a voulu critique, hein, très critique à l'époque. Donc elle avait fait une sorte de petit livre dans le cadre de ses études avec ce travail. L'idée qu'on a vraiment épuisé ces jeunes avec des entraînements vraiment incessants, qu'on les a vraiment brisés. Mais qu'en même temps, ces jeunes-là étaient censés incarner l'État, étaient censés représenter la réussite de ce système. Et il y avait un paradoxe là entre la façon dont ces jeunes étaient utilisés à cette fin-là.
5: Ja, also gerade wenn man so viel mit rebellischen und auffälligen Opportunisten.
4: Alors en fait, quand on passait son temps avec ces groupes de jeunes punks, quand quelqu'un soudain n'apparaissait plus, on se demandait ce qui en était advenu. Donc c'est comme ça qu'elle a su, qu'elle a appris l'existence de ces centres correctionnels et elle s'est posée la question, mais qu'est-ce que c'est que ces centres, qu'est-ce qui s'y passe? Et elle était encore étudiante, donc avec l'aide de l'école, elle a pu obtenir une autorisation pour réaliser un travail dans ce centre.
5: Erhielt dann die Möglichkeit über fünf Monate in Abständen
4: pendant 5 mois d'aller à intervalles réguliers dans ce centre, à la fois pour montrer comment les jeunes filles vivaient, mais aussi comment elles travaillaient dans l'usine d'État qui était adjacente au centre, qu'on voit là, c'est une usine textile où les jeunes filles travaillaient en 3-8. Et donc voilà, elle a documenté à la fois la vie dans le centre et la vie dans l'usine.
5: In der Einrichtung sind 160 Mädchen sozusagen eingesperrt gewesen.
4: Donc 160 jeunes filles qui y restaient là environ un an et demi en moyenne. Et généralement, on les laissait sortir un jour avant leur 18e anniversaire parce que dès lors qu'elles étaient majeures, elles étaient censées signer un papier comme quoi elles étaient d'accord pour rester dans l'endroit. Natürlich wollte keine weiterbleiben. Also, die sind alle so zwischen 15 und 18, so ungefähr. Elles ont toutes entre 15 et 18 ans à peu près.
3: Kao, Skinny, Stéphane, Imad, Rat, Mita, Jana et les autres amis punk de la RDA. Dans nos oreilles, leur groupe préféré, Wundanfall et Attentat. Et devant nous, ces photographies d'une jeunesse qui défie la société. Suite de la visite avec Sonia Voss, commissaire de l'exposition La Jeunesse des Autres au Centre Régional de la Photographie Hauts-de-France et Christian Eisler, photographe.
5: Bei allen so, zum Beispiel Skinny hier, er hat sein Punk-Sein voll dokumentiert und ist auch auf Arbeit so gegangen.
4: C'était pas le cas de tout le monde, donc le fait de faire un peu profil bas à l'école ou au travail, lui par exemple, il allait vraiment avec son accoutrement de punk au travail, voilà. Mais lui, voilà, ça c'est son, c'est sa façon d'apparaître pour lui après l'école.
5: Die meisten Punks sind nicht zur Armee gegangen. Sie haben den Armeedienst verweigert.
4: La plupart des punks ne faisaient pas l'armée. Ils ont, comment on appelle ça, ils faisaient, je ne sais pas, objecteur de conscience. Enfin, ils refusaient l'armée. Et en fait, on pouvait soit travailler sur des chantiers. On appelle ça soldat de chantier. Bon, et soit ne pas du tout aller à l'armée. Donc, la plupart des punks n'ont pas fait l'armée.
5: Fanny hat sich aber entschieden zur Armee zu gehen. Also das ist eine Armeeuniform der DDR.
4: Fanny lui a décidé de faire l'armée. Donc ça c'est l'uniforme de l'armée NVA, National Volksarmee. C'est l'armée populaire nationale.
5: Und er hat danach, als er wieder zurückkam von der Armee, auch große Schwierigkeiten gehabt, wieder in die Szene reinzukommen, weil das wurde ihm schon ein Stück übel genommen, dass er bei der Armee war. Und das ist das Foto hier auch im Hintergrund, nur ein anderes Motiv. Ne?
4: Quand il est revenu de l'armée, il a eu beaucoup de difficultés à se réintégrer dans la scène punk parce qu'on lui en a quand même un petit peu voulu d'avoir suivi ce chemin. Et donc là, en effet, c'est une photo qui a été prise pendant la même session photographique. Ça n'est pas exactement la photo, mais c'est une photo qui a été prise cet après-midi-là. Que das war inszeniert von dir, das war dein Wunsch. So, et donc Christiane a mis en scène cette situation où elle a... Wie viel Zeit ist so ungefähr?
5: Ich glaube, 2-3 Jahre.
4: Ah, ja, okay. Il y a à peu près 2-3 ans entre les deux moments. Et voilà, donc fait poser à nouveau Fanny dans son uniforme avec la photo.
5: Ich würde nur noch weiterführen wollen. Es gibt ein Buch, was ich zum Thema Punk gemacht habe.
4: Le livre que j'ai évoqué tout à l'heure, que l'on peut voir dans la box, qui est donc ce très très gros livre, on peut voir en fait d'autres photos que Christiane a fait du même Fanny encore des années après. Donc on peut, il y a en fait des doubles pages qu'on peut ouvrir comme ça. Et en fait, c'est quelqu'un qui aimait beaucoup se déguiser. Enfin voilà, il a pris toutes sortes d'accoutrements, il adorait se déguiser, on peut le voir ça dans le livre.
5: Also zu den meisten hier abgebildeten gibt es in dem Buch dann immer noch eine größere Geschichte.
4: Dans le livre, il y a vraiment une histoire qui est développée autour de chacun des protagonistes avec plus d'images encore. 20 ans plus tard, elle a retrouvé certains des protagonistes et s'est intéressée à ce qu'ils étaient devenus, s'ils étaient restés dans le même esprit punk, etc. Donc on peut voir tout ça dans le livre.

0: La forme de ces tableaux forme comme une espèce de brique qui fait penser évidemment au mur. Voilà, chaque brique, c'est une partie de la jeunesse qui est inscrite aussi dans le mur.
1: On a passé beaucoup de temps à choisir des images, mais que la façon dont c'est accroché, me revient plutôt. Donc je reprends la parole. Donc non, j'ai pas vraiment pensé. Ce que j'ai vraiment voulu faire, c'est installer un décor. Hein. Donc, on a eu cette idée aussi de vraiment montrer où est-ce qu'on est, où est-ce que toute cette histoire prend place. Christiane l'a déjà dit, c'est vrai que le punk existait avant en Angleterre et qu'il a pris des formes spécifiques en RDA, donc l'idée de montrer vraiment à quoi ressemblait cette partie de l'Allemagne qui n'avait pas encore reconstruite 40 ans après la Deuxième Guerre mondiale, c'était vraiment pour comprendre un petit peu dans quelle atmosphère de marasme ce mouvement de jeunesse a pris naissance. Aussi, je pense que la particularité par rapport à d'autres images de punk qu'on connaît, c'est le portrait. Justement, c'est vraiment l'attention aux personnes, aux individus. Il y a quelques scènes collectives, de concerts, etc. C'est très important, mais vraiment, l'art de Christiane, je pense, c'est vraiment qu'elle s'est intéressée à des personnes, qu'elle les a suivies sur les années.
0: Il y a cette idée, avec cette forme d'enfermement, et puis à l'intérieur de l'enfermement, cette liberté aussi, je pense notamment à cette photographie où ils sont allongés, cette idée de liberté, de rêvasser, de se libérer, voilà, de rêver. Il y a ça, la liberté dans l'enfermement.
2: Also ich denke prinzipiell war das größte Problem in der DDR zu leben, dass man nicht rauskam.
1: Oui, je crois que le problème principal de la RDA, c'était justement cette impossibilité de sortir, cette impossibilité à partir de 1961 et de la construction du mur, cette impossibilité de voyager et que ce sentiment d'enfermement se ressent durement. Enfin, c'est vraiment abattu sur ces jeunes et elles pensent que c'est vraiment quelque chose qu'on ressent. Sur chacun d'entre eux.
0: De se dire que aujourd'hui ces photos dans ces années 80 et avec ce qu'on voit de l'actualité dans le monde, ces photos restent intemporelles. On pense notamment à la jeunesse, notamment aux Ukrainiens par exemple.
2: Deshalb denke ich auch, kann man nur Mut machen allen Fotografen, die jetzt in den Kinderschuhen stehen oder die anfangen zu fotografieren.
1: Je pense que c'est très important de motiver les jeunes à capter leur propre génération. C'était mon cas, vous étiez un peu plus jeunes que moi, mais vraiment c'était important pour moi de rendre compte des gens qui partageaient ma génération. Et je pense qu'aujourd'hui encore, il faut sensibiliser les jeunes à l'importance de partager leur propre regard sur sur leur génération.
0: Jusqu'au 31 mai, au Centre régional de la photographie Hauts-de-France, à Douchy-les-Mines, dans le Hainaut, l'exposition « La jeunesse des autres », rencontre avec Christiane Eisler, photographe, et Sonia Voss, commissaire de l'exposition, en compagnie de Audrey Oharou, directrice du CRP. Plus d'informations sur crp.photo. Ce reportage a été réalisé par Joris Nassens de Radio Club.
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6: Dans le cadre de Découvrons un village ou Découvrons une ville, je suis dans la commune de Verberie, commune située près des bords de l'Oise, au cœur de la vallée de l'Automne. Aujourd'hui, je suis avec Christophe Clément, président et fondateur de Magpie Museum, le premier musée itinérant de France sur le thème de la Seconde Guerre mondiale. Ce musée existe sous la forme d'une association appelée anciennement Groupe National de Recherche 1939-1945 sur la voie de la liberté. Christophe nous présente dans un premier temps l'objectif de GNR 3945 créé en septembre 2012.
7: Donc le Groupe National de Recherche 1939-1945 est une association créée il y a plus de 10 ans qui a pour but de faire des recherches pour les familles ayant perdu un parent pendant la Seconde Guerre mondiale. Et par le biais de notre association, donc nous avons récolté un bon nombre d'archives historiques qui permet de répondre aux questions des familles qui ont perdu donc un parent pendant la Seconde Guerre mondiale.
6: Ce groupe, il a pour but également de procéder à certaines fouilles.
7: Alors non, on ne fait pas de fouilles. En fin de compte, on travaille avec l'Institut National de Recherche Anthropologique, avec la Direction Régionale d'Archéologie. On a des dons qui nous viennent de propriétés privées qu'on expose lors de nos expositions itinérantes.
6: Vous avez un objectif néanmoins, c'est celui de défendre le devoir de mémoire.
7: Ah oui, tout à fait. Donc le devoir de mémoire se respecte, il s'entretient également. C'est pour cela que par le biais de nos recherches historiques et par le biais donc des familles qui nous ont contactés, on a créé maintenant 5 monuments commémoratifs en plus de 10 ans. Et en fin de compte, concernant ces projets de monuments, on les construit, on les finance ou on les cofinance grâce à différents événements, comme par exemple le musée mobile qui s'appelle le Magpie Mobile Museum.
6: Il y a un monument en particulier dont vous voulez parler ?
7: Je les mets tous à la même hauteur. Bon, celui qui est le plus connu, c'est celui de Rully, qui est le mémorial pour les soldats américains tombés sur le territoire de France, mais dans le département de l'Oise, lors de la Première Guerre mondiale et de la Seconde Guerre mondiale. Mais après, le tout premier qu'on a créé, c'est sur la commune de Chauzy-Aubac, donc, qui dépend donc, de l'Arc, donc l'arrondissement de Compiègne, mais également sur Brel, donc du côté de Beauvais, la Versine, du côté de Beauvais également. On a fait également un à Gatmaux, qui est à côté du Mont-Saint-Michel, qui est à 12 km, donc, dans le département de la Manche. On s'est vraiment excentré parce que c'est une demande bien particulière parce que l'association, on travaille officiellement avec la 28e division d'infanterie américaine, donc qui est une unité de militaire d'infanterie basée en Pennsylvanie et avec qui nous correspondons tous les jours sur des demandes et des sollicitations. On peut se permettre de pouvoir répondre et parfois on transmet des informations à des collègues qui sont dans des départements où on n'est pas forcément affilié.
6: Le muséum a aussi pour but de lutter contre l'oubli de cette période importante qui est celle de l'histoire de la Seconde Guerre mondiale.
7: Alors oui, tout à fait. En fin de compte, le musée mobile, par le biais donc de nos recherches, on expose exclusivement des histoires qui sont en lien avec tous les monuments que nous avons créés. Par exemple, on a créé le monument de Chauzy-Aubac, donc on est en train de préparer quelque chose qui soit en lien avec Chauzy-Aubac, avec surtout le matériel qui a été utilisé pendant la libération. On a mis en relation également Compiègne. On a donc un mannequin qui est en train d'être monté sur la 28e division d'infanterie américaine, la fameuse division avec qui on travaille. Donc on est en train de monter une tenue originale avec tout l'équipement. Donc ça sera visible et ça fait partie à peu près des 20 mannequins que nous avons actuellement dans notre association.
6: Combien êtes-vous dans l'association ?
7: Alors, dans l'association actuellement, nous sommes 3, car avec le Covid, on a perdu beaucoup d'effectifs. Beaucoup d'associations souffrent toujours de cette fameuse page de l'histoire aussi, du coup. Donc qui font qu'on n'est plus que 3 dans une association à pouvoir travailler, mais on le fait bien. On n'est pas beaucoup, mais on le fait bien.
6: D'accord. Et elle est financée de quelle façon ?
7: Alors, elle est financée de façon autonome. On ne touche aucune subvention. La seule subvention qu'on peut toucher, c'est au niveau du département de l'Oise quand on a l'événement du Memorial Day, parce que c'est le conseil départemental de l'Oise est un gros partenaire de cet événement, un partenaire majeur, comme le conseil régional des Hauts-de-France également. Mm-hmm. Mais on marche surtout avec les dons, mais surtout avec nos opérations, le Magpie Mobile Museum, mais également le calendrier Pin-Up Art Aviation, qui est un produit que nous vendons.
6: Comment est née, Christophe, cette passion pour cette période de la Seconde Guerre mondiale ? Tout petit déjà ?
7: Oh oui, depuis tout petit, c'est une histoire familiale, hein, tout ça. Donc ça a commencé comme ça, enfin, c'est le respect de l'histoire familiale, et ensuite, forcément, on habite dans une commune, donc on veut apprendre l'histoire de la commune, puis après on déménage, donc on apprend une autre commune. Et puis bah après, on se met, comme moi par exemple, à un sport de haut niveau comme le cyclisme. Donc ça me permet de connaître des routes, des villages et où on s'arrête pour voir et connaître l'histoire. Donc ça m'a permis de, quand même de connaître beaucoup de choses dans le département de l'Oise, mais pas que.
6: On l'a dit, hein, votre musée itinérant sur le thème de la Seconde Guerre mondiale, il s'appelle Mike Pride. Qui était-il ?
7: Alors Mike Pride, c'est une personne qui est chère à mon cœur parce que c'était un grand journaliste américain, écrivain, spécialiste donc de la guerre de sécession, qui a écrit plein d'ouvrages, qui était journaliste, écrivain, donc journaliste en Concord Monitor au New Hampshire, donc aux États-Unis, Washington Post également et différents autres grands journaux. Il a aussi interviewé les différents présidents des États-Unis. Le dernier qu'il a pu connaître, lui, avant son décès, c'était le président Obama. Mm-hmm. Bon, malheureusement, Mike est décédé et Mike a fait partie du tout premier projet sur la création du monument de Chosy-au-Bac. Donc, il est venu en 2012 à Chosy-au-Bac où la mairie lui a rendu hommage parce que Mike avait écrit un ouvrage sur l'histoire du chapelain Captain Charles Blackney qui était d'origine québécoise, donc forcément des origines un petit peu françaises. Charles Blackney, donc Charles le prénom, n'est pas francophone, mais en tout cas, il parlait français, ça on le sait. Mmh. Et en fin de compte, il avait pas pu s'engager dans l'armée canadienne, parce qu'ils l'ont refusé par rapport à son âge, et surtout parce qu'il avait 4 enfants. Et en fin de compte, il a décidé de traverser la frontière et partir au New Hampshire et s'engager dans l'armée américaine, donc, où il est devenu donc aumônier militaire baptiste, parce qu'il a eu des enfants aussi. Et on a eu le plaisir d'accueillir les arrière-petits-enfants du chapelain Charles Blackney il y a quelques années, donc où ils ont pu se rendre sur le lieu même, la pièce même, où le chapelain Blackney est mort à la suite de ses blessures, à la suite des combats du 1er septembre 1944 sur la commune de Chosy-au-Bac.
6: Vous parliez des nombreuses pièces historiques que vous possédez. Vous disiez que c'était des dons, mais vous pouvez également les dénicher autre part.
7: Alors oui, effectivement, mais on travaille aussi avec beaucoup de musées, c'est-à-dire qu'on est reconnu par beaucoup de musées en France, par exemple celui de Film dans la Marne, qui est spécialisé sur du France 40 et du 14-18, mais aussi en Normandie. Beaucoup. On est même invité, on est sollicité pour avoir nos avis sur les nouvelles scénographies, par exemple. On est aussi sollicité par rapport au cinéma. On a prêté, c'est déjà arrivé, des tenues pour faire des courts-métrages qui ont fait des concours également, dans le sud de la France, Cannes, en l'occurrence. Donc, voilà, donc ça nous a permis de dénicher des objets. Et par exemple, on a un mouchoir. C'est un objet qui est complètement anecdotique, mais on a récupéré un mouchoir d'une femme qui avait posté un jour une annonce sur Internet. Je suis à la recherche d'informations sur la mort de mon premier amour. Et en fin de compte, c'est l'histoire du capitaine Aquila Calhoun qui est mort le 31 août 1944 sur la commune de Brel. Et en fin de compte, moi j'avais déjà l'information, j'avais retrouvé cette fameuse annonce sur un site spécialisé à l'époque qui n'existe plus maintenant. Et j'avais envoyé un mail de réponse à cette personne-là qui est décédée. Et en fin de compte, c'est sa fille qui a retrouvé dans sa boîte, mail qui a, elle, repris le message et qui m'a contacté. Et elle est venue deux fois en France. Il s'avère que c'est une personne qui est mariée avec un des investisseurs des hôtels Hilton. Donc ça m'a permis de déjeuner dans un hôtel Hilton et d'avoir un remerciement et de pouvoir aussi montrer le monument qu'on a créé à Brel en 2013.
6: Vous écoutez actuellement l'interview de Christophe Clément, président et fondateur de Mike Pride Museum, le premier musée itinérant de France sur le thème de la Seconde Guerre mondiale. Vous avez créé en 2026 un calendrier pin-up art aviation. De quoi s'agit-il ?
7: C'est un calendrier, on en est maintenant à la 5e édition. Normalement, on ne va pas refaire de calendrier. C'est un calendrier qui a pour but de financer nos projets, mais surtout le fleurissement des monuments pour les morts pour la France, mais aussi la restauration de monuments commémoratifs. Et il y a une partie qui sert également pour la recherche contre le cancer, donc il y a la recherche contre le cancer du sein et d'autres pathologies médicales.
6: Ce calendrier, les photos ont été prises dans des aérodromes, notamment celui de Marny-les-Compiègne.
7: Oui, on a eu la chance de travailler avec différents aérodromes. On a travaillé aussi avec l'aéroport de Beauvais, dans le département de l'Oise. On a travaillé avec l'aérodrome de Moresby, qui appartient à l'aéroport de Paris. On a travaillé aussi avec la Ferté-Alais également. Et donc Marny-les-Compiègne par le biais de nos amis du Cercle des Machines Volantes, donc de Fred Collineau.
6: Vous avez la volonté, Christophe, de faire connaître l'histoire du quartier de la gare de Verberie, puisque vous avez récupéré certaines photos inédites des combats de juin 1940 dans la ville. Que voit-on sur ces photos ?
7: Alors, ce sont des photos qui ont été faites pour la plupart après les combats, qui nous amènent à savoir qu'il y a eu une quinzaine de soldats allemands qui ont été tués sur la commune de Verberie pendant les combats de juin 40. Et on a réussi à relister via les archives militaires du SHD à Vincennes à Paris 70 soldats français tués de différents régiments mixtes et qui sont tombés sur le territoire et qui sont pour la plupart enterrés dans les caveaux familiaux. Mmh. Et il y en a quelques-uns enterrés dans la nécropole nationale de Verberie également.
6: Vous avez également réalisé une scène de la libération de Compiègne par la 28e Infanterie Division qui avait eu lieu le 1er septembre 1944.
7: Ah oui, nous sommes en train de réaliser par le biais de l'association de la 28e Infanterie Division aux États-Unis. C'est un projet franco-américain où nous sommes en train de réaliser ce fameux mannequin avec toutes les pièces d'origine et on reproduit exactement le fameux soldat américain qui est devant l'hôtel de ville de Compiègne. Et où il y a un enfant qui passe et on a retrouvé sur cette fameuse scène qui était prise en photo par Monsieur Hutin, père, parce que après il y a des fils qui ont repris le fameux magasin Hutin qui existe toujours dans le centre-ville. Et on a retrouvé également une vidéo qui nous a permis de pouvoir comprendre la scène qui s'est passée. Donc du coup, ça nous permet de travailler sur ce projet.
6: Il existe de nombreuses associations de reconstitution historique de la Seconde Guerre mondiale en France, dans la région des Hauts-de-France. Est-ce que vous pouvez m'expliquer vos rapports avec celle-ci?
7: Alors, on n'a pas de rapport avec eux parce qu'en fin de compte, chacun interprète l'histoire comme il le souhaite. C'est-à-dire que nous, on expose des faits, on expose du matériel qui a vécu, qui ont une histoire. Donc, les associations font leur part, eux, au niveau de la reconstitution. Et un musée immobilier fait la part de son côté. Donc, il y a une frontière entre les deux.
6: Magpie Museum est un musée itinérant, on l'a dit, mais les membres de l'association se déplacent en Europe. Vous êtes allé récemment en Italie. Où précisément et dans quel objectif?
7: Donc, on a été à Venise. On a été voir l'exposition Casanova, qui est une exposition immersive. Et on a fait comme en France, sur différents musées. On a été voir comment ça marchait à l'étranger pour pouvoir ensuite travailler sur le fameux projet du musée fixe, qui est un projet que nous espérons pouvoir bientôt parler. On avance beaucoup, ça fait 3 ans qu'on est sur le projet.
6: C'est un musée qui sera dédié aux héros de la Seconde Guerre mondiale qui sont tombés tous dans le département de l'Oise.
7: Principalement, oui, et surtout sur les divisions aussi qui ont traversé l'Oise ou qui sont passées par les Hauts-de-France.
6: Est-ce que vous pouvez nous parler de l'événement qui s'appelle le Memorial Day? C'est un hommage aux héros tombés dans le département de l'Oise lors des guerres. Il y aura une cérémonie qui sera prévue prochainement?
7: Alors, c'est une cérémonie qui est annuelle, donc le Memorial Day a lieu dans le monde entier. C'est une cérémonie qui n'est pas forcément connue par tout le monde. Cette année, au niveau de la conjoncture actuelle et surtout du conflit qu'il y a en Iran, nous avons décidé de réduire cette cérémonie en termes de temps, en termes de budget également, parce que c'est dur pour tout le monde au niveau des finances. C'est une cérémonie qui sera beaucoup plus petite que les autres années. On a décidé, en accord avec la mairie, de faire une année une grosse cérémonie et l'année d'après une petite. En fin de compte, on joue sur les coups pour éviter de dépenser de trop et que les gens se lassent des cérémonies.
6: Cet événement, il aura lieu où et quand précisément?
7: Donc, il a lieu comme tous les ans sur la commune de Rully, au mémorial américain, le 23 mai, et ça sera en fin de journée. Pas comme d'habitude où la grosse cérémonie c'est le matin, mais là, comme on réduit en termes de temps, ça sera en fin de journée.
6: En mai prochain, l'association va reprendre les visites guidées. De quoi s'agit-il?
7: Alors, c'est des visites guidées, comme une simple visite guidée d'exposition. On explique aux gens quelle est l'histoire à un endroit bien précis. Donc là, c'est la dernière phase au niveau de la base aérienne de Creil. Et ensuite, on va aller sur Senlis. Puis après, ça sera la surprise.
6: Si les auditeurs sont intéressés pour vous rejoindre ou prendre connaissance de vos nombreux travaux, où se rendent-ils sur Internet?
7: Alors, Mike Pride Museum sur Facebook, et sur Instagram, et sur Twitter et bientôt sur un site Internet qui sera dédié au musée.
6: Christophe Clément, merci à vous.
7: Merci à vous.
6: C'était Yann Barré pour Radio Valois-Mulsien. Dans le cadre de Découvrons une ville ou un village, j'étais dans la commune de Verberie avec Christophe Clément, président et fondateur du Magpie Museum, le premier musée itinérant de France sur le thème de la Seconde Guerre mondiale.
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1: Être azimuté. Une expression auriculaire parmi tant d'autres pour signifier une certaine perte de repère, conduisant à une perte de raison, on l'espère ponctuelle, voire à un comportement hors norme. Tu as vu ce mec qui fait une queue de poisson, il est complètement azimuté. Comment ne pas rapprocher azimuté du zazou, même si l'histoire des zazous est un peu plus jazzy.
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Si votre épicier vous dit « j'ai du gruyère, mais malheureusement, il ne reste que les trous », ne supposez pas qu'il fuit de la cafetière, il les azoue, il les azoue. Une chanson d'Andrex de 1943, interprétée ici par Brigitte Fontaine et Mathieu Chédid. Fuir de la cafetière, une autre expression imagée, la cafetière étant bien évidemment la tête. Revenons à notre être azimuté. Azimuté vient du mot azimut, qui s'écrivait avec un H avant, un H à la fin, mais plus maintenant. Déjà présent au XVe siècle, le mot azimut vient de l'arabe az-samt, qui signifie aussi bien chemin que point de l'horizon. À l'origine, c'est un terme d'astronomie. Il désigne, selon le Robert, l'angle formé par le plan vertical d'un astre et le plan méridien du point d'observation. Plus généralement, l'azimut est l'angle horizontal entre la direction d'un objet et une direction de référence. Un autre mot à la même origine, c'est zénith. Comme le zénith, l'azimut représente un point de l'horizon le plus loin que l'on puisse observer. Tous les azimuts représenteraient donc l'espace entier qui nous entoure. Ce mot s'est popularisé à partir du jargon militaire des artilleurs. Être azimuté est devenu, au figuré, une expression pour dire de quelqu'un qu'il a perdu tout sens, tout bon sens. Pourquoi ? L'on peut facilement faire un rapprochement avec l'idée d'une désorientation. Si l'on ne sait plus où on est, c'est que l'on ne sait plus où l'on est par rapport aux autres, par rapport au monde qui nous entoure. On a perdu le nord, on a perdu la boussole. On a perdu la boussole, on est à l'ouest peut-être. Et quand on ne sait plus où l'on est, on n'a plus toute sa tête, on perd la boule. Perdre la boule, c'est d'abord perdre la tête bien sûr. Mais cette boule, ne serait-ce pas aussi la terre où nous vivons ? Car en perdre la représentation peut conduire à une crise d'angoisse avec des comportements absurdes, anormaux ou violents, des délires, des propos incohérents. On se quitte avec ce groupe qui a pris le nom d'Azimut, aux influences évidemment tous azimuts.

Madame, Monsieur, bonjour. Crépy Info Radio de ce mercredi 6 mai. Quoi de neuf à Crépy en Valois? Le Crépy Mag de mai-juin est arrivé. Retrouvez-le en version numérique sur le site internet et l'application mobile de la ville, ou retrouvez-le en format papier dans les différents points de retrait. Au sommaire de ce nouveau numéro, vous y étiez un retour en images, les actus, les mobilités repensées, trois chantiers pour mieux vous déplacer à Crépy. Ils font Crépy, Pascal Parfait ou la passion du triathlon. Le dossier est consacré au nouveau mandat et à la nouvelle équipe municipale. L'agenda avec les dates à ne pas manquer, les grands rendez-vous et celui de la fête de la musique. Pour feuilleter le magazine au format numérique ou pour consulter la carte des points de retrait, rendez-vous sur www.crépyenvalois.fr. La ville vous souhaite une bonne lecture. Le retour de l'éclairage public nocturne le 10 avril dernier à Crépy-en-Valois a constitué une première étape concrète en cohérence avec les orientations définies par les élus de la commune. Une nouvelle phase s'engage aujourd'hui avec la mise en œuvre d'ajustements visant à mieux prendre en compte les enjeux énergétiques et environnementaux. Plusieurs mesures sont déjà appliquées. Le parc d'éclairage est actuellement composé de lampes LED à 53% et son déploiement se poursuit sur l'ensemble du territoire communal. L'allumage commence 30 minutes après le coucher du soleil et l'extinction se termine 15 minutes avant le lever du soleil. Une nouvelle phase est désormais engagée avec la reprogrammation de plus de 2600 points lumineux. Elle prévoit une baisse de l'intensité afin d'adapter l'éclairage aux usages et aux horaires, une réduction de 20% entre 22h et minuit, puis une baisse de 60% entre minuit et 4h30 le matin. En adaptant l'éclairage aux usages et aux horaires, l'objectif est de garantir la sécurité des biens et des déplacements tout en réduisant les coûts et la pollution lumineuse. À Crépy-en-Valois, les idées de sortie pour toute la famille ne manquent pas. Découvrez ce qui vous attend cette semaine. Les conférences du musée de l'archerie et du Valois continuent un jeudi par mois. Une conférence en lien avec l'exposition Archer de la préhistoire vous est proposée. Jean-Luc Rieux, chargé de mission au centre départemental d'archéologie de la Bassée, animera la conférence de la fouille au

0: De la fraternité qui est organisée par l'US Crépy-en-Valois Football en faveur d'une association caritative. C'est ouvert à tous, des animations pour petits et grands vous attendent tout au long de cette journée de samedi pour participer. Vous contactez le 06 22 47 31 75. Vous aimez le théâtre? Venez découvrir la pièce Le procès de l'orthographe qui sera jouée mardi 12 mai à 20h30 au Centre culturel MJC, plein tarif 17 euros, tarif réduit 12 euros, info et réservation 03 44 39 63 18 ou via le site internet www.mjc-crépy-en-valois.com. Et puis le lendemain, mercredi 13 mai à partir de 14h, la médiathèque met à votre disposition des jeux de société en accès libre. Venez vous défier en famille ou entre amis.
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0: Et la chronique Crépy Info Radio, c'est aussi des astuces et des conseils pratiques. Alors, à vos agendas, les inscriptions aux activités périscolaires et extrascolaires pour l'année 2026-2027 ont débuté. Vous avez jusqu'au 21 août pour vous rendre sur le kiosque famille. Attention, les inscriptions se font uniquement sur cette plateforme. Et pour tout renseignement, rendez-vous sur le www.crépyenvalois.fr dans la rubrique S'épanouir à tout âge. La brocante de Bouillant fait son retour dimanche 17 mai. Si vous souhaitez participer en tant qu'exposant, n'oubliez pas de vous inscrire, et ce avant le 11 mai. Inscription auprès de la direction sport, animation, jeunesse. Dépêchez-vous, il ne reste que quelques places. Téléchargez vite le dossier d'inscription sur le www.crépyenvalois.fr. Pour bien préparer votre retraite, la maison de ressources et la CARSAT Hauts-de-France vous propose des ateliers tous les mardis de 14h à 16h et ce jusqu'au 9 juin. Ces ateliers sont gratuits, mais l'inscription est obligatoire. Vous contactez la maison de ressources au 03 63 23 00 53 ou vous écrivez à maisondereressources@crepy-en-valois.fr. Retrouvez le programme de ces ateliers sur le site internet de la ville. Pour suivre l'actualité de la ville de Crépy-en-Valois en temps réel et recevoir des alertes push sur votre mobile ou votre tablette, téléchargez l'application mobile Crépy-en-Valois sur Google Play Store ou App Store. Trouvez aussi toute l'actualité et les événements de la ville de Crépy-en-Valois sur Facebook, X, Instagram, LinkedIn, YouTube, sur le site internet www.crépy-en-valois.fr et chaque mercredi sur RVM avec votre Crépy Info. Radio. Les gardes, pour connaître la pharmacie de garde la plus proche de chez vous, vous composez le 3237. Le service est également disponible sur internet www.3237.fr. Et concernant le service médical de garde, vous appelez le 15 qui saura vous orienter vers la structure adaptée à votre état de santé. 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
1: L'US Crépy en Valois Football vous donne rendez-vous le samedi 9 mai de 9h à 19h au complexe sportif Patrice Covin à Crépy pour son tournoi de football de la fraternité au profit d'une association caritative. Un événement pour le bien vivre ensemble ouvert aux habitants, aux entreprises et aux associations. Au cours de la journée, les animations pour petits et grands se succéderont autour des terrains. Alors venez nombreux, vous trouverez buvette et restauration sur place. À Baron, une conférence sur l'histoire de la Jeep, le célèbre véhicule de la Libération, est organisée le samedi 9 mai. Elle sera animée par les heureux propriétaires des deux Jeeps de Baron. Au programme, présentation de la Jeep, de sa genèse à nos jours. Rendez-vous à 14h ou à 16h au 6 impasse de l'Abreuvoir à Baron.
2: Le printemps des cimetières est de retour. Les 9 et 10 mai prochains, Ermenonville a la chance de posséder un cimetière magnifique qui a conservé toute son authenticité. Au programme, le week-end entier, visite libre du cimetière où seront exposées des œuvres d'art, peinture et littérature. À 15h30, les deux jours, une ancienne élève de l'École nationale des beaux-arts de Lyon commentera les œuvres au cours d'une visite guidée passionnante. Samedi 9 à 14h, visite guidée de l'église face au cimetière par Jean-Charles Morin, historien du village. Dimanche 10 à 14h, Vincent Bartier, qui est le vice-président de l'association d'histoire et d'archéologie de Nanteuil-le-Audouin et spécialiste de la Grande Guerre, évoquera la mémoire des aviateurs morts pour la patrie lors de l'entraînement à la aérodrome du Plessis-Belleville. Et à l'issue de ce week-end, un goûter champêtre vous sera offert. Le printemps des cimetières, les 9 et 10 mai prochains, c'est à Ermenonville.
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2: Merci à vous de nous rejoindre sur l'antenne d'RVM. Il est 8h.
4: La course de caisse à savon organisée par l'Union sportive crépinoise en partenariat avec la ville de Crépy-en-Valois est de retour le jeudi 14 mai. Venez encourager les associations, entreprises et commerçants locaux sur la piste et vivez une journée des plus animées. La course prendra de nouveau place sur la route de Pierrefonds avec sa descente infernale et ses virages serrés. La course du matin aura lieu de 11h à 12h30 et celle de l'après-midi de 14h à 15h30. L'accès sera libre et gratuit. Vous trouverez buvette et restauration sur place.
1: À Trumilly, l'association Trumilly en Fête organise sa brocante annuelle le vendredi 8 mai de 6h à 17h. Tout au long de la journée, près de 60 exposants vous attendront pour chiner, flâner et dénicher de bonnes affaires dans une ambiance conviviale et familiale. De nombreuses animations et stands rythmeront l'événement. Food truck, buvette, stand de crêpes, vendeurs de glace, artisans apiculteurs et stand de pêche au canard pour les plus jeunes. Au programme également, dédicace des écrivains locaux, Gérard Bertuzzi et Alain Bron, et exposition de tableaux réalisés par une peintre amateur. D'autres découvertes et surprises seront également au rendez-vous, un moment de partage, de découverte et de bonne humeur, à vivre en famille ou entre amis, le vendredi 8 mai à Trumilly.
4: À Senlis, la 38e bourse multicollection aura lieu le dimanche 10 mai de 9h à 17h dans l'église Saint-Pierre. Elle est organisée par la mémoire senlisienne avec la participation de l'association philatélique du Lions Club et des amis de la bibliothèque de Senlis. Alors au programme, vente de cartes postales, de timbres, de livres, de bandes dessinées, de pièces de monnaie, de capsules de champagne, de voitures miniatures, de fèves, de disques vinyles et de toutes sortes de collections. L'entrée sera gratuite.
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3: En sport, et notamment dans le football, on se souvient le plus souvent des matchs où l'héroïsme est le mot phare de la rencontre. Mais on préfère la plupart du temps oublier ces confrontations où tricherie et lâcheté prennent le jeu à leur compte et laissent place à la supercherie et à la parodie sportive. Plantons le décor. Nous sommes en 1982 en Espagne. L'Algérie se qualifie à la Coupe du Monde pour la première fois de son histoire. Mais le cadeau de bienvenue semble empoisonné. En effet, les Fenech, surnom des footballeurs algériens, hérite au premier tour de l'Allemagne de Rummenigge, de l'Autriche et du Chili. Le 16 juin 82, donc, les joueurs africains rencontrent ainsi la RFA pour leur entrée dans le tournoi. Les blancs et verts s'offrent le plaisir de réaliser une surprise et affligent au double champion du monde de l'époque une défaite 2-1 grâce notamment au célèbre Rabah Madjer. Après une défaite contre les Autrichiens 2-0, rien n'est perdu pour autant pour l'Algérie. Le jeudi 24 juin, pour la dernière opposition de poule, les hommes de Mahedine Ralef remplissent un bout du contrat et neutralisent le Chili et 3-2. Mais quid de la dernière rencontre du groupe entre les deux nations germanophones? Nous sommes alors le lendemain, le 25 juin, à Riron, en Catalogne. L'objectif est clair pour les deux formations, se qualifier, et ceci à tout prix. Il suffisait à l'Allemagne d'inscrire un tout petit but et d'enregistrer une victoire afin de se voir passer un palier supplémentaire dans cette compétition et ainsi éliminer l'Algérie. Dès la 10e minute, les compatriotes du gardien Schumacher inscrivent ce but et après cela, plus rien. Le match est éteint, plus aucune action de jeu à part une passe à 10 interminable pour respecter ce pacte de non-agression. La supercherie est trop flagrante, trop dégoûtante. Elle indigne le public ibérique, pas dupe du tout, qui quitte le stade El Molinón. Les commentateurs TV des deux pays ont même honte de leur sélection. Le fair play en prend un coup et les Maghrébins aussi. Leur rêve est gâché par calcul, par malhonnêteté. Des années plus tard, des joueurs allemands comme le défenseur Briegel avoueront que des ententes ont été effectuées afin de geler ce résultat qualifiant leur patrie aux dépens des Algériens. Aucune sanction n'a été prononcée. Mais par remise de conscience et pour éviter de nouveau ces malversations, la FIFA a instauré cette règle que les matchs de la dernière journée de chaque poule se joueraient désormais le même jour et à la même heure.

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1: Bienvenue dans les Hauts-de-France. Voici un reportage réalisé par une radio associative de la région.
2: Le CEFIR, association dunkerquoise, organise depuis de nombreuses années des échanges de jeunes interculturels bi ou trinationaux. Depuis quelque temps, l'association s'intéresse à la thématique de l'eau et travaille en ce sens, notamment avec le PJE, donc le Parlement des jeunes pour l'eau, Artois Picardie. Ce 18 mars dernier, le CEFIR a organisé la plénière du PJE sur la thématique solidarité internationale et eau. Rencontre avec Karine Blondel, directrice des relations internationales du CEFIR.
3: Bonjour, donc Karine Blondel, donc je suis directrice des relations internationales. Je m'occupe de l'organisation d'échanges internationaux et interculturels de jeunes sur des thématiques diverses et variées, qui peuvent être la thématique de l'insertion professionnelle, la citoyenneté européenne, la mobilité verte, l'environnement, la thématique de l'eau.
2: Et quel est le lien entre tes missions du coup et le programme Jeunesse Engagée, donc le PJE ?
3: Lors de différentes organisations d'échanges interculturels de jeunes, nous avons travaillé la thématique de l'environnement et plus particulièrement la thématique de l'eau, donc l'eau potable et l'eau des océans. Et du coup, j'ai travaillé donc avec l'agence de l'eau Artois Picardie, qui était un de nos financeurs principaux. Et j'ai continué de travailler puisque j'ai eu connaissance qu'existait le Parlement de l'eau des jeunes, Artois Picardie, le Parlement de l'eau des jeunes européen et mondial. J'ai été invitée à participer au 16e Parlement européen des jeunes et du coup, je me suis impliquée plus sur ce projet de Parlement de l'eau des jeunes. J'ai trouvé ça très, très intéressant, très enrichissant. L'Agence de l'eau m'a demandé de mettre en place un Parlement de l'eau des jeunes à Bizerte, donc en Tunisie, puisque le premier échange que j'avais fait, c'était en franco-tunisien avec la ville de Bizerte, qui est la ville de coopération de la ville de Dunkerque. Donc voilà comment j'ai connu le Parlement de l'eau des jeunes.
2: Et concrètement, à quoi ça sert le PJE et quelles sont les actions que les jeunes peuvent faire au sein du Parlement ?
3: Alors, le Parlement de l'eau des jeunes permet aux jeunes à être ambassadeurs. Donc, en fait, ils sont ambassadeurs de la jeunesse sur cette thématique vers les élus, vers la population, vers d'autres jeunes. Et ils mettent en place des actions qui peuvent être très, très différentes, hein, des actions où on va parler de l'investissement des jeunes pour l'eau au niveau des collectivités territoriales, au niveau des mairies, mais au niveau aussi des écoles, que ce soit des écoles primaires ou des collèges. Ou... Voilà, le but, hein, c'est que les jeunes puissent prendre la parole et dire, ben voilà, à différentes collectivités. Il faut prendre en compte ça. La jeunesse, c'est son avenir. L'eau, c'est l'avenir de la jeunesse. Et voilà, c'est de prendre part et prendre en compte surtout la parole et que ça soit vraiment des ambassadeurs puisqu'ils sont sensibles.
2: Donc là, on fait cet entretien dans le cadre de la plénière qui a eu lieu à l'eau sucre, donc avec le PJE, sur le thème de la solidarité internationale. Est-ce que tu peux dire un mot là-dessus ? C'était quoi les activités qui étaient proposées dans le cadre de cette journée ?
3: Donc le 18 mars, c'était une des plénières hein, du Parlement de l'eau des jeunes Artois Picardie, donc que le CEFIR a organisé. Donc la thématique de cette plénière du 18 mars 2026, c'était solidarité internationale et eau. Donc en fait, c'était de permettre de mettre en lumière les différentes actions sur la thématique de l'eau faites par des jeunes et de pouvoir justement expliquer à toute la population, hein, pas seulement qu'à des jeunes, que certains jeunes, je vais prendre au hasard un projet qui a été fait par deux jeunes du lycée agricole de Lefrancouc, hein, de Dunkerque, au Brésil. Donc voilà, donc le but, c'était vraiment de mettre en lumière les actions qui sont faites sur le territoire à l'international Donc là, on avait des actions qui ont été mises en place au Brésil, à Madagascar, au Cap-Vert, à Bizerte. Donc voilà, c'est vraiment d'avoir ce partage de bonnes pratiques et de permettre de sensibiliser le public à la gouvernance et à la gestion de l'eau potable et de l'eau des océans.
2: Est-ce que tu peux nous dire s'il y a des prochains événements sur le PGE Artois Picardie ?
3: Alors, le vendredi 12 et samedi 13 juin se dérouleront à la Halle au Sucre, ville et village d'Aglo. Le but, ce sera de pouvoir sensibiliser un maximum de personnes, donc plutôt le vendredi, les scolaires, et le samedi, la population en entier, avec des actions, avec des stands tenus par des jeunes, par des associations qui ont des choses à montrer, à parler sur la thématique de l'eau. Je pense par exemple à un drone sous-marin qui a été fait par le lycée Biotech qui était là déjà le 18 mars. Alors, les associations qui interviendront, ce sont des associations au niveau local et territorial, c'est-à-dire des associations du territoire des Hauts-de-France.
2: Lors de cette plénière organisée le 18 mars à la Halle au Sucre à Dunkerque, organisée par le CEFIR pour le PGE, nous avons rencontré Vim, membre du PGE et chargé de communication, qui nous parle plus en détail du projet et des tenants et aboutissants de ce dernier.
4: Donc là, ici, on est à l'Halle au Sucre pour la plénière organisée par le CEFIR sur le Parlement des jeunes de l'eau Artois Picardie. Donc voilà, est-ce que tu peux nous expliquer en quoi ça consiste concrètement le Parlement des jeunes de l'eau ? En quoi c'est important ?
5: Alors l'objectif, c'est de sensibiliser différents organismes ou écoles. Par exemple, on s'appuie beaucoup sur les écoles pour sensibiliser, éduquer aux enjeux de l'eau, à la ressource en eau. Et souvent, on va prendre des personnes qui sont issues d'études professionnelles qui sont liées à l'eau, comme l'agriculture, comme la gestion de l'environnementale niveau ressources en eau, ou des personnes qui sont directement impactées par ça pour les sensibiliser aux enjeux. Et on prend et on essaye de les prendre dès l'école parce que c'est à ce moment-là qu'on peut sensibiliser les gens au maximum.
4: Donc là, c'est le Parlement de l'eau des jeunes Artois-Picardie. En quoi cette région est-elle impactée ? Est-ce qu'il y a des spécificités du territoire qui font que l'eau est impactée différemment ?
5: Alors déjà, on a dû prendre pas mal de place sur les pôles. On a fait des pôles d'air. Alors là, on est impacté. Mais aussi, on est le bassin industriel de France. On est le bassin le plus peuplé niveau industrie. Donc forcément, on a une consommation d'eau qui est énorme due à l'industrie métallurgique ou autre. On a forcément des difficultés et on est l'un des plus petits bassins aussi. Donc on a moins de budget, mais on a surtout des défis totalement différents, les pôles d'air, l'industrie et encore plein d'autres domaines qui sont tous plus complexes les uns que les autres.
4: Est-ce qu'à titre informatif, vous avez connaissance d'associations ou de politiques locales qui mettent en place des choses pour préserver les environnements finalement ?
5: Alors, Lille récemment a mis tout un programme de végétalisation de ses rues et de sa ville. Alors c'est un petit programme, on peut penser que c'est petit, mais c'est avec ce genre d'événements et ce genre d'actions qu'on avance. On a ici des associations présentes comme, là on est sur le thème de la solidarité internationale, donc on a par exemple le partenariat Gaïa qui fonctionne, qui est vraiment important dessus. On a une association qui travaille avec le Bénin, avec le Madagascar, toujours sur la sensibilisation aux enjeux de l'eau et à comment à les aider à traiter leur eau et à l'utiliser.
4: Mais du coup, quel rôle peuvent jouer les jeunes dans vos actions ? Parce que c'est vrai qu'aujourd'hui, c'est une player qui est aussi adressée aux jeunes. Quel rôle concrètement ils peuvent avoir dans leurs actions ?
5: On porte comme objectif d'avoir des jeunes dans les instances de bassin. Le bassin Artois Picardie est le seul bassin qui a ça. On a Alexandre Ledoyen qui est un jeune dans le comité de bassin, donc qui peut donner la voix de la jeunesse. On a pour objectif que le message de la prévention de l'eau et de la prévention de l'environnement, par conséquent, passe par la jeunesse. Donc ces jeunes qui sont formés à des métiers professionnels, une fois arrivés dans une entreprise, peuvent potentiellement eux aussi transmettre ces connaissances, ces savoirs. Et après, c'est vraiment porter la voix de la jeunesse au sein des bassins.
4: Et aujourd'hui, vu que vous êtes dans plusieurs associations qui sont quand même dédiées à ça, est-ce que vous rencontrez une évolution de la pensée de la jeunesse ? Est-ce que globalement la jeunesse est impliquée dans ces questionnements-là ou plutôt dans le déni ou s'intéresse moins ? Qu'est-ce que vous en pensez vis-à-vis de ça ?
5: Alors globalement, même la jeunesse est l'un des plus gros moteurs dans les associations. C'est souvent là où les bénévoles vont soit être jeunes, encore en études, soit très âgés. Et généralement, c'est là où on va trouver des jeunes, c'est en début des études, dans leurs études. On a vraiment beaucoup de personnes engagées, soit parce que l'environnement ça leur concerne, soit par leurs études. Et donc non, la jeunesse au contraire est vraiment touchée par ces actions. Et moi, pour en avoir travaillé avec plein d'associations différentes, à chaque fois je découvre des nouveaux jeunes, alors que pourtant... Je ne pensais pas que autant de personnes étaient intéressées.
2: C'était un reportage réalisé dans le cadre de la plénière organisée par le CEFIR pour le PJE ce 18 mars dernier. C'était Ayel Amichi pour MIT-FM.
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0: Madame, Monsieur, bonjour. Crépy Info Radio de ce mercredi 6 mai. Quoi de neuf à Crépy en Valois? Le Crépy Mag de mai-juin est arrivé. Retrouvez-le en version numérique sur le site internet et l'application mobile de la ville ou retrouvez-le en format papier dans les différents points de retrait. Au sommaire de ce nouveau numéro, vous y étiez un retour en images, les actus, les mobilités repensées, trois chantiers pour mieux vous déplacer à Crépy. Ils font Crépy, Pascal Parfait ou la passion du triathlon. Le dossier est consacré au nouveau mandat et à la nouvelle équipe municipale. L'agenda avec les dates à ne pas manquer, les grands rendez-vous et celui de la fête de la musique. Pour feuilleter le magazine au format numérique ou pour consulter la carte des points de retrait, rendez-vous sur www.crépyenvalois.fr. La ville vous souhaite une bonne lecture. Le retour de l'éclairage public nocturne le 10 avril dernier à Crépy-en-Valois a constitué une première étape concrète en cohérence avec les orientations définies par les élus de la commune. Une nouvelle phase s'engage aujourd'hui avec la mise en œuvre d'ajustements visant à mieux prendre en compte les enjeux énergétiques et environnementaux. Plusieurs mesures sont déjà appliquées. Le parc d'éclairage est actuellement composé de lampes LED à 53% et son déploiement se poursuit sur l'ensemble du territoire communal. L'allumage commence 30 minutes après le coucher du soleil et l'extinction se termine 15 minutes avant le lever du soleil. Une nouvelle phase est désormais engagée avec la reprogrammation de plus de 2600 points lumineux. Elle prévoit une baisse de l'intensité afin d'adapter l'éclairage aux usages et aux horaires. Une réduction de 20% entre 22h et minuit, puis une baisse de 60% entre minuit et 4h30 le matin. En adaptant l'éclairage aux usages et aux horaires, l'objectif est de garantir la sécurité des biens et des déplacements tout en réduisant les coûts et la pollution lumineuse. À Crépy-en-Valois, les idées de sortie pour toute la famille ne manquent pas. Découvrez ce qui vous attend cette semaine. Les conférences du musée de l'archerie et du Valois continuent un jeudi par mois. Une conférence en lien avec l'exposition Archer de la préhistoire vous est proposée. Jean-Luc Rieux, chargé de mission au centre départemental d'archéologie de la Bassée, animera la conférence de la fouille au musée. Comment étudier et présenter la préhistoire, le cas du musée de préhistoire d'Île-de-France à Nemours. Alors si le sujet vous intéresse, rendez-vous demain soir, jeudi 7 mai, à partir de 19h. C'est au musée de l'Archerie et du Valois. L'entrée sera libre et gratuite. Vous êtes attendus nombreux. Venez commémorer la victoire du 8 mai 1945, marquant la fin de la guerre en Europe le vendredi 8 mai. Ce vendredi à 11h30, le rendez-vous c'est devant le monument aux morts de la place Gambetta. Gabriel Mélémy, maire de Crépy-en-Valois, le conseil municipal, les autorités locales, les sapeurs-pompiers et des représentants des associations patriotiques seront présents à la suite des allocutions et du dépôt des gerbes. Une minute de silence sera observé avant d'écouter la Marseillaise interprétée par les enfants des écoles de Crépy-en-Valois, accompagnée par l'harmonie du Valois. Ensemble, souvenons-nous, donc rendez-vous vendredi à 11h30. L'exposition Plein Feu sur Saint-Thomas est de retour à la maison de ressources 24 avenue du Président Kennedy. Exposition à voir jusqu'au 3 juillet. Venez découvrir ou redécouvrir les coulisses du spectacle Son et Lumière de 1962 grâce au fonds d'archives de la ville. Vous pourrez même écouter l'enregistrement du spectacle à l'aide d'un QR code. Accès libre, vous êtes attendus nombreux. Samedi 9 mai, venez assister de 9h à 19h au tournoi de football de la Fraternité qui est organisé par l'US Crépy-en-Valois Football en faveur d'une association caritative. C'est ouvert à tous, des animations pour petits et grands vous attendent tout au long de cette journée de samedi pour participer. Vous contactez le 06 22 47 31 75. Vous aimez le théâtre, venez découvrir la pièce Le procès de l'orthographe qui sera jouée mardi 12 mai à 20h30 au Centre culturel MJC, plein tarif 17 euros, tarif réduit 12 euros, info et réservation 03 44 39 63 18 ou via le site internet www.mjc-crépy-en-valois.com. Et puis le lendemain, mercredi 13 mai à partir de 14h, la médiathèque met à votre disposition des jeux de société en accès libre. Venez vous défier en famille ou entre amis.
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0: Et la chronique Crépy Info Radio, c'est aussi des astuces et des conseils pratiques. Alors, à vos agendas, les inscriptions aux activités périscolaires et extrascolaires pour l'année 2026-2027 ont débuté. Vous avez jusqu'au 21 août pour vous rendre sur le kiosque famille. Attention, les inscriptions se font uniquement sur cette plateforme. Et pour tout renseignement, rendez-vous sur le www.crépyenvalois.fr dans la rubrique S'épanouir à tout âge. La brocante de Bouillant fait son retour dimanche 17 mai. Si vous souhaitez participer en tant qu'exposant, n'oubliez pas de vous inscrire et ce avant le 11 mai. Inscription auprès de la direction sport, animation, jeunesse. Dépêchez-vous, il ne reste que quelques places. Téléchargez vite le dossier d'inscription sur le www.crépyenvalois.fr. Pour bien préparer votre retraite, la maison de ressources et la CARSAT Hauts-de-France vous propose des ateliers tous les mardis de 14h à 16h et ce jusqu'au 9 juin. Ces ateliers sont gratuits mais l'inscription est obligatoire. Vous contactez la maison de ressources au 03 63 23 00 53 ou vous écrivez à maisonderessources@crepy-en-valois.fr. Retrouvez le programme de ces ateliers sur le site internet de la ville. Pour suivre l'actualité de la ville de Crépy-en-Valois en temps réel et recevoir des alertes push sur votre mobile ou votre tablette, téléchargez l'application mobile Crépy-en-Valois sur Google Play Store ou App Store. Trouvez aussi toute l'actualité et les événements de la ville de Crépy-en-Valois sur Facebook, X, Instagram, LinkedIn, YouTube, sur le site internet www.crépy-en-valois.fr et chaque mercredi sur RVM avec votre Crépy Info Radio. Les gardes, pour connaître la pharmacie de garde la plus proche de chez vous, vous composez le 3237. Le service est également disponible sur internet www.3237.fr. Et concernant le service médical de garde, vous appelez le 15 qui saura vous orienter vers la structure adaptée à votre état de santé. 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
8: Dans le cadre de Découvrons un village ou Découvrons une ville, je suis dans la commune de Verberie, commune située près des bords de l'Oise, au cœur de la vallée de l'Automne. Aujourd'hui, je suis avec Christophe Clément, président et fondateur de Magpie Museum, le premier musée itinérant de France sur le thème de la Seconde Guerre mondiale. Ce musée existe sous la forme d'une association appelée anciennement Groupe National de Recherche 1939-1945 sur la voie de la liberté. Christophe nous présente dans un premier temps l'objectif de GNR 3945, créé en septembre 2012.
9: Donc le Groupe National de Recherche 1939-1945 est une association créée il y a plus de 10 ans qui a pour but de faire des recherches pour les familles ayant perdu un parent pendant la Seconde Guerre mondiale. Et par le biais de notre association, donc nous avons récolté un bon nombre d'archives historiques qui permet de répondre aux questions des familles qui ont perdu donc un parent pendant la Seconde Guerre mondiale.
8: Ce groupe, il a pour but également de procéder à certaines fouilles ?
9: Alors non, on ne fait pas de fouilles. En fin de compte, on travaille avec l'Institut National de Recherche Anthropologique, avec la Direction Régionale d'Archéologie. On a des dons qui nous viennent de propriétés privées qu'on expose lors de nos expositions itinérantes.
8: Vous avez un objectif néanmoins, c'est celui de défendre le devoir de mémoire.
9: Ah oui, tout à fait. Donc le devoir de mémoire se respecte, il s'entretient également. C'est pour cela que par le biais de nos recherches historiques et par le biais donc, des familles qui nous ont contactés, on a créé maintenant 5 monuments commémoratifs en plus de 10 ans. Et en fin de compte, concernant ces projets de monuments, on les construit, on les finance ou on les cofinance grâce à différents événements, comme par exemple le musée mobile qui s'appelle le Magpie Mobile Museum.
8: Il y a un monument en particulier dont vous voulez parler ?
9: Je les mets tous à la même hauteur. Bon, celui qui est le plus connu, c'est celui de Rully, qui est le mémorial pour les soldats américains tombés sur le territoire de France, mais dans le département de l'Oise, lors de la Première Guerre mondiale et de la Seconde Guerre mondiale. Mais après, le tout premier qu'on a créé, c'est sur la commune de Chauzy-Aubac, donc, qui dépend donc, de l'Arc, donc l'arrondissement de Compiègne, mais également sur Brel, donc du côté de Beauvais, la Versine, du côté de Beauvais également. On a fait également un à Gatmo, qui est à côté du Mont-Saint-Michel, qui est à 12 km, donc, dans le département de la Manche. On s'est vraiment excentré parce que c'est une demande bien particulière parce que l'association, on travaille officiellement avec la 28e division d'infanterie américaine, donc qui est une unité de militaire d'infanterie basée en Pennsylvanie avec qui nous correspondons tous les jours sur des demandes et des sollicitations. On peut se permettre de pouvoir répondre et parfois on transmet des informations à des collègues qui sont dans des départements où on n'est pas forcément affilié.
8: Le muséum a aussi pour but de lutter contre l'oubli de cette période importante qui est celle de l'histoire de la Seconde Guerre mondiale.
9: Alors oui, tout à fait. En fin de compte, le musée mobile, par le biais donc de nos recherches, on expose exclusivement des histoires qui sont en lien avec tous les monuments que nous avons créés. Par exemple, on a créé le monument de Chauzy-Aubac, donc on est en train de préparer quelque chose qui soit en lien avec Chauzy-Aubac, avec surtout le matériel qui a été utilisé pendant la libération. On a mis en relation également Compiègne. On a donc un mannequin qui est en train d'être monté sur la 28e division d'infanterie américaine, la fameuse division avec qui on travaille. Donc on est en train de monter une tenue originale avec tout l'équipement. Donc ça sera visible et ça fait partie à peu près des 20 mannequins que nous avons actuellement dans notre association.
8: Combien êtes-vous dans l'association ?
9: Alors, dans l'association actuellement, nous sommes 3, car avec le Covid, on a perdu beaucoup d'effectifs. Beaucoup d'associations souffrent toujours de cette fameuse page de l'histoire aussi, du coup. Donc qui font qu'on n'est plus que 3 dans une association à pouvoir travailler, mais on le fait bien. On n'est pas beaucoup, mais on le fait bien.
8: D'accord. Et elle est financée de quelle façon ?
9: Alors, elle est financée de façon autonome. On ne touche aucune subvention. Seule subvention qu'on peut toucher, c'est au niveau du département de l'Oise quand on a l'événement du Mémorial Day, parce que c'est le conseil départemental de l'Oise est un gros partenaire de cet événement, un partenaire majeur, comme le conseil régional des Hauts-de-France également. Mmh. Mais on marche surtout avec les dons, mais surtout avec nos opérations, le Magpie Mobile Museum, mais également le calendrier Pin-Up.

0: Part Aviation, qui est un produit que nous vendons.
1: Comment elle est née, Christophe, cette passion pour cette période de la Seconde Guerre mondiale? Tout petit déjà?
0: Oh oui, depuis tout petit, c'est une histoire familiale, hein, tout ça. Donc ça a commencé comme ça, enfin, c'est le respect de l'histoire familiale, et ensuite, forcément, on habite dans une commune, donc on veut apprendre l'histoire de la commune, puis après on déménage, donc on apprend une autre commune. Et puis bah après, on se met, comme moi par exemple, à un sport de haut niveau comme le cyclisme, donc ça me permet de connaître des routes, des villages, et où on s'arrête pour voir et connaître l'histoire. Donc ça m'a permis de quand même de connaître beaucoup de choses dans le département de l'Oise, mais pas que.
1: On l'a dit, hein, votre musée itinérant sur le thème de la Seconde Guerre mondiale, il s'appelle Mike Pride. Qui était-il?
0: Alors Mike Pride, c'est une personne qui est chère à mon cœur parce que c'était un grand journaliste américain, écrivain, spécialiste donc de la guerre de sécession, qui a écrit plein d'ouvrages, qui était journaliste, écrivain, donc journaliste en Concord Monitor en New Hampshire, donc aux États-Unis, Washington Post également et différents autres grands journaux. Il a aussi interviewé les différents présidents des États-Unis. Le dernier qu'il a pu connaître, lui, avant son décès, c'était le président Obama. Bon, malheureusement, Mike est décédé et Mike a fait partie du tout premier projet sur la création du monument de Chosy-au-Bac. Donc, il est venu en 2012 à Chosy-au-Bac où la mairie lui a rendu hommage parce que Mike avait écrit un ouvrage sur l'histoire du chapelain Capitaine Charles Blackney, qui était d'origine québécoise, donc forcément des origines un petit peu françaises. Charles Blackney, donc Charles le prénom, n'est pas francophone, mais en tout cas il parlait français, ça on le sait. Et en fin de compte, il avait pas pu s'engager dans l'armée canadienne, parce qu'ils l'ont refusé par rapport à son âge, et surtout parce qu'il avait 4 enfants. Et en fin de compte, il a décidé de traverser la frontière et partir au New Hampshire et s'engager dans l'armée américaine, donc où il est devenu donc aumônier militaire, baptiste, parce qu'il a eu des enfants aussi. Et on a eu le plaisir d'accueillir les arrière-petits-enfants du chapelain Charles Blackney il y a quelques années, donc où ils ont pu se rendre sur le lieu même, à la pièce même où le chapelain Blackney est mort à la suite de ses blessures, à la suite des combats du 1er septembre 1944 sur la commune de Chosy-au-Bac.
1: Vous parliez des nombreuses pièces historiques que vous possédez. Vous disiez que c'était des dons, mais vous pouvez également les dénicher autre part?
0: Alors oui, effectivement, mais on travaille aussi avec beaucoup de musées, c'est-à-dire qu'on est reconnu par beaucoup de musées en France, par exemple celui de Film dans la Marne, qui est spécialisé sur du France 40 et du 14-18, mais aussi en Normandie, beaucoup. On est même invité, on est sollicité pour avoir nos avis sur les nouvelles scénographies, par exemple. On est aussi sollicité par rapport au cinéma. On a prêté, c'est déjà arrivé, des tenues pour faire des courts-métrages, qui ont fait des concours également, dans le sud de la France, Cannes, en l'occurrence. Donc, voilà, donc ça nous a permis de dénicher des objets. Et par exemple, on a un mouchoir. C'est un objet qui est complètement anecdotique, mais on a récupéré un mouchoir d'une femme qui avait posté un jour une annonce sur Internet. Je suis à la recherche d'informations sur la mort de mon premier amour. Et en fin de compte, c'est l'histoire du capitaine Aquila Calhoun qui est mort le 31 août 1944 sur la commune de Brel. Et en fin de compte, moi j'avais déjà l'information, j'avais retrouvé cette fameuse annonce sur un site spécialisé à l'époque qui n'existe plus maintenant. Et j'avais envoyé un mail de réponse à cette personne-là qui est décédée. Et en fin de compte, c'est sa fille qui a retrouvé dans sa boîte mail qui a, elle, repris le message et qui m'a contacté. Et elle est venue deux fois en France. Il s'avère que c'est une personne qui est mariée avec un des investisseurs des hôtels Hilton. Donc ça m'a permis de déjeuner dans un hôtel Hilton et d'avoir un remerciement et de pouvoir aussi montrer le monument qu'on a créé à Brel en 2013.
1: Vous écoutez actuellement l'interview de Christophe Clément, président et fondateur de Mike Pride Museum, le premier musée itinérant de France sur le thème de la Seconde Guerre mondiale. Vous avez créé en 2026 un calendrier pin-up art aviation. De quoi s'agit-il ?
0: C'est un calendrier, on en est maintenant à la 5e édition. Normalement, on va pas refaire de calendrier. C'est un calendrier qui a pour but de financer nos projets, mais surtout le fleurissement des monuments pour les morts pour la France, mais aussi la restauration de monuments commémoratifs. Et il y a une partie qui sert également pour la recherche contre le cancer, donc il y a la recherche contre le cancer du sein et d'autres pathologies médicales.
1: Ce calendrier, les photos ont été prises dans des aérodromes, notamment celui de Marny-les-Compiègne.
0: Oui, on a eu la chance de travailler avec différents aérodromes. On a travaillé aussi avec l'aéroport de Beauvais, dans le département de l'Oise. On a travaillé avec l'aérodrome de Moresby, qui appartient à l'aéroport de Paris. On a travaillé aussi avec La Ferté-Alais également. Et donc Marny-les-Compiègne par le biais de nos amis du Cercle des Machines Volantes, donc de Fred Collineau.
1: Vous avez la volonté, Christophe, de faire connaître l'histoire du quartier de la gare de Verberie, puisque vous avez récupéré certaines photos inédites des combats de juin 1940 dans la ville. Que voit-on sur ces photos ?
0: Alors, ce sont des photos qui ont été faites pour la plupart après les combats, qui nous amènent à savoir qu'il y a eu une quinzaine de soldats allemands qui ont été tués sur la commune de Verberie pendant les combats de juin 40. Et on a réussi à relister via les archives militaires du SHD à Vincennes à Paris 70 soldats français tués de différents régiments mixtes et qui sont tombés sur le territoire et qui sont pour la plupart enterrés dans les caveaux familiaux. Mmh. Et on a quelques-uns enterrés dans la nécropole nationale de Verberie également.
1: Vous avez également réalisé une scène de la libération de Compiègne par la 28e Infanterie Division qui avait eu lieu le 1er septembre 1944.
0: Ah oui, nous sommes en train de réaliser par le biais de l'association de la 28e Infanterie Division aux États-Unis. C'est un projet franco-américain où nous sommes en train de réaliser ce fameux mannequin avec toutes les pièces d'origine et on reproduit exactement le fameux soldat américain qui est devant l'hôtel de ville de Compiègne. Et où il y a un enfant qui passe et on a retrouvé sur cette fameuse scène qui était prise en photo par Monsieur Hutin, père, parce qu'après il y a des fils qui ont repris le fameux magasin Hutin qui existe toujours dans le centre-ville. Et on a retrouvé également une vidéo qui nous a permis de pouvoir comprendre la scène qui s'est passée. Donc du coup, ça nous permet de travailler sur ce projet.
1: Il existe de nombreuses associations de reconstitution historique de la Seconde Guerre mondiale en France, dans la région des Hauts-de-France. Est-ce que vous pouvez m'expliquer vos rapports avec celle-ci ?
0: Alors, on n'a pas de rapport avec eux parce qu'en fin de compte, chacun interprète l'histoire comme il le souhaite. C'est-à-dire que nous, on expose des faits, on expose du matériel qui a vécu, qui ont une histoire. Donc, les associations font leur part, eux, au niveau de la reconstitution. Et un musée immobilier fait la part de son côté. Donc, il y a une frontière entre les deux.
1: Magpie Museum est un musée itinérant, on l'a dit, mais les membres de l'association se déplacent en Europe. Vous êtes allé récemment en Italie. Où précisément et dans quel objectif ?
0: Donc, on a été à Venise. On a été voir l'exposition Casanova, qui est une exposition immersive. Et on a fait comme en France, dans différents musées. On a été voir comment ça marchait à l'étranger pour pouvoir ensuite travailler sur le fameux projet du musée fixe, qui est un projet que nous espérons pouvoir bientôt parler. On avance beaucoup. Ça fait 3 ans qu'on est sur le projet.
1: C'est un musée qui sera dédié aux héros de la Seconde Guerre mondiale qui sont tombés tous dans le département de l'Oise.
0: Principalement, oui, et surtout sur les divisions aussi qui ont traversé l'Oise ou qui sont passées par les Hauts-de-France.
1: Est-ce que vous pouvez nous parler de l'événement qui s'appelle le Memorial Day ? C'est un hommage aux héros tombés dans le département de l'Oise lors des guerres. Il y aura une cérémonie qui sera prévue prochainement ?
0: Alors, c'est une cérémonie qui est annuelle, donc le Memorial Day a lieu dans le monde entier. C'est une cérémonie qui n'est pas forcément connue par tout le monde. Cette année, au niveau de la conjoncture actuelle et surtout du conflit qu'il y a en Iran, nous avons décidé de réduire cette cérémonie en termes de temps, en termes de budget également, parce que c'est dur pour tout le monde au niveau des finances. C'est une cérémonie qui sera beaucoup plus petite que les autres années. On a décidé, en accord avec la mairie, de faire une année une grosse cérémonie et l'année d'après une petite. En fin de compte, on joue sur les coups pour éviter de dépenser de trop et que les gens se lassent des cérémonies.
1: Cet événement, il aura lieu où et quand précisément ?
0: Donc, il a lieu comme tous les ans sur la commune de Rully, au mémorial américain, le 23 mai, et ça sera en fin de journée. Pas comme d'habitude où la grosse cérémonie c'est le matin, mais là, comme on réduit en termes de temps, ça sera en fin de journée.
1: En mai prochain, l'association va reprendre les visites guidées. De quoi s'agit-il ?
0: Alors, c'est des visites guidées, comme une simple visite guidée d'exposition. On explique aux gens quelle est l'histoire à un endroit bien précis. Donc là, c'est la dernière phase au niveau de la base aérienne de Creil. Et ensuite, on va aller sur Senlis. Puis après, ça sera la surprise.
1: Si les auditeurs sont intéressés pour vous rejoindre ou prendre connaissance de vos nombreux travaux, où se rendent-ils sur Internet ?
0: Alors, Magpie Museum sur Facebook et sur Instagram et sur Twitter et bientôt sur un site Internet qui sera dédié au musée.
1: Christophe Clément, merci à vous.
0: Merci à vous.
1: C'était Yann Barré pour Radio Valois-Mulsien. Dans le cadre de Découvrons une ville ou un village, j'étais dans la commune de Verberie avec Christophe Clément, président et fondateur du Magpie Museum, le premier musée itinérant de France sur le thème de la Seconde Guerre mondiale.

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3: Être azimuté. Une expression auriculaire parmi tant d'autres pour signifier une certaine perte de repère, conduisant à une perte de raison, on l'espère ponctuelle, voire à un comportement hors norme. Tu as vu ce mec qui fait une queue de poisson, il est complètement azimuté. Comment ne pas rapprocher azimuté du zazou, même si l'histoire des zazous est un peu plus jazzy.
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5: un particulier coiffé d'un fromage mou
4: tenant dans ses doigts un poisson dans une

Si votre épicier vous dit « j'ai du gruyère, mais malheureusement, il ne reste que les trous », ne supposez pas qu'il fuit de la cafetière, il les azoue, il les azoue. Une chanson d'Andrex de 1943, interprétée ici par Brigitte Fontaine et Mathieu Chédidide. Fuir de la cafetière, une autre expression imagée, la cafetière étant bien évidemment la tête. Revenons à notre être azimuté. Azimuté vient du mot azimut, qui s'écrivait avec un H avant, H à la fin, mais plus maintenant. Déjà présent au XVe siècle, le mot azimut vient de l'arabe az-samt, qui signifie aussi bien chemin que point de l'horizon. À l'origine, c'est un terme d'astronomie. Il désigne, selon le Robert, l'angle formé par le plan vertical d'un astre et le plan méridien du point d'observation. Plus généralement, l'azimut est l'angle horizontal entre la direction d'un objet et une direction de référence. Un autre mot à la même origine, c'est zénith. Comme le zénith, l'azimut représente un point de l'horizon le plus loin que l'on puisse observer. Tous les azimuts représenteraient donc l'espace entier qui nous entoure. Ce mot s'est popularisé à partir du jargon militaire des artilleurs. Être azimuté est devenu, au figuré, une expression pour dire de quelqu'un qu'il a perdu tout sens, tout bon sens. Pourquoi ? L'on peut facilement faire un rapprochement avec l'idée d'une désorientation. Si l'on ne sait plus où on est, c'est que l'on ne sait plus où l'on est par rapport aux autres, par rapport au monde qui nous entoure. On a perdu le nord, on a perdu la boussole. On a perdu la boussole, on est à l'ouest peut-être. Et quand on ne sait plus où l'on est, on n'a plus toute sa tête, on perd la boule. Perdre la boule, c'est d'abord perdre la tête bien sûr. Mais cette boule, ne serait-ce pas aussi la terre où nous vivons ? Car en perdre la représentation peut conduire à une crise d'angoisse avec des comportements absurdes, anormaux ou violents, des délires, des propos incohérents. On se quitte avec ce groupe qui a pris le nom d'Azimut, aux influences évidemment tous azimuts. Bon, bon, bon.

0: Merci.
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2: Le printemps des cimetières est de retour. Les 9 et 10 mai prochains, Ermenonville a la chance de posséder un cimetière magnifique qui a conservé toute son authenticité. Au programme, le week-end entier, visite libre du cimetière où seront exposées des œuvres d'art, peinture et littérature. À 15h30, les deux jours, une ancienne élève de l'École nationale des beaux-arts de Lyon commentera les œuvres au cours d'une visite guidée passionnante. Samedi 9 à 14h, visite guidée de l'église face au cimetière par Jean-Charles Morin, historien du village. Dimanche 10 à 14h, Vincent Barthier, qui est le vice-président de l'Association d'histoire et d'archéologie de Nanteuil-le-Haudouin et spécialiste de la Grande Guerre, évoquera la mémoire des aviateurs morts pour la patrie lors de l'entraînement à l'aéroport. Aérodrome du Plessis-Belleville. Et à l'issue de ce week-end, un goûter champêtre vous sera offert. Le printemps des cimetières, les 9 et 10 mai prochains, c'est à Ermenonville.
3: Les foulées de Boissy-Frénois reviennent le dimanche 7 juin pour une 8e édition. Les inscriptions sont ouvertes. Alors au programme cette année, des courses de 5, 10, 15 et 20 km, un canicross de 5 km et une marche de 8,5 km. Les récompensés seront les 3 premiers de chaque épreuve, la première féminine de chaque course, le club le plus représenté et une médaille sera offerte à tous les participants. Le départ et l'arrivée s'effectueront au stade de Boissy-Frénois. Alors pour plus de renseignements, allez faire un tour sur la page Facebook ami/Boissy-Frénois.
2: Dimanche 17 mai de 7h à 18h aura lieu la traditionnelle brocante du quartier de Bouillon. Tous les chineurs, vous êtes invités à vous rendre avenue de l'Europe, rue Romain Rolland et rue des Thaïlandiers à Crépy pour une balade ou pour trouver la perle rare et faire de bonnes affaires. Vous trouverez restauration sucrée et salée sur place. Mardi 12 mai à 20h30, ne manquez pas le procès de l'orthographe, une pièce de théâtre de et par Bernard Fripia. Elle sera jouée au Centre culturel MJC à Crépy en Valois. Des mots viennent défendre leur orthographe devant un public qui fait office de jury et qui vote à la fin de la représentation. Plein tarif 17 euros, tarif réduit 12 euros. Infos et réservations 03 44 39 63 18. 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
1: C'est l'heure de retrouver votre rendez-vous lecture des livres à volonté, tout de suite ensemble sur RVM. Bienvenue.
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1: Bienvenue à tous. Toutes les semaines, on aborde, vous le savez maintenant, des nouveautés, des coups de cœur ou encore des classiques. Le but, vous donner envie de lire, évidemment. Je suis à la librairie du Valois, à Crépy, en compagnie de Laurette. Bonjour Laurette.
4: Bonjour.
1: Alors, vous êtes libraire. Quel ouvrage vous nous conseillez aujourd'hui ?
4: Eh bien, aujourd'hui, je vais vous présenter mon coup de cœur, « Aussi étrange que toi, Frida », de Christine Gosselin, publié aux éditions Mémoire d'Encrier.
1: Alors justement, petit résumé de ce livre de Christine Gosselin.
4: Alors dans ce livre, vous suivez en fait Christine Gosselin qui met en parallèle sa vie et celle de Frida Kahlo, célèbre peintre mexicaine du XXe siècle. En effet, toutes les deux ont souffert de maladies et de ne pas avoir pu devenir mère. De cette conversation entre les deux femmes se tisse une réflexion sur ce qu'est la féminité, sur ce que la société attend des femmes, notamment la maternité. Elles se rejoignent à travers le temps et les blessures. Elles résistent et inventent d'autres manières d'aimer, de désirer, d'exister.
1: Un livre vraiment engagé, du coup. Pourquoi, voilà, vous avez choisi de nous présenter cet ouvrage ?
4: Je l'ai beaucoup aimé. C'est un livre qui m'a vraiment marquée, autant par son sujet que par sa plume, qui est vraiment très belle. C'est vraiment un livre nécessaire, selon moi, notamment dans la lutte pour les droits des femmes.
1: Frida Kahlo, c'est vrai, c'est une égérie. C'est une figure, en tout cas. Qu'est-ce que vous en retenez, en fait, de cette figure féministe ?
4: Eh bien, on retient beaucoup donc ses œuvres, mais c'est aussi une femme qui a beaucoup souffert dans sa vie. Elle a souffert de maladies physiques, elle a aussi souffert dans sa vie sentimentale avec son mari. Et c'est quelque chose qui a beaucoup nourri ses œuvres. Donc on les retrouve dans ses peintures et c'est vraiment très fort. C'est une femme qui se met à nu, qui n'a pas peur d'exister et d'être qui elle est.
1: Et alors justement, ambiance musicale que vous avez choisie, une femme qui se met à nu aussi notamment.
4: Eh bien, j'ai choisi la chanson de Cyndi Lauper, Girls Just Want to Have Fun.
1: Allez, on écoute Cyndi Lauper, on se retrouve juste après.

0: Cindy Lauper sur RVM, on est dans la chronique littéraire, votre chronique hebdomadaire, avec Laurette. Laurette, quel extrait, quelle citation vous a le plus marqué dans ce livre, Aussi étrange que toi Frida, de Christine Gosselin?
1: Dans ce monde où la lutte pour les droits des femmes semble être une bataille sans fin, il y a eu des moments où j'ai été objectifiée, ignorée et mise à l'écart. J'ai commis des erreurs, mais j'ai aussi réinventé ma vie à maintes reprises. J'ai abandonné, mais à chaque fois, je me suis rendu compte que ce que je croyais être la fin était en réalité un nouveau début.
0: Qu'est-ce que ça vous évoque ?
1: Ça m'évoque ce qu'est être une femme, tout simplement. Tout ce qu'on peut traverser dans notre vie, vraiment de l'enfance jusqu'à l'âge adulte, le regard de la société, ce qu'on attend de nous, et malheureusement, on ne peut pas faire sans.
0: C'est tristement vrai, on va dire. Mais voilà, un très bel ouvrage qu'on vous conseille, évidemment. Christine Gosselin, donc, on le rappelle, le titre aussi échange que toi, Frida, un livre engagé, bien écrit, comme nous l'a dit Laurette, et c'est aux éditions...
1: Mémoire d'encrier.
0: Merci beaucoup, Laurette.
1: Merci beaucoup.
0: Et on se retrouve la semaine prochaine pour une nouvelle chronique littéraire sur RVM.
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Madame, Monsieur, bonjour. Crépy Info Radio de ce mercredi 6 mai. Quoi de neuf à Crépy en Valois? Le Crépy Mag de mai-juin est arrivé. Retrouvez-le en version numérique sur le site internet et l'application mobile de la ville, ou retrouvez-le en format papier dans les différents points de retrait. Au sommaire de ce nouveau numéro, vous y étiez un retour en images, les actus, les mobilités repensées, trois chantiers pour mieux vous déplacer à Crépy. Ils font Crépy, Pascal Parfait ou la passion du triathlon. Le dossier est consacré au nouveau mandat et à la nouvelle équipe municipale. L'agenda avec les dates à ne pas manquer, les grands rendez-vous et celui de la fête de la musique. Pour feuilleter le magazine au format numérique ou pour consulter la carte des points de retrait, rendez-vous sur www.crépyenvalois.fr. La ville vous souhaite une bonne lecture. Le retour de l'éclairage public nocturne le 10 avril dernier à Crépy-en-Valois a constitué une première étape concrète en cohérence avec les orientations définies par les élus de la commune. Une nouvelle phase s'engage aujourd'hui avec la mise en œuvre d'ajustements visant à mieux prendre en compte les enjeux énergétiques et environnementaux. Plusieurs mesures sont déjà appliquées. Le parc d'éclairage est actuellement composé de lampes LED à 53% et son déploiement se poursuit sur l'ensemble du territoire communal. L'allumage commence 30 minutes après le coucher du soleil et l'extinction se termine 15 minutes avant le lever du soleil. Une nouvelle phase est désormais engagée avec la reprogrammation de plus de 2600 points lumineux. Elle prévoit une baisse de l'intensité afin d'adapter l'éclairage aux usages et aux horaires. Une réduction de 20% entre 22h et minuit, puis une baisse de 60% entre minuit et 4h30 le matin. En adaptant l'éclairage aux usages et aux horaires, l'objectif est de garantir la sécurité des biens et des déplacements tout en réduisant les coûts et la pollution lumineuse. À Crépy-en-Valois, les idées de sortie pour toute la famille ne manquent pas. Découvrez ce qui vous attend cette semaine. Les conférences du musée de l'archerie du Valois continuent un jeudi par mois. Une conférence en lien avec l'exposition Archer de la préhistoire vous est proposée. Jean-Luc Rieux, chargé de mission au centre départemental d'archéologie de la Bassée, animera la conférence de la fouille au musée. Comment étudier et présenter la préhistoire? Histoire, le cas du musée de préhistoire d'Île-de-France à Nemours. Alors si le sujet vous intéresse, rendez-vous demain soir, jeudi 7 mai, à partir de 19h. C'est au musée de l'Archerie et du Valois. L'entrée sera libre et gratuite. Vous êtes attendus nombreux. Venez commémorer la victoire du 8 mai 1945, marquant la fin de la guerre en Europe le vendredi 8 mai. Ce vendredi à 11h30, le rendez-vous c'est devant le monument aux morts de la place Gambetta. Gabriel Mélémy, maire de Crépy-en-Valois, le conseil municipal, les autorités locales, les sapeurs-pompiers et des représentants des associations patriotiques seront présents à la suite des allocutions et du dépôt des gerbes. Une minute de silence sera observé avant d'écouter la Marseillaise interprétée par les enfants des écoles de Crépy-en-Valois

0: À l'aide d'un QR code, accès libre, vous êtes attendus nombreux. Samedi 9 mai, venez assister de 9h à 19h au tournoi de football de la Fraternité qui est organisé par l'US Crépy-en-Valois Football en faveur d'une association caritative. C'est ouvert à tous, des animations pour petits et grands vous attendent tout au long de cette journée de samedi. Pour participer, vous contactez le 06 22 47 31 75. Vous aimez le théâtre? Venez découvrir la pièce Le procès de l'orthographe qui sera jouée mardi 12 mai à 20h30 au Centre culturel MJC, plein tarif 17 euros, tarif réduit 12 euros, info et réservation 03 44 39 63 18 ou via le site internet www.mjc-crépy-en-valois.com. Et puis le lendemain, mercredi 13 mai à partir de 14h, la médiathèque met à votre disposition des jeux de société en accès libre. Venez vous défier en famille ou entre amis.
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0: Et la chronique Crépy Info Radio, c'est aussi des astuces et des conseils pratiques. Alors, à vos agendas, les inscriptions aux activités périscolaires et extrascolaires pour l'année 2026-2027 ont débuté. Vous avez jusqu'au 21 août pour vous rendre sur le kiosque famille. Attention, les inscriptions se font uniquement sur cette plateforme. Et pour tout renseignement, rendez-vous sur le www.crépyenvalois.fr dans la rubrique S'épanouir à tout âge. La brocante de Bouillant fait son retour dimanche 17 mai. Si vous souhaitez participer en tant qu'exposant, n'oubliez pas de vous inscrire et ce avant le 11 mai. Inscription auprès de la direction sport, animation, jeunesse. Dépêchez-vous, il ne reste que quelques places. Téléchargez vite le dossier d'inscription sur le www.crépyenvalois.fr. Pour bien préparer votre retraite, la maison de ressources et la CARSAT Hauts-de-France vous propose des ateliers tous les mardis de 14h à 16h et ce jusqu'au 9 juin. Ces ateliers sont gratuits mais l'inscription est obligatoire. Vous contactez la maison de ressources au 03 63 23 00 53 ou vous écrivez à maisonderessources@crepy-en-valois.fr. Retrouvez le programme de ces ateliers sur le site internet de la ville. Pour suivre l'actualité de la ville de Crépy-en-Valois en temps réel et recevoir des alertes push sur votre mobile ou votre tablette, téléchargez l'application mobile Crépy-en-Valois sur Google Play Store ou App Store. Retrouvez aussi toute l'actualité et les événements de la ville de Crépy-en-Valois sur Facebook et X, Instagram, LinkedIn, YouTube, sur le site internet www.crépy-en-valois.fr et chaque mercredi sur RVM avec votre Crépy Info Radio. Les gardes, pour connaître la pharmacie de garde la plus proche de chez vous, vous composez le 3237. Le service est également disponible sur internet www.3237.fr. Et concernant le service médical de garde, vous appelez le 15 qui saura vous orienter vers la structure adaptée à votre état de santé. Voilà, voilà, c'était Crépy Info Radio, une production de la ville de Crépy-en-Valois. La réalisation est signée RVM Radio Valois Mulsien. Prochain rendez-vous avec Crépy Info Radio, mercredi 13 mai sur RVM 93.7.

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3: 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Je suis une vache très douce et gentille.

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3: À la librairie du Carré Saint-Louis, il y avait en vitrine deux livres sortis en vente ce mois-ci. Deux auteurs bain-in. Deux belles couvertures. 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
2: À Trumilly, l'association Trumilly en fête organise sa brocante annuelle le vendredi 8 mai de 6h à 17h. Tout au long de la journée, près de 60 exposants vous attendront pour chiner, flâner et dénicher de bonnes affaires dans une ambiance conviviale et familiale. De nombreuses animations et stands rythmeront l'événement. Food truck, buvette, stand de crêpes, vendeurs de glace, artisans apiculteurs et stands de pêche au canard pour les plus jeunes. Au programme également, dédicaces des écrivains locaux Gérard Bertuzzi et Alain Bron et exposition de tableaux réalisés par une peintre amateur. D'autres découvertes et surprises seront également au rendez-vous, un moment de partage, de découverte et de bonne humeur à vivre en famille ou entre amis le vendredi 8 mai à Trumilly.
3: Jusqu'au 14 juin, le musée Alexandre Dumas à Villers-Cotterêts présente une exposition retraçant la vie de Jeannine Dumas. La cadette d'Alexandre Dumas, fils, n'a pas suivi les traces de son père dans l'écriture. Sa vie n'en a pas été moins riche, comme vous le découvrirez dans cette exposition. Mobilisée dès le 2 août 1914, Jeannine Dumas fut infirmière-major de la Société française de secours aux blessés militaires. Elle sera ensuite décorée de la Légion d'honneur pour son engagement pendant le conflit. Elle se battra également tout au long de sa vie pour la préservation de la mémoire de ses ancêtres en participant notamment à la création du musée Alexandre Dumas. Le musée Alexandre Dumas, il est situé à Villers-Cotterêts, 24 rue des Moustiers. Exposition sur Jeannine Dumas, donc à voir jusqu'au 14 juin. 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

Bonjour, bienvenue sur RVM, votre radio du Bénèze. Nous sommes chez vous, Jean-Vladis et Luc, pour vous offrir florilège de chansons françaises. Bonjour Luc, ça va bien ? Oui, ça va bien, il opine du chef. Merci de nous écouter, très très bonne matinée pour ces moments de partage avec de très belles chansons et ce premier moment de plaisir pour cette première chanson dansée, maintenant interprétée par Dave en 1975, écrite par Patrick Loiseau. Dansée maintenant est une reprise du standard de jazz de Glenn Miller, intitulé que je joue personnellement, parce que j'ai fait partie d'un big band de jazz, le titre c'est Moonlight Serenade. Cette chanson est sortie en 1939. Donc nous allons l'écouter par Dave, qui a été aussi son plus grand succès. Dansez maintenant.

Chouette reprise dansée maintenant par le fantastique Dave. L'amour dans les mains, c'est le nouvel album de Gilbert Montagnier qui est sorti cette année en 2026. Et la chanson Vouloir chanter, cette chanson est extraite de cet album L'amour dans les mains de Gilbert Montagnier. On va l'écouter, Vouloir chanter, Gilbert Montagnier.

C'était Vouloir chanter, magnifique chanson par la voix unique et incontournable de Gilbert Montagnier. On continue ces super moments de musique sur RVM avec florilège de chansons françaises et cette chanson Manhattan de 1973 dont les auteurs-compositeurs Jean Albertini et Sylvain Garcia l'interprètent, c'est Jérôme, de son vrai nom Claude Dautel. Manhattan, c'est Jérôme.

Le frère que j'ai choisi, chanson sortie en 2004, écrite et composée par Jean-Jacques Goldman, chantée par Michael Jones, chanteur, guitariste, auteur, compositeur, avec la double nationalité britannique et française. On écoute Michael Jones, le frère que j'ai choisi.

Oui, votre émission Florilège de chansons françaises, cette balade en chansons sur RVM, et on la poursuit avec le chanteur que nous venons d'écouter, Michael Jones, avec cette reprise de La fille du Père Noël, chanson de 1966, écrite par Jacques Lanzmann sur une musique de Jacques Dutronc. Michael Jones, La fille du Père Noël.

Une excellente interprétation en reprise de cette chanson « La fille du Père Noël » par Michael Jones et ses musiciens. Nous continuons. Non, c'est le titre de la chanson « Nous », une chanson de 2020 interprétée par Julien Doré. Julien Doré qui chante avec douceur et légèreté. C'est décidément ce matin, c'est bon. Une voix extraordinaire, on ne s'affole pas. Julien Doré, « Nous ».

Magnifique Julien Doré dans cette très belle chanson « Nous ». Moi j'en profite, hein, après cette très belle chanson, de faire une petite pause, un intermède, comme on fait habituellement sur l'émission Florilège de chansons françaises sur RVM, le dimanche de 10h05 à 11h avec Luc et Jean Bladis, RVM 93.7 de la bande FM, Radio Valois-Mulsien, la radio du Bénèze, la radio du Béarnais. Vous pouvez également nous écouter en streaming en même temps que le dimanche, hein, 10h50, rvmfm.com, c'est Internet. Le podcast programmé par notre ami Monsieur Luc à partir du mardi sur rvmfm.com. Les rediffusions, c'est le mercredi à 11h et le vendredi à 5h. Petit message, une petite dédicace, une demande de chanteur, chanteuse que vous appréciez, une chanson que vous voulez écouter, vous faites rvmfm.com et on essaie de vous la programmer. En général, on trouve toujours. Nous sommes des chercheurs de bonne aloi. Allez, on poursuit avec un des plus grands succès de Michel Delpech pour un flirt, sorti en 1971 dans le 12e album de studio, premier et unique album de duo sorti en 2006. Michel Delpech, duo, c'est le titre de l'album. Écoutons la chanson « Pour un flirt » interprétée en duo avec Kali pour un flirt.

C'était pour un flirt super duo, Cali-Michel Delpech, une magnifique interprétation. On continue avec cette ballade mélancolique, couleur Montalo, qui est sortie en 1980, chanson écrite par Claude Moine, autrement dit Eddie Mitchell, comme un scénario pour le cinéma, c'est vrai. La musique est de Pierre Papamondis, un très très beau duo également, couleur Montalo, par Olivia Ruiz et Eddie Mitchell.

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Très belle reprise, un super duo, Couleur Mentalo, Olivia Ruiz, top chanteuse, Monsieur Eddy, top la classe. On continue avec une merveilleuse artiste, chanteuse, Véronique Sanson, qui a fêté son anniversaire il y a quelques jours. Nous allons écouter cette magnifique chanson de 1972, chanson sur ma drôle de vie. Véronique Sanson, auteur, compositrice, interprète. On écoute Véronique Sanson, chanson sur ma drôle de vie.

Oui, c'était Drôle de vie par Véronique Sanson. Pas chanson, hein, attention. On essaie d'aller. Bon, Sanson, j'ai bien dit. Artiste génial avec la pêche, artiste enchanteresse dans un prochain florilège. Nous écouterons quelques-uns de ses plus grands succès de Véronique Sanson pour son anniversaire. On continue avec une chanson pas très connu de 2010, 8e merveille, interprétée par Florent Pagny, dont les auteurs sont Elodie M et John Mamam. C'est pas une bêtise, hein, c'est comme ça. Oui, Mamam, c'est bon. Florent Pagny, arrête. Florent Pagny, 8e merveille.

Eh oui, c'était Huitième Merveille, un bijou de chanson interprété par Florent Pagny, une belle déclaration d'amour à sa femme et à toutes les femmes. On poursuit ce très beau florilège de chansons françaises sur RVM avec l'une des plus belles chansons connues de 1939, Over the Rainbow, une chanson et thème musical du film Le Magicien d'Oz, écrite pour et interprétée par Judy Garland. Et là, nous allons l'écouter par deux voix, un duo exceptionnel pour un tube intemporel, un tempo swing merveilleux, Over the Rainbow, Mélodie Gardot, une voix divine anglaise, Eddie Mitchell, la classe à Gentleman.

Ambiance magique pour ce chef-d'œuvre Over the Rainbow de talents Mélodie Gardot et Eddy Mitchell. On continue avec une chanson, un des grands succès internationaux d'Edith Piaf de 1951, Padam Padam. Padam Padam, une excellente version interprétée par un artiste splendide, Zaz. Padam Padam.

0: Et pour clôturer Florilège de chansons françaises sur RVM, la chanson Tonton d'América, interprétée par Tikenja et Bernard Lavillier, accompagnée par le Grand Choral, une magnifique interprétation en live, en direct. Tonton d'América, Tikenja, Bernard Lavillier, le Grand Choral.
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0: Voilà, vitesse grand V pour ces 50 minutes de bonheur avec florilège de chansons françaises. Vous avez écouté la dernière Tonton d'Amérique. Vous écoutez. Merci de votre fidélité. Excellente semaine. Merci Luc. À dimanche. Prenez soin de vous les amis. Rendez-vous dimanche prochain vers 10h05. On vous aime, on vous fait des bisous. Vive la chanson et à très vite sur RBM.
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1: 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Les bénévoles du Secours catholique de Crépy-en-Valois vous invitent à leur braderie ce vendredi 8 mai de 14h à 18h ainsi que samedi 9 mai de 10h à 18h. C'est à l'église Mère Teresa, allée des Lys du Valois à Crépy. Vous y trouverez des vêtements pour tous d'occasion mais en très bon état, des prix très attractifs et des articles de puériculture. Ouverte à tous, cette braderie permet de faire de bonnes affaires tout en réalisant une bonne action. Donc rendez-vous à partir de ce vendredi 14h.
2: Le comité des fêtes de Marolles organise la fête du jardin le dimanche 10 mai de 10h à 18h sur la place de la mairie à Marolles. Au programme, vente et troc de plantes, objets déco de jardin, produits locaux, animations pour les enfants et tombola. Vous trouverez buvette et restauration sur place. Dimanche 10 mai, l'association Bol d'air vous propose une balade en forêt de Compiègne et un atelier avec Sarah Morin, fabrication d'une guirlande murale avec des calebasses. Rendez-vous à 10h30 à Compiègne, le lieu exact sera précisé lors de l'inscription. Tarif 30€ pour l'atelier et participation libre pour soutenir l'association Bol d'air. Renseignements et réservations à l'adresse contact@bolder.fr. L'US Crépy-en-Valois Football vous donne rendez-vous le samedi 9 mai de 9h à 19h au complexe sportif Patrice Covin à Crépy pour son tournoi de football de la fraternité au profit d'une association caritative. Un événement pour le bien vivre ensemble ouvert aux habitants, aux entreprises et aux associations. Au cours de la journée, les animations pour petits et grands se succéderont autour des terrains. Alors venez nombreux, vous trouverez et restauration sur place. 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
1: En sport, et notamment dans le football, on se souvient le plus souvent des matchs où l'héroïsme est le mot phare de la rencontre. Mais on préfère la plupart du temps oublier ces confrontations où tricherie et lâcheté prennent le jeu à leur compte et laissent place à la supercherie et à la parodie sportive. Plantons le décor. Nous sommes en 1982 en Espagne. L'Algérie se qualifie à la Coupe du Monde pour la première fois de son histoire. Mais le cadeau de bienvenue semble empoisonné. En effet, les Fennec, surnom des footballeurs algériens, hérite au premier tour de l'Allemagne de Rominieux, de l'Autriche et du Chili. Le 16 juin 82, donc, les joueurs africains rencontrent ainsi la RFA pour leur entrée dans le tournoi. Les blancs et verts s'offrent le plaisir de réaliser une surprise et affligent au double champion du monde de l'époque une défaite 2-1 grâce notamment au célèbre Rabah Madjer. Après une défaite contre les Autrichiens de 2-0, rien n'est perdu pour autant pour l'Algérie. Le jeudi 24 juin, pour la dernière opposition de poule, les hommes de Mahedine Ralef remplissent un bout du contrat et neutralisent le Chili et 3-2. Mais quid de la dernière rencontre du groupe entre les deux nations germanophones? Nous sommes alors le lendemain, le 25 juin, à Riron, en Catalogne. L'objectif est clair pour les deux formations, se qualifier, et ceci à tout prix. Il suffisait à l'Allemagne d'inscrire un tout petit but et d'enregistrer une victoire afin de se voir passer un palier supplémentaire dans cette compétition et ainsi éliminer l'Algérie. Dès la 10e minute, les compatriotes du gardien Schumacher inscrivent ce but et après cela, plus rien. Le match est éteint, plus aucune action de jeu à part une passe à 10 interminable pour respecter ce pacte de non-agression. La supercherie est trop flagrante, trop dégoûtante. Elle indigne le public ibérique, pas dupe du tout, qui quitte le stade El Molinón. Les commentateurs TV des deux pays ont même honte de leur sélection. Le fair play en prend un coup, et les Maghrébins aussi. Leur rêve est gâché par calcul, par malhonnêteté. Des années plus tard, des joueurs allemands, comme le défenseur Briegel, avoueront que des ententes ont été effectuées afin de geler ce résultat qualifiant leur patrie aux dépens des Algériens. Aucune sanction n'a été prononcée, mais par remise de conscience et pour éviter de nouveau ces malversations, la FIFA a instauré cette règle que les matchs de la dernière journée de chaque poule se joueraient désormais le même jour et à la même heure.
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6: Dans le cadre de Découvrons un village ou Découvrons une ville, je suis dans la commune de Verberie, commune située près des bords de l'Oise, au cœur de la vallée de l'Automne. Aujourd'hui, je suis avec Christophe Clément, président et fondateur de Magpie Museum, le premier musée itinérant de France sur le thème de la Seconde Guerre mondiale. Ce musée existe sous la forme d'une association appelée anciennement Groupe National de Recherche 1939-1945 sur la voie de la liberté. Christophe nous présente dans un premier temps l'objectif de GNR 3945, créé en septembre 2012.
7: Donc le Groupe National de Recherche 1939-1945 est une association créée il y a plus de 10 ans qui a pour but de faire des recherches pour les familles ayant perdu un parent pendant la Seconde Guerre mondiale. Et par le biais de notre association, donc nous avons récolté un bon nombre d'archives historiques qui permettent de répondre aux questions des familles qui ont perdu donc un parent pendant la Seconde Guerre mondiale.
6: Ce groupe, il a pour but également de procéder à certaines fouilles ?
7: Alors non, on ne fait pas de fouilles. En fin de compte, on travaille avec l'Institut National de Recherche Anthropologique, avec la Direction Régionale d'Archéologie. On a des dons qui nous viennent de propriétés privées, qu'on expose lors de nos expositions itinérantes.
6: Vous avez un objectif néanmoins, c'est celui de défendre le devoir de mémoire.
7: Ah oui, tout à fait. Donc le devoir de mémoire se respecte, il s'entretient également. C'est pour cela que par le biais de nos recherches historiques et par le biais donc des familles qui nous ont contactés, on a créé maintenant 5 monuments commémoratifs en plus de 10 ans. Et en fin de compte, concernant ces projets de monuments, on les construit, on les finance ou on les cofinance grâce à différents événements, comme par exemple le musée mobile qui s'appelle le Magpie Mobile Museum.
6: Il y a un monument en particulier dont vous voulez parler ?
7: Je les mets tous à la même hauteur. Bon, celui qui est le plus connu, c'est celui de Rully, qui est le mémorial pour les soldats américains tombés sur le territoire de France, mais dans le département de l'Oise, lors de la Première Guerre mondiale et de la Seconde Guerre mondiale. Mais après, le tout premier qu'on a créé, c'est sur la commune de Chauzy-Aubac, donc, qui dépend donc, de l'Arc, donc l'arrondissement de Compiègne, mais également sur Brel, donc du côté de Beauvais, la Versine, du côté de Beauvais également. On a fait également un à Gatmaux, qui est à côté du Mont-Saint-Michel, qui est à 12 km, donc dans le département de la Manche. On s'est vraiment excentré parce que c'est une demande bien particulière parce que l'association, on travaille officiellement avec la 28e division d'infanterie américaine, donc qui est une unité de militaire d'infanterie basée en Pennsylvanie et avec qui nous correspondons tous les jours sur des demandes et des sollicitations. On peut se permettre de pouvoir répondre et parfois on transmet des informations à des collègues qui sont dans des départements où on n'est pas forcément affilié.
6: Le muséum a aussi pour but de lutter contre l'oubli de cette période importante qui est celle de l'histoire de la Seconde Guerre mondiale.
7: Alors oui, tout à fait. En fin de compte, le musée mobile, par le biais donc de nos recherches, on expose exclusivement des histoires qui sont en lien avec tous les monuments que nous avons créés. Par exemple, on a créé le monument de Chauzy-Aubac, donc on est en train de préparer quelque chose qui soit en lien avec Chauzy-Aubac, avec surtout le matériel qui a été utilisé pendant la libération. On a mis en relation également Compiègne. On a donc un mannequin qui est en train d'être monté sur la 28e division d'infanterie américaine, la fameuse division avec qui on travaille. Donc on est en train de monter une tenue originale avec tout l'équipement. Donc ça sera visible et ça fait partie à peu près des 20 mannequins que nous avons actuellement dans notre association.
6: Combien êtes-vous dans l'association ?
7: Alors, dans l'association actuellement, nous sommes 3, car avec le Covid, on a perdu beaucoup d'effectifs. Beaucoup d'associations souffrent toujours de cette fameuse page de l'histoire aussi, du coup. Donc qui font qu'on n'est plus que 3 dans une association à pouvoir travailler, mais on le fait bien. On n'est pas beaucoup, mais on le fait bien.
6: D'accord. Et elle est financée de quelle façon ?
7: Alors, elle est financée de façon autonome. On ne touche aucune subvention. La seule subvention qu'on peut toucher, c'est au niveau du département de l'Oise quand on a l'événement du Memorial Day, parce que c'est le conseil départemental de l'Oise est un gros partenaire de cet événement, un partenaire majeur, comme le conseil régional des Hauts-de-France également. Mmh. Mais on marche surtout avec les dons, mais surtout avec nos opérations, le Magpie Mobile Museum, mais également le calendrier Pin-Up Art Aviation, qui est un produit que nous vendons.
6: Comment est née, Christophe, cette passion pour cette période de la Seconde Guerre mondiale ? Tout petit déjà ?
7: Oh oui, depuis tout petit, c'est une histoire familiale, hein, tout ça. Donc ça a commencé comme ça, en fin de compte. C'est le respect de l'histoire familiale, et ensuite, forcément, on habite dans une commune, donc on veut apprendre l'histoire de la commune, puis après on déménage, donc on apprend une autre commune. Et puis bah après, on se met, comme moi par exemple, à un sport de haut niveau comme le cyclisme. Donc ça me permet de connaître des routes, des villages et où on s'arrête pour voir et connaître l'histoire. Donc ça m'a permis de, quand même de connaître beaucoup de choses dans le département de l'Oise, mais pas que.
6: On l'a dit, hein, votre musée itinérant sur le thème de la Seconde Guerre mondiale, il s'appelle Mike Pride. Qui était-il ?
7: Alors Mike Pride, c'est une personne qui est chère à mon cœur parce que c'était un grand journaliste américain, écrivain, spécialiste donc de la guerre de sécession, qui a écrit plein d'ouvrages, qui était journaliste, écrivain, donc journaliste en Concord Monitor en New Hampshire, donc aux États-Unis, Washington Post également et différents autres grands journaux. Il a aussi interviewé les différents présidents des États-Unis. Le dernier qu'il a pu connaître, lui, avant son décès, c'était le président Obama. Mm-hmm. Bon, malheureusement, Mike est décédé et Mike a fait partie du tout premier projet sur la création du monument de Chosy-au-Bac. Donc, il est venu en 2012 à Chosy-au-Bac où la mairie lui a rendu hommage parce que Mike avait écrit un ouvrage sur l'histoire du chapelain Captain Charles Blackney qui était d'origine québécoise, donc forcément des origines un petit peu françaises. Charles Blackney, donc Charles le prénom, n'est pas francophone, mais en tout cas, il parlait français, ça on le sait. Mmh. Et en fin de compte, il avait pas pu s'engager dans l'armée canadienne, parce qu'ils l'ont refusé par rapport à son âge, et surtout parce qu'il avait 4 enfants. Et en fin de compte, il a décidé de traverser la frontière et partir au New Hampshire et s'engager dans l'armée américaine, donc, où il est devenu donc aumônier militaire baptiste, parce qu'il a eu des enfants aussi. Et on a eu le plaisir d'accueillir les arrière-petits-enfants du chapelain Charles Blackney il y a quelques années, donc où ils ont pu se rendre sur le lieu même, la pièce même, où le chapelain Blackney est mort à la suite de ses blessures, à la suite des combats du 1er septembre 1944 sur la commune de Chosy-au-Bac.
6: Vous parliez des nombreuses pièces historiques que vous possédez. Vous disiez que c'était des dons, mais vous pouvez également les dénicher autre part.
7: Alors oui, effectivement, mais on travaille aussi avec beaucoup de musées, c'est-à-dire qu'on est reconnu par beaucoup de musées en France, par exemple celui de Film dans la Marne, qui est spécialisé sur du France 40 et du 14-18, mais aussi en Normandie. Beaucoup. On est même invité, on est sollicité pour avoir nos avis sur les nouvelles scénographies, par exemple. On est aussi sollicité par rapport au cinéma. On a prêté, c'est déjà arrivé, des tenues pour faire des courts-métrages qui ont fait des concours également, dans le sud de la France, Cannes, en l'occurrence. Donc, voilà, donc ça nous a permis de dénicher des objets. Et par exemple, on a un mouchoir. C'est un objet qui est complètement anecdotique, mais on a récupéré un mouchoir d'une femme qui avait posté un jour une annonce sur Internet. Je suis à la recherche d'informations sur la mort de mon premier amour. Et en fin de compte, c'est l'histoire du capitaine Aquila Calhoun qui est mort le 31 août 1944 sur la commune de Brel. Et en fin de compte, moi j'avais déjà l'information, j'avais retrouvé cette fameuse annonce sur un site spécialisé à l'époque qui n'existe plus maintenant. Et j'avais envoyé un mail de réponse à cette personne-là qui est décédée. Et en fin de compte, c'est sa fille qui a retrouvé dans sa boîte, mail qui a, elle, repris le message et qui m'a contacté. Et elle est venue deux fois en France. Il s'avère que c'est une personne qui est mariée avec un des investisseurs des hôtels Hilton. Donc ça m'a permis de déjeuner dans un hôtel Hilton et d'avoir un remerciement et de pouvoir aussi montrer le monument qu'on a créé à Brel en 2013.
6: Vous écoutez actuellement l'interview de Christophe Clément, président et fondateur de Mike Pride Museum, le premier musée itinérant de France sur le thème de la Seconde Guerre mondiale. Vous avez créé en 2026 un calendrier pin-up art aviation. De quoi s'agit-il ?
7: C'est un calendrier, on en est maintenant à la 5e édition. Normalement, on ne va pas refaire de calendrier. C'est un calendrier qui a pour but de financer nos projets, mais surtout le fleurissement des monuments pour les morts pour la France, mais aussi la restauration de monuments commémoratifs. Et il y a une partie qui sert également pour la recherche contre le cancer, donc il y a la recherche contre le cancer du sein et d'autres pathologies médicales.
6: Ce calendrier, les photos ont été prises dans des aérodromes, notamment celui de Marny-les-Compiègne.
7: Oui, on a eu la chance de travailler avec différents aérodromes. On a travaillé aussi avec l'aéroport de Beauvais, dans le département de l'Oise. On a travaillé avec l'aérodrome de Moesbic, qui appartient à l'aéroport de Paris. On a travaillé aussi avec La Ferté-Alais également. Et donc Marny-les-Compiègne par le biais de nos amis du Cercle des Machines Volantes, donc de Fred Collineau.
6: Vous avez la volonté, Christophe, de faire connaître l'histoire du quartier de la gare de Verberie, puisque vous avez récupéré certaines photos inédites des combats de juin 1940 dans la ville. Que voit-on sur ces photos ?
7: Alors, ce sont des photos qui ont été faites pour la plupart après les combats, qui nous amènent à savoir qu'il y a eu une quinzaine de soldats allemands qui ont été tués sur la commune de Verberie pendant les combats de juin 40. Et on a réussi à relister via les archives militaires du SHD à Vincennes à Paris 70 soldats français tués de différents régiments mixtes et qui sont tombés sur le territoire et qui sont pour la plupart enterrés dans les caveaux familiaux. Mmh. Et il y en a quelques-uns enterrés dans la nécropole nationale de Verberie également.
6: Vous avez également réalisé une scène de la libération de Compiègne par la 28e Infanterie Division qui avait eu lieu le 1er septembre 1944.
7: Ah oui, nous sommes en train de réaliser par le biais de l'association de la 28e Infanterie Division aux États-Unis. C'est un projet franco-américain où nous sommes en train de réaliser ce fameux mannequin avec toutes les pièces d'origine et on reproduit exactement le fameux soldat américain qui est devant l'hôtel de ville de Compiègne. Et où il y a un enfant qui passe et on a retrouvé sur cette fameuse scène qui était prise en photo par M. Hutin, père, parce qu'après il y a des fils qui ont repris le fameux magasin Hutin qui existe toujours dans le centre-ville. Et on a retrouvé également une vidéo qui nous a permis de pouvoir comprendre la scène qui s'est passée. Donc du coup, ça nous permet de travailler sur ce projet.
6: Il existe de nombreuses associations de reconstitution historique de la Seconde Guerre mondiale en France, dans la région des Hauts-de-France. Est-ce que vous pouvez m'expliquer vos rapports avec celle-ci ?
7: Alors, on n'a pas de rapport avec eux parce qu'en fin de compte, chacun interprète l'histoire comme il le souhaite. C'est-à-dire que nous, on expose des faits, on expose du matériel qui a vécu, qui ont une histoire. Donc, les associations font leur part, eux, au niveau de la reconstitution. Et un musée mobile fait la part de son côté. Donc, il y a une frontière entre les deux.
6: Magpie Museum est un musée itinérant, on l'a dit. Mais les membres de l'association se déplacent en Europe. Vous êtes allé récemment en Italie. Où précisément et dans quel objectif ?
7: Donc, on a été à Venise. On a été voir l'exposition Casanova, qui est une exposition immersive. Et on a fait comme en France, sur différents musées. On a été voir comment ça marchait à l'étranger pour pouvoir ensuite travailler sur le fameux projet du musée fixe, qui est un projet que nous espérons pouvoir bientôt parler. On avance beaucoup, ça fait 3 ans qu'on est sur le projet.
6: C'est un musée qui sera dédié aux héros de la Seconde Guerre mondiale qui sont tombés tous dans le département de l'Oise.
7: Principalement, oui, et surtout sur les divisions aussi qui ont traversé l'Oise ou qui sont passées par les Hauts-de-France.
6: Est-ce que vous pouvez nous parler de l'événement qui s'appelle le Memorial Day ? C'est un hommage aux héros tombés dans le département de l'Oise lors des guerres. Il y aura une cérémonie qui sera prévue prochainement ?
7: Alors, c'est une cérémonie qui est annuelle, donc le Memorial Day a lieu dans le monde entier. C'est une cérémonie qui n'est pas forcément connue par tout le monde. Cette année, au niveau de la conjoncture actuelle et surtout du conflit qu'il y a en Iran, nous avons décidé de réduire cette cérémonie en termes de temps, en termes de budget également, parce que c'est dur pour tout le monde au niveau des finances. C'est une cérémonie qui sera beaucoup plus petite que les autres années. On a décidé, en accord avec la mairie, de faire une année une grosse cérémonie et l'année d'après une petite. En fin de compte, on joue sur les coups pour éviter de dépenser de trop et que les gens se lassent des cérémonies.
6: Cet événement, il aura lieu où et quand précisément ?
7: Donc, il a lieu comme tous les ans sur la commune de Rully, au mémorial américain, le 23 mai, et ça sera en fin de journée. Pas comme d'habitude où la grosse cérémonie, c'est le matin, mais là, comme on réduit en termes de temps, ça sera en fin de journée.
6: En mai prochain, l'association va reprendre les visites guidées. De quoi s'agit-il ?
7: Alors, c'est des visites guidées, comme une simple visite guidée d'exposition. On explique aux gens quelle est l'histoire à un endroit bien précis. Donc là, c'est la dernière phase au niveau de la base aérienne de Creil. Et ensuite, on va aller sur Senlis. Puis après, ça sera la surprise.
6: Si les auditeurs sont intéressés pour vous rejoindre ou prendre connaissance de vos nombreux travaux, où se rendent-ils sur Internet ?
7: Alors, Mike Pride Museum sur Facebook, et sur Instagram, et sur Twitter et bientôt sur un site Internet qui sera dédié au musée.
6: Christophe Clément, merci à vous.
7: Merci à vous.
6: C'était Yann Barré pour Radio Valois-Mulsien. Dans le cadre de Découvrons une ville ou un village, j'étais dans la commune de Verberie avec Christophe Clément, président et fondateur du Magpie Museum, le premier musée itinérant de France sur le thème de la Seconde Guerre mondiale.
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2: Être azimuté. Une expression auriculaire parmi tant d'autres pour signifier une certaine perte de repère, conduisant à une perte de raison, on l'espère ponctuelle, voire à un comportement hors norme. Tu as vu ce mec qui fait une queue de poisson, il est complètement azimuté. Comment ne pas rapprocher azimuté du zazou, même si l'histoire des zazous est un peu plus jazzy.
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Si votre épicier vous dit « j'ai du gruyère, mais malheureusement, il ne reste que les trous », ne supposez pas qu'il fuit de la cafetière, il les azoue, il les azoue. Une chanson d'Andrex de 1943, interprétée ici par Brigitte Fontaine et Mathieu Chédid. Fuir de la cafetière, une autre expression imagée, la cafetière étant bien évidemment la tête. Revenons à notre être azimuté. Azimuté vient du mot azimut, qui s'écrivait avec un H avant, un H à la fin, mais plus maintenant. Déjà présent au XVe siècle, le mot azimut vient de l'arabe az-samt, qui signifie aussi bien chemin que point de l'horizon. À l'origine, c'est un terme d'astronomie. Il désigne, selon le Robert, l'angle formé par le plan vertical d'un astre et le plan méridien du point d'observation. Plus généralement, l'azimut est l'angle horizontal entre la direction d'un objet et une direction de référence. Un autre mot à la même origine, c'est zénith. Comme le zénith, l'azimut représente un point de l'horizon le plus loin que l'on puisse observer. Tous les azimuts représenteraient donc l'espace entier qui nous entoure. Ce mot s'est popularisé à partir du jargon militaire des artilleurs. Être azimuté est devenu, au figuré, une expression pour dire de quelqu'un qu'il a perdu tout sens, tout bon sens. Pourquoi ? L'on peut facilement faire un rapprochement avec l'idée d'une désorientation. Si l'on ne sait plus où on est, c'est que l'on ne sait plus où l'on est par rapport aux autres, par rapport au monde qui nous entoure. On a perdu le nord, on a perdu la boussole. On a perdu la boussole, on est à l'ouest peut-être. Et quand on ne sait plus où l'on est, on n'a plus toute sa tête, on perd la boule. Perdre la boule, c'est d'abord perdre la tête bien sûr. Mais cette boule, ne serait-ce pas aussi la terre où nous vivons ? Car en perdre la représentation peut conduire à une crise d'angoisse avec des comportements absurdes, anormaux ou violents, des délires, des propos incohérents. On se quitte avec ce groupe qui a pris le nom d'Azimut, aux influences évidemment tous azimuts.

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Madame, Monsieur, bonjour. Crépy Info Radio de ce mercredi 6 mai. Quoi de neuf à Crépy en Valois? Le Crépy Mag de mai-juin est arrivé. Retrouvez-le en version numérique sur le site internet et l'application mobile de la ville, ou retrouvez-le en format papier dans les différents points de retrait. Au sommaire de ce nouveau numéro, vous y étiez un retour en images, les actus, les mobilités repensées, trois chantiers pour mieux vous déplacer à Crépy. Ils font Crépy, Pascal Parfait ou la passion du triathlon. Le dossier est consacré au nouveau mandat et à la nouvelle équipe municipale. L'agenda avec les dates à ne pas manquer, les grands rendez-vous et celui de la fête de la musique. Pour feuilleter le magazine au format numérique ou pour consulter la carte des points de retrait, rendez-vous sur www.crépyenvalois.fr. La ville vous souhaite une bonne lecture. Le retour de l'éclairage public nocturne le 10 avril dernier à Crépy-en-Valois a constitué une première étape concrète en cohérence avec les orientations définies par les élus de la commune. Une nouvelle phase s'engage aujourd'hui avec la mise en œuvre d'ajustements visant à mieux prendre en compte les enjeux énergétiques et environnementaux. Plusieurs mesures sont déjà appliquées. Le parc d'éclairage est actuellement composé de lampes LED à 53% et son déploiement se poursuit sur l'ensemble du territoire communal. L'allumage commence 30 minutes après le coucher du soleil et l'extinction se termine 15 minutes avant le lever du soleil. Une nouvelle phase est désormais engagée avec la reprogrammation de plus de 2600 points lumineux. Elle prévoit une baisse de l'intensité afin d'adapter l'éclairage aux usages et aux horaires, une réduction de 20% entre 22h et minuit, puis une baisse de 60% entre minuit et 4h30 le matin. En adaptant l'éclairage aux usages et aux horaires, l'objectif est de garantir la sécurité des biens et des déplacements tout en réduisant les coûts et la pollution lumineuse. À Crépy-en-Valois, les idées de sortie pour toute la famille ne manquent pas. Découvrez ce qui vous attend cette semaine. Les conférences du musée de l'archerie et du Valois continuent un jeudi par mois. Une conférence en lien avec l'exposition Archer de la préhistoire vous est proposée. Jean-Luc Rieux, chargé de mission au centre départemental d'archéologie de la Bassée, animera la conférence de la fouille au musée. Comment étudier et présenter la préhistoire? Histoire, le cas du musée de préhistoire d'Île-de-France à Nemours. Alors si le sujet vous intéresse, rendez-vous demain soir, jeudi 7 mai, à partir de 19h. C'est au musée de l'Archerie et du Valois. L'entrée sera libre et gratuite. Vous êtes attendus nombreux. Venez commémorer la victoire du 8 mai 1945, marquant la fin de la guerre en Europe le vendredi 8 mai. Ce vendredi à 11h30, le rendez-vous c'est devant le monument aux morts de la place Gambetta. Gabriel Mélémy, maire de Crépy-en-Valois, le conseil municipal, les autorités locales, les sapeurs-pompiers et des représentants des associations patriotiques seront présents à la suite des allocutions et du dépôt des gerbes. Une minute de silence sera observée avant d'écouter la Marseillaise interprétée par les enfants des écoles de Crépy-en-Valois, accompagnée par l'harmonie du Valois. Ensemble, souvenons-nous, donc rendez-vous vendredi à 11h30. L'exposition Plein Feu sur Saint-Thomas est de retour à la Maison de Ressources, 24 avenue du Président Kennedy. Exposition à voir jusqu'au 3 juillet. Venez découvrir ou redécouvrir les coulisses du spectacle Son et Lumière de 1962 grâce au fonds d'archives de la ville. Vous pourrez même écouter l'enregistrement du spectacle à l'aide d'un QR code. Accès libre, vous êtes attendus nombreux.
Samedi 9 mai, Venise assistée de 9h à 19h au tournoi de football de la Fraternité qui est organisé par l'US Crépy-en-Valois Football en faveur d'une association caritative. C'est ouvert à tous, des animations pour petits et grands vous attendent tout au long de cette journée de samedi pour participer. Vous contactez le 06 22 47 31 75. Vous aimez le théâtre? Venez découvrir la pièce Le procès de l'orthographe qui sera jouée mardi 12 mai à 20h30 au Centre culturel MJC, plein tarif 17 euros, tarif réduit 12 euros, info et réservation 03 44 39 63 18 ou via le site internet www.mjc-crépy-en-valois.com. Et puis le lendemain, mercredi 13 mai à partir de 14h, la médiathèque met à votre disposition

Mais jusqu'au 21 août pour vous rendre sur le kiosque famille. Attention, les inscriptions se font uniquement sur cette plateforme et pour tout renseignement, rendez-vous sur le www.crépy-en-valois.fr dans la rubrique S'épanouir à tout âge. La brocante de Bouillant fait son retour dimanche 17 mai. Si vous souhaitez participer en tant qu'exposant, n'oubliez pas de vous inscrire et ce avant le 11 mai. Inscription auprès de la direction sport, animation, jeunesse. Dépêchez-vous, il ne reste que quelques places. Téléchargez vite le dossier d'inscription sur le www.crépy-en-valois.fr. Pour bien préparer votre retraite, la maison de ressources et la CARSAT Hauts-de-France vous propose des ateliers tous les mardis de 14h à 16h et ce jusqu'au 9 juin. Ces ateliers sont gratuits mais l'inscription est obligatoire. Vous contactez la maison de ressources au 03 63 23 00 53 ou vous écrivez à maisondereressources@crepy-en-valois.fr. Retrouvez le programme de ces ateliers sur le site internet de la ville. Pour suivre l'actualité de la ville de Crépy-en-Valois en temps réel et recevoir des alertes push sur votre mobile ou votre tablette, téléchargez l'application mobile Crépy-en-Valois sur Google Play Store ou App Store. Retrouvez aussi toute l'actualité et les événements de la ville de Crépy-en-Valois sur Facebook, X, Instagram, LinkedIn, YouTube, sur le site internet www.crépy-en-valois.fr et chaque mercredi sur RVM avec votre Crépy Info. Radio. Les gardes, pour connaître la pharmacie de garde la plus proche de chez vous, vous composez le 3237. Le service est également disponible sur internet www.3237.fr. Et concernant le service médical de garde, vous appelez le 15 qui saura vous orienter vers la structure adaptée à votre état de santé. 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

0: Henri Dièse.
1: Henri Dièse, mais il est grand, j'étais tellement fan.
0: Il est tout seul, là, je pourrais aller lui parler.
1: Qu'est-ce que je peux lui dire? Je fais...
0: Ah oui.
1: Dites, Henri, je voudrais pas être indiscrète, mais j'ai des questions sur votre vie. Vous qui viviez sur cette planète, avant qu'on y invente le Wi-Fi, vous avez chanté sur la Lune, vous avez vu naître Gandhi. Enfin, attention, hein, c'est sans rancune. Je dis pas que vous êtes un papy, mais vous faisiez comment pour lire l'heure sur ces foutus cadrans solaires quand l'astre jaune était ailleurs ou que le ciel était couvert? Il y avait un mec qui était payé pour être perché sur un menhir en faisant office de clocher et vous dire quand fallait dormir, hein?
2: Quoi? Dis donc.
1: Non mais enfin...
2: Dis donc, je suis pas de l'herbe des dinosaures, j'ai pas...

0: d'une montre pour arriver au bon moment. C'est toujours au gré des rencontres que j'écris mon propre temps. T'apprendras ça avec l'âge, mais l'âge n'est qu'une information. Chaque jour, tu reçois le message qui dit de profiter pour de bon.
1: Oui, alors justement, en parlant de message, comment vous fixez vos rencarts?

0: Alors justement, musique, puisque vous abordez le sujet, hein? 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

0: Encore beaucoup de questions, là je commence à fatiguer. 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Si tu promets d'être moins bavarde et que tu racontes rien aux gamins, je te chanterai mes chansons paillardes jusqu'au petit matin.
1: Ah bah d'ailleurs, Henri, en parlant
0: non,
1: de matin...
0: Non, ça suffit,
1: quand... Non mais quand vous dites la mélasse, vous mettez les doigts dedans. Non mais Henri, attendez, attendez, revenez. Toc, toc, toc.
2: Tiens, y'a personne.
1: Allez, qui est là?
2: D'ailleurs, c'est pas toc, toc, toc, c'est pan, pan, pan.
1: Oh là là.
2: Qui est là?
1: Une poule qui parle en verlan.
2: Ah, toc, toc, mal, toc.
1: C'est pas la petite Charlotte.
2: Eh, viens avec moi boire l'hydromel.
1: Avec vous, Henri?
2: Bien sûr.
1: Boire? On fait chemelisse?
2: Naturellement.
1: Yeah.

0: regarde quand vous dites que...
1: Enfin... On y va.
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4: Bienvenue sur RVM Radio Valois-Mulsien. C'est Marius,
6: Tristan
5: et Candice,
4: Maxime, Françoise. Nous sommes au deuxième festival de la nature et de la gastronomie dans le beau parc de l'Institut Charles Quintin à Pierrefonds, organisé par le comité des fêtes de Pierrefonds avec la classe de première GMNF, donc gestion des milieux naturels et de la faune de l'Institut Charles Quintin. On part à la rencontre de celles et de ceux qui font vivre nos assiettes, mais aussi la planète. Producteurs, artisans, passionnés, ils vont nous raconter leurs produits, leur engagement et leur quotidien.
7: On accueille Bruno Caven, bonjour.
8: Bonjour à tous.
7: Vous participez au projet bûcheronnage, racontez-nous un petit peu le projet.
8: Le bûcheronnage dans les grandes lignes, on a du végétal de ligneux, il faut forcément le couper, l'entretenir et l'élaguer, donc c'est là où j'interviens dans ce bûcheronnage, ouais, qui va intégrer un petit peu tout ce qui est usage, notamment chez nous, de la tronçonneuse, voilà, principalement. Voilà.
5: Est-ce qu'il faut une formation ?
8: Sans vouloir rentrer dans les grandes lignes, la tronçonneuse fait partie des appareils les plus dangereux, hein, repérés par la MSA. Après, pour la partie officielle, c'est compliqué, hein, parce qu'on a beaucoup de particuliers, on a beaucoup d'entreprises individuelles où le patron est souvent le salarié, où il y a une personne qui va utiliser la tronçonneuse, et c'est souvent le patron qui se donne l'autorisation de l'utiliser. Après, oui, il y a des formations qui existent et qu'on donne ici dans nos formations de la nature. Hein.
7: C'est quel type de formation à destination de quel type d'étudiants, d'élèves ?
8: Ouais, alors dans les formations, je préfère bien préciser, c'est pas une formation diplômante. Hein. On est plus sur de la prévention dans ce que j'appelle les formations de l'Institut. Hein. C'est-à-dire qu'on ne vous remet pas un diplôme d'usage, un petit peu comme les, je sais pas si vous connaissez les CACES, les certificats d'aptitude à la conduite en sécurité qui existent pour toutes les machines industrielles et autres. Le CACES tronçonneuse pourrait quasiment, exister. Souvent, c'est des autorisations après une petite formation comme on donne ici. Donc c'est pas diplômant vraiment.
5: Une initiation peut-être ?
8: Oh, plus qu'une initiation. C'est acquérir des gestes d'usage de la tronçonneuse en sécurité, démarrage spécifique, usage du frein de chaîne en déplacement, du positionnement. Il y a beaucoup aussi de troubles musculo-squelettiques. Hein. On n'est pas forcément sur la découpe de la jambe. Hein. Il y a aussi beaucoup de choses autour de ça. C'est plus que de la formation parce qu'on le fait là aujourd'hui justement. On montre un petit peu de quoi est fait cette formation.
5: Alors, un élève qui suit cette formation avec vous au sein de l'Institut, vers quelle direction il peut aller s'il va en faire son métier ?
8: Je donne uniquement la partie bûcheronnage, c'est-à-dire connaissance de la tronçonneuse et usage. Donc c'est 70 heures de cours, c'est 3 heures par semaine sur la première ou la deuxième année. Cette formation de bûcheronnage fait partie du BTS GF, gestion forestière, ou des bacs pro GMNF. Et donc voilà, c'est une compétence parmi toutes les compétences du jardin, du bois et de la forêt.
7: Donc si je comprends bien, ça permet l'acquisition de compétences qui viennent en appui en fait, d'autres métiers. Parce que c'est bien ça.
8: Si je prends le BTSGF, la gestion forestière, ça demande des compétences. C'est très nature, très biologie, la connaissance des arbres, les essences, la localisation par exemple, les spécificités des arbres sur le territoire, comment on les gère. La France est quand même un grand pays producteur de bois. Ça peut être du bois de chauffage, comme ça peut être du bois d'œuvre. Et donc voilà, ça demande des compétences de cubage, d'évaluation. Il y a les maladies, il y a des domaines forestiers qui sont attaqués avec des remontées de parasites. C'est des techniciens généraux. Moi, je donne une petite compétence de l'abattage.
7: Quel est le rôle dans l'environnement du bûcheronnage ?
8: Ça va être purement l'exploitation. Je vais faire un parallèle avec ce que je connais. Vous plantez une graine de blé, en juillet, août, il y a la moisson, il y a les batteuses qui passent. Et le bois, voilà, au final, il y a ce côté récolte, on va dire, entre guillemets. Si je parle vraiment de la partie bûcheronnage pur, hein, je ne parle pas de tous les entretiens qu'il y a au cours du cycle du bois, qui peut être très long, hein, des entretiens de forêt où on va abattre des coupes, comment dire, de nettoyage, voilà, qui ne générera rien ou qui va déformer les autres. Ça fait des grumes et ces grumes sont exploités pour de la plaquette, pour du bois d'œuvre, de la planche, du meuble, du bois de chauffage et ainsi de suite.
7: Ouais. Vous pouvez préciser ce que vous appelez des grumes ?
8: La grume, c'est la section du bois qui sera exploitée. Donc on enlève les branches, on enlève la base et c'est un cylindre, voilà, de bois, on va dire.
0: Aujourd'hui, il y a un concours bûcheronnage. Ça consiste en quoi ?
8: Je suis enseignant. Mes cours de 70 heures sont basés, donc il y a deux grandes parties. La partie connaissance de la tronçonneuse. Voilà, bah, qu'est-ce qu'une chaîne, comment on coupe les différents types de chaînes, comment on l'aiguise, comment on l'entretient. Et puis après, il y a l'usage, comme je vous disais tout à l'heure. Et donc, en fait, il y a une discipline qui s'appelle la coupe de bois sportive, qu'on voit plus ou moins à la télé. On voit plutôt les gros shows avec des grosses tronçonneuses qui coupent très vite, très fort. Nous, on est plutôt sur la discipline technique. Et donc, elle est officielle, hein, coupe de bois sportive. Il y a un championnat d'Europe, championnat du monde. J'ai pu avoir la chance de juger sur des grands lieux comme Libramont, hein, des grandes régions de bois de Belgique. Cette discipline reprend ce qu'on rencontre dans le bois, au bois, lors de la découpe, et c'est retranscrit en épreuve. Je vais les citer rapidement. On va avoir un remontage et démontage de chaînes qui est à faire régulièrement, comment dire, quand on change sa chaîne, qui est désaiguisée au cours de la journée. On va avoir une coupe de précision, le billon de bois, donc la branche de bois, pour parler un petit peu plus simplement, et au sol, et on va essayer de la couper sans couper la planche qu'il y a en dessous. Parce que dès que le guide et la chaîne tombent dans la terre, on la désaiguise rapidement. Donc c'est vraiment de la maîtrise de la machine. C'est-à-dire que c'est très formalisé via une planche de bois. Mais en fait, c'est ce qu'on rencontre en forêt. Après, on a la coupe combinée qu'on va faire là. C'est-à-dire en fait, quand vous coupez un billon, une grume ou autre, vous avez des tensions dans le bois. Et en fait, on ne coupe pas toujours franchement. On va le faire en deux étapes. Sauf que ces deux étapes-là, en fait, elles doivent être précises. Et donc, c'est ce qu'on va travailler là. Et après, il y a la grande épreuve, comment dire, de ce qu'on appelle la simulation d'abattage. Donc, c'est-à-dire qu'on ne prend pas le contexte du bois, c'est un billon. Donc, ils sont prêts là-bas sur le terrain. Et en fait, on va faire la base. On va dessiner, découper la charnière, c'est-à-dire la base qui va permettre à l'arbre de tomber à peu près où on veut. Donc, il y a une technique de base, c'est-à-dire on fait un coin d'abattage, l'angle qui va permettre à l'arbre de tomber. Et derrière, on va créer cette charnière en la découpant. Et donc ça, voilà, ça s'apprend. Parce qu'il faut percer le flux, on peut le faire en mortaise, enfin, il y a plein de techniques. Apprendre à insérer ses coins, les coins en métaux, c'est pour pouvoir faire basculer, aider à la bascule. Donc bah, si on ne l'a jamais fait, c'est comme tout, hein. Cette simulation d'abattage permet de prendre ses réflexes. C'est aussi de la sécurité, hein. C'est-à-dire qu'on va créer sa zone de fuite, il faut que ce soit sécurisé. Il faut deux fois la distance de la hauteur de l'arbre où il n'y a personne, où on doit sécuriser le chantier. Enfin, voilà, il y a des choses à apprendre et on le fait là, sur un truc pas dangereux du tout.
5: Et alors, quels sont vos équipements de sécurité ?
8: Ça va de la tête aux pieds, comme on dit. La tête, le casque, pour bah, forcément les chutes des branches. La visière, pour les projections. Ensuite, vous avez la protection auditive, parce qu'on a quand même des machines qui tournent entre 110 et 130 décibels. Il y a des casques beaucoup plus efficaces avec des protège-nuques. Voilà, donc ça, c'est pour la tête. Pour la partie corps, il n'y a rien d'officiel, sauf pour les mains. Les gants obligatoires anti-coupure. J'ai un pantalon anti-coupure qui arrêtera la chaîne si elle vient à toucher mes membres inférieurs. Il y a plusieurs niveaux de protection. Moi, j'ai le niveau intégral, c'est-à-dire devant de jambe, entre jambes et arrière de jambe. Et après, chaussures de sécurité montantes si jamais ça dérape.
5: Aujourd'hui, pour le concours que vous organisez, est-ce que la notion du temps, elle est importante ?
8: Pour finir, donc on a la partie technique, vous avez compris. Et en fait, on ramène ça à une épreuve. Et vous savez bien que pour juger, évaluer, il faut des critères. Donc on le verra tout à l'heure, hein, il y a des précisions comment dire, sur les attaques. Ça peut être 3 à 5 cm. Sur les épaulements, le raccord, on va essayer d'être au plus proche, à zéro. Et puis après, il y a pour départager les concurrents, il y a la notion de temps. Hein, ouais.
4: Est-ce qu'il y a un élément précis que vous aimez bien dans le bûcheronnage ?
8: Une action précise, bon, je pense que comme tout bûcheron, c'est l'abattage. Malgré tout, même si c'est moche, certains le prennent mal, ouais, l'abattage, ouais, c'est un bon moment.
7: Voilà. Est-ce que ça vous arrive d'avoir à pratique aussi de l'escalade ?
8: Je suis un bûcheron du sol, c'est-à-dire que j'ai pas le gabarit pour monter, hein, c'est vraiment un métier particulier. Donc les élagueurs grimpeurs qui interviennent beaucoup plus sur des cas spécifiques où l'arbre ne peut pas être abattu en plein, et donc ils vont faire ce qu'on appelle du démontage, c'est-à-dire qu'ils vont arriver par la partie haute et ils vont démonter ça très régulièrement, et donc ça demande une grosse pratique effectivement de la grimpe. C'est d'autres formations qu'on ne fait pas ici.
5: Merci beaucoup pour cet entretien. Nous allons suivre le concours aujourd'hui en espérant qu'il y ait beaucoup de candidats.
7: Voilà, Bruno Cavenne pour le bûcheronnage, Institut Charles Quentin. Merci.
8: Merci à vous.
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9: En sport, et notamment dans le football, on se souvient le plus souvent des matchs où l'héroïsme est le mot phare de la rencontre. Mais on préfère la plupart du temps oublier ces confrontations où tricherie et lâcheté prennent le jeu à leur compte et laissent place à la supercherie et à la parodie sportive. Plantons le décor. Nous sommes en 1982 en Espagne. L'Algérie se qualifie à la Coupe du Monde pour la première fois de son histoire. Mais le cadeau de bienvenue semble empoisonné. En effet, les Fennec, surnom des footballeurs algériens, hérite au premier tour de l'Allemagne de Rominieux, de l'Autriche et du Chili. Le 16 juin 82, donc, les joueurs africains rencontrent ainsi la RFA pour leur entrée dans le tournoi. Les blancs et verts s'offrent le plaisir de réaliser une surprise et affligent au double champion du monde de l'époque une défaite 2-1 grâce notamment au célèbre Rabah Madjer. Après une défaite contre les Autrichiens de 2-0, rien n'est perdu pour autant pour l'Algérie. Le jeudi 24 juin, pour la dernière opposition de poule, les hommes de Mahedine Ralef remplissent un bout du contrat et neutralisent le Chili et 3-2. Mais quid de la dernière rencontre du groupe entre les deux nations germanophones? Nous sommes alors le lendemain, le 25 juin, à Riron, en Catalogne. L'objectif est clair pour les deux formations, se qualifier, et ceci à tout prix. Il suffisait à l'Allemagne d'inscrire un tout petit but et d'enregistrer une victoire afin de se voir passer un palier supplémentaire dans cette compétition et ainsi éliminer l'Algérie. Dès la 10e minute, les compatriotes du gardien Schumacher inscrivent ce but et après cela, plus rien. Le match est éteint, plus aucune action de jeu à part une passe à 10 interminable pour respecter ce pacte de non-agression. La supercherie est trop flagrante, trop dégoûtante. Elle indigne le public ibérique, pas dupe du tout, qui quitte le stade El Molinón. Les commentateurs TV des deux pays ont même honte de leur sélection. Le fair play en prend un coup, et les Maghrébins aussi. Leur rêve est gâché par calcul, par malhonnêteté. Des années plus tard, des joueurs allemands, comme le défenseur Briegel, avoueront que des ententes ont été effectuées afin de geler ce résultat qualifiant leur patrie aux dépens des Algériens. Aucune sanction n'a été prononcée. Mais par remise de conscience et pour éviter de nouveau ces malversations, la FIFA a instauré cette règle que les matchs de la dernière journée de chaque poule se joueraient désormais le même jour et à la même heure.
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L'État comprime et la loi triche. L'impôt saigne le malheureux. Nul devoir ne s'impose aux riches. 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
1: 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Philomène vous propose quelques recettes tirées d'un album « Vivez mieux, mangez mieux ». Aujourd'hui, voici la recette de la raie au poireau. La préparation comme la cuisson vous prendront 20 minutes. Et pour 4 personnes, voici les ingrédients. 1,5 kg de poireaux, 800 g de raie, un oignon piqué d'un clou de girofle, une carotte, un bouquet garni, c'est-à-dire du thym, du laurier, du persil, 20 centilitres de crème fraîche, 2 œufs, 100 g de comté râpé ou de l'emmental, 10 g de margarine pour le plat, une pincée de noix muscade, du sel, du poivre. Préparez un court bouillon, versez 1,5 litre d'eau dans une cocotte. Ajoutez l'oignon piqué d'un clou de girofle, la carotte pelée, le bouquet garni, le sel et le poivre. Laissez frémir à petit bouillon pendant 20 minutes. Épluchez et lavez les poireaux. Les plongez dans le court bouillon et laissez cuire pendant 20 minutes. Faire pocher la raie pendant 10 minutes. Retirez du court bouillon, pelez l'arrêt, ôtez les arêtes et les cartilages. Graissez un plat à four. Disposez les poireaux, la chair de l'arrêt et arrosez du mélange crème, œufs battus et fromage râpé, bien assaisonné. Faire gratiner au four et servir très chaud.

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0: Madame, Monsieur, bonjour. Crépy Info Radio de ce mercredi 6 mai. Quoi de neuf à Crépy en Valois? Le Crépy Mag de mai-juin est arrivé. Retrouvez-le en version numérique sur le site internet et l'application mobile de la ville, ou retrouvez-le en format papier dans les différents points de retrait. Au sommaire de ce nouveau numéro, vous y étiez un retour en images, les actus, les mobilités repensées, trois chantiers pour mieux vous déplacer à Crépy. Ils font Crépy, Pascal Parfait ou la passion du triathlon. Le dossier est consacré au nouveau mandat et à la nouvelle équipe municipale. L'agenda avec les dates à ne pas manquer, les grands rendez-vous et celui de la fête de la musique. Pour feuilleter le magazine au format numérique ou pour consulter la carte des points de retrait, rendez-vous sur www.crépyenvalois.fr. La ville vous souhaite une bonne lecture. Le retour de l'éclairage public nocturne le 10 avril dernier à Crépy-en-Valois a constitué une première étape concrète en cohérence avec les orientations définies par les élus de la commune. Une nouvelle phase s'engage aujourd'hui avec la mise en œuvre d'ajustements visant à mieux prendre en compte les enjeux énergétiques et environnementaux. Plusieurs mesures sont déjà appliquées. Le parc d'éclairage est actuellement composé de lampes LED à 53% et son déploiement se poursuit sur l'ensemble du territoire communal. L'allumage commence 30 minutes après le coucher du soleil et l'extinction se termine 15 minutes avant le lever du soleil. Une nouvelle phase est désormais engagée avec la reprogrammation de plus de 2600 points lumineux. Elle prévoit une baisse de l'intensité afin d'adapter l'éclairage aux usages et aux horaires, une réduction de 20% entre 22h et minuit, puis une baisse de 60% entre minuit et 4h30 le matin. En adaptant l'éclairage aux usages et aux horaires, l'objectif est de garantir la sécurité des biens et des déplacements tout en réduisant les coûts et la pollution lumineuse. À Crépy-en-Valois, les idées de sortie pour toute la famille ne manquent pas. Découvrez ce qui vous attend cette semaine. Les conférences du musée de l'Archerie et du Valois continuent un jeudi par mois. Une conférence en lien avec l'exposition Archer de la Préhistoire vous est proposée. Jean-Luc Rieux, chargé de mission au Centre départemental d'archéologie de la Bassée, animera la conférence de la fouille au musée. Comment étudier et présenter la préhistoire? Le cas du musée de préhistoire d'Île-de-France à Nemours. Alors si le sujet vous intéresse, rendez-vous demain soir, jeudi 7 mai, à partir de 19h. C'est au musée de l'Archerie et du Valois. L'entrée sera libre et gratuite. Vous êtes attendus nombreux. Venez commémorer la victoire du 8 mai 1945, marquant la fin de la guerre en Europe le vendredi 8 mai. Ce vendredi à 11h30, le rendez-vous c'est devant le monument aux morts de la place Gambetta. Gabriel Mélémy, maire de Crépy-en-Valois, le conseil municipal, les autorités locales, les sapeurs-pompiers et des représentants des associations patriotiques seront présents à la suite des allocutions et du dépôt des gerbes. Une minute de silence sera observé avant d'écouter la Marseillaise interprétée par les enfants des écoles de Crépy-en-Valois, accompagnée par l'harmonie du Valois. Ensemble, souvenons-nous, donc rendez-vous vendredi à 11h30. L'exposition Plein Feu sur Saint-Thomas est de retour à la Maison de Ressources, 24 avenue du Président Kennedy. Exposition à voir jusqu'au 3 juillet. Venez découvrir ou redécouvrir les coulisses du spectacle Son et Lumière de 1962 grâce au fonds d'archives de la ville. Vous pourrez même écouter l'enregistrement du spectacle à l'aide d'un QR code. Accès libre, vous êtes attendus nombreux. Samedi 9 mai, venez assister de 9h à 19h au tournoi de football de la Fraternité qui est organisé par l'US Crépy-en-Valois Football en faveur d'une association caritative. C'est ouvert à tous, des animations pour petits et grands vous attendent tout au long de cette journée de samedi. Pour participer, vous contactez le 06 22 47 31 75. Vous aimez le théâtre? Venez découvrir la pièce Le procès de l'orthographe qui sera jouée mardi 12 mai à 20h30 au Centre culturel MJC, plein tarif 17 euros, tarif réduit 12 euros, info et réservation 03 44 39 63 18 ou via le site internet www.mjc-crépy-en-valois.com. Et puis le lendemain, mercredi 13 mai à partir de 14h, la médiathèque met à votre disposition des jeux de société en accès libre. Venez vous défier en famille ou entre amis.
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0: Et la chronique Crépy Info Radio, c'est aussi des astuces et des conseils pratiques. Alors, à vos agendas, les inscriptions aux activités périscolaires et extrascolaires pour l'année 2026-2027 ont débuté. Vous avez jusqu'au 21 août pour vous rendre sur le kiosque famille. Attention, les inscriptions se font uniquement sur cette plateforme. Et pour tout renseignement, rendez-vous sur le www.crépyenvalois.fr dans la rubrique S'épanouir à tout âge. La brocante de Bouillant fait son retour dimanche 17 mai. Si vous souhaitez participer en tant qu'exposant, n'oubliez pas de vous inscrire, et ce avant le 11 mai. Inscription auprès de la direction sport, animation, jeunesse. Dépêchez-vous, il ne reste que quelques places. Téléchargez vite le dossier d'inscription sur le www.crépyenvalois.fr. Pour bien préparer votre retraite, la maison de ressources et la CARSAT Hauts-de-France vous propose des ateliers tous les mardis de 14h à 16h et ce jusqu'au 9 juin. Ces ateliers sont gratuits, mais l'inscription est obligatoire. Vous contactez la maison de ressources au 03 63 23 00 53 ou vous écrivez à maisondereressources@crepy-en-valois.fr. Retrouvez le programme de ces ateliers sur le site internet de la ville. Pour suivre l'actualité de la ville de Crépy-en-Valois en temps réel et recevoir des alertes push sur votre mobile ou votre tablette, téléchargez l'application mobile Crépy-en-Valois sur Google Play Store ou App Store. Retrouvez aussi toute l'actualité et les événements de la ville de Crépy-en-Valois sur Facebook et X, Instagram, LinkedIn, YouTube, sur le site internet www.crépy-en-valois.fr et chaque mercredi sur RVM avec votre Crépy Info Radio. Les gardes, pour connaître la pharmacie de garde la plus proche de chez vous, vous composez le 3237. Le service est également disponible sur internet www.3237.fr. Et concernant le service médical de garde, vous appelez le 15 qui saura vous orienter vers la structure adaptée à votre état de santé. 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Prochain rendez-vous avec Crépy Info Radio, mercredi 13 mai, sur RVM 93.7.

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1: Bienvenue dans les Hauts-de-France. Voici un reportage réalisé par une radio associative de la région.
2: Ici, on est à Leipzig dans les années 80 et on parle aussi de jeunesse et on parle aussi en creux de liberté, de rébellion. Donc ce sont des thèmes forts que nous avons envie d'aborder qui peuvent faire écho aussi beaucoup au monde actuel, à tout ce qu'on peut traverser en ce moment. On a particulièrement envie de parler à la jeunesse aussi au CRP, même si on s'adresse au public les plus larges. Et ça peut créer des... On attend ça, vraiment, que ça entraîne des interrogations, des questionnements et que le CRP soit un terrain d'échange.
3: Audrey Oharo, directrice du Centre Régional de la Photographie Hauts-de-France à Douchy-les-Mines dans le Hainaut. Jusqu'au 31 mai, l'exposition « La jeunesse des autres » de la photographe allemande Christian Hessler nous emmène découvrir le mouvement punk durant la RDA. L'artiste capte leur désespoir face à l'absence de perspective, leur rage d'être enfermés dans les frontières du pays et l'euphorie propre à leur âge. Lors du vernissage, Sonja Voss, commissaire de l'exposition spécialisée dans la photographie est-allemande et est-européenne.
4: J'avais présenté le travail de Christiane une première fois il y a quelques années dans le cadre d'une exposition collective aux Rencontres d'Arles. C'était une exposition qui était centrée sur les années 80. Et les années 80, c'est justement la décennie pendant laquelle Christiane a fait ses études de photographie à Leipzig, dans une école très importante, qui est toujours très importante, qui s'appelle la Hochschule für Grafik und Burgkunst, HGB. C'est aussi une décennie intéressante parce que, donc, pour un petit rappel historique, le mur de Berlin a été construit en 1961. Et finalement, la jeunesse qui arrive dans les années 80 est une jeunesse qui a grandi, pour ainsi dire, derrière le mur et qui n'a jamais connu rien d'autre que ce sentiment d'enfermement, là où leurs aînés ont pu participer à ce rêve d'une société nouvelle, après, sur les décombres de la Deuxième Guerre mondiale. Ceux qui arrivent à l'âge de 20 ans dans les 80 sont vraiment, donc amertume vis-à-vis de la société qui les entoure. Et cette rage, cette amertume leur donne aussi finalement l'audace de s'exprimer plus fort que les autres, de pousser un petit peu, de jouer avec les limites qui arrivent quand même assez rapidement avec la répression politique et policière. Mais ces jeunes qui ont énormément de courage et de fantaisie finalement vont quand même réussir à occuper l'espace. Et Christiane Hessler a donc 24 ans en 1982 lorsqu'elle rencontre les jeunes punks de Leipzig. C'est la scène punk a éclos dans différents lieux à Berlin, Est évidemment, mais aussi dans plein de petites villes d'Allemagne. Leipzig n'est pas une petite ville, c'est une ville très importante en Saxe. Et donc elle se décide à les suivre. Elle a elle-même 24 ans, les punks sont un peu plus jeunes et elle s'immerge vraiment dans ce milieu avec eux. Elle les suit partout pendant jusqu'en 89, jusqu'à la chute du mur et en fait bien au-delà encore, mais là on s'est vraiment concentré sur cette décennie.
3: La jeunesse des autres est une exposition au Centre Régional de la Photographie où le visiteur croise le regard de ces punks en RDA, de ces jeunes filles au centre correctionnel, mais aussi de ces gymnastes, lutteurs, escrimeurs au début des années 80. La photographe Christian Hessler.
5: Also die Arbeiten sind wirklich das erste Mal jetzt gezeigt. Die hat Sonja aus meiner Kiste gekramt.
4: C'est en effet la première fois que c'est montré. C'est la commissaire qui a fouillé dans les boîtes pour sortir ça. Donc le contexte, c'est que donc effectivement j'étais sportive dans mon adolescence. Je faisais du handball. Et pendant les études, le professeur a demandé aux étudiants de faire un travail sur quelque chose qu'ils auraient connu dans leur jeunesse qui leur serait très très proche. Et donc c'est pour ça qu'elle a fait ce travail d'abord sur les gymnastes, les lutteurs et aussi des handballeurs. Là on ne voit pas, ça c'était le point de départ.
5: C'était
4: un travail qu'elle a voulu critique, hein, très critique à l'époque. Donc elle avait fait une sorte de petit livre dans le cadre de ses études avec ce travail. L'idée qu'on a vraiment épuisé ces jeunes avec des entraînements vraiment incessants, qu'on les a vraiment brisés. Mais qu'en même temps, ces jeunes-là étaient censés incarner l'État, étaient censés représenter la réussite de ce système. Et il y avait un paradoxe là entre la façon dont ces jeunes étaient utilisés à cette fin-là.
5: Ja, also gerade wenn man so viel mit rebellischen und auffälligen Opportunisten.
4: Alors en fait, quand on passait son temps avec ces groupes de jeunes punks, quand quelqu'un soudain n'apparaissait plus, on se demandait ce qui en était advenu. Donc c'est comme ça qu'elle a su, qu'elle a appris l'existence de ces centres correctionnels et elle s'est posé la question, mais qu'est-ce que c'est que ces centres, qu'est-ce qui s'y passe? Et elle était encore étudiante, donc avec l'aide de l'école, elle a pu obtenir une autorisation pour réaliser un travail dans ce centre. Pendant 5 mois, d'aller à intervalles réguliers dans ce centre, à la fois pour montrer comment les jeunes filles vivaient, mais aussi comment elles travaillaient dans l'usine d'État qui était adjacente au centre. Qu'on voit là, c'est une usine textile où les jeunes filles travaillaient en 3-8. Et donc voilà, elle a documenté à la fois la vie dans le centre et la vie dans l'usine.
5: In der Einrichtung sind 160 Mädchen sozusagen eingesperrt gewesen.
4: Donc 160 jeunes filles qui restaient là environ un an et demi en moyenne. Et généralement, on les laissait sortir un jour avant leur 18e anniversaire parce que dès lors qu'elles étaient majeures, elles étaient censées signer un papier comme quoi elles étaient d'accord pour rester dans l'endroit. Natürlich wollte keine weiterbleiben. Also, die sind alle so zwischen 15 und 18, so ungefähr. Elles ont toutes entre 15 et 18 ans à peu près.
3: Kao, Skinny, Stéphane, Imad, Rat, Mita, Jana et les autres amis punk de la RDA. Dans nos oreilles, leur groupe préféré, Wundanfall et Attentat. Et devant nous, ces photographies d'une jeunesse qui défie la société. Suite de la visite avec Sonia Voss, commissaire de l'exposition La Jeunesse des Autres au Centre Régional de la Photographie Hauts-de-France et Christian Eisler, photographe.
5: Bei allen so, zum Beispiel Skinny hier, er hat sein Punk sein voll dokumentiert und ist auch auf Arbeit so gegangen.
4: C'était pas le cas de tout le monde, donc le fait de faire un peu profil bas à l'école ou au travail, lui par exemple, il allait vraiment avec son accoutrement de punk au travail, voilà. Mais lui, voilà, ça c'est son, c'est sa façon d'apparaître pour lui après l'école.
5: Die meisten Punks sind nicht zur Armee gegangen. Sie haben den Armeedienst verweigert.
4: La plupart des punks ne faisaient pas l'armée. Ils ont, comment on appelle ça, ils faisaient, je ne sais pas, objecteur de conscience. Enfin, ils refusaient l'armée. Et en fait, on pouvait soit travailler sur des chantiers. On appelle ça soldat de chantier. Bon, et soit ne pas du tout aller à l'armée. Donc la plupart des punks n'ont pas fait l'armée.
5: Fanny hat sich aber entschieden zur Armee zu gehen. Also das ist eine Armeeuniform der DDR.
4: Fanny lui a décidé de faire l'armée. Donc ça c'est l'uniforme de l'armée NVA, National Volksarmee. C'est l'armée populaire nationale.
5: Und er hat danach, als er wieder zurückkam von der Armee, auch große Schwierigkeiten gehabt, wieder in die Szene reinzukommen, weil das wurde ihm schon ein Stück übel genommen, dass er bei der Armee war. Und das ist das Foto hier auch im Hintergrund, nur ein anderes Motiv. Ne?
4: Quand il est revenu de l'armée, il a eu beaucoup de difficultés à se réintégrer dans la scène punk parce qu'on lui en a quand même un petit peu voulu d'avoir suivi ce chemin. Et donc là, en effet, c'est une photo qui a été prise pendant la même session photographique. Ça n'est pas exactement la photo, mais c'est une photo qui a été prise cet après-midi-là. Que, das war inszeniert von dir, das war dein Wunsch. Et donc, Christiane a mis en scène cette situation où elle a... Wie viel Zeit ist so ungefähr?
5: Ich glaube, 2-3 Jahre.
4: Il y a à peu près 2-3 ans entre les deux moments où elle a donc fait poser à nouveau Fanny dans son uniforme avec la photo.
5: Und ich würde nur noch weiterführen wollen. Es gibt ein Buch, was ich zum Thema Punk gemacht habe.
4: Le livre que j'ai évoqué tout à l'heure, que l'on peut voir dans la box, qui est donc ce très très gros livre, on peut voir en fait d'autres photos que Christiane a fait du même Fanny encore des années après. Donc on peut, il y a en fait même des doubles pages qu'on peut ouvrir comme ça. Et en fait, c'est quelqu'un qui aimait beaucoup se déguiser. Enfin voilà, il a pris toutes sortes d'accoutrements, il adorait se déguiser, on peut le voir ça dans le livre.
5: Also zu den meisten hier abgebildeten gibt es in dem Buch dann immer noch eine größere Geschichte.
4: Dans le livre, il y a vraiment une histoire qui est développée autour de chacun des protagonistes avec plus d'images encore. 20 ans plus tard, elle a retrouvé certains des protagonistes et s'est intéressée à ce qu'ils étaient devenus, s'ils étaient restés dans le même esprit punk, etc. Donc on peut voir tout ça dans le livre.

0: La forme de ces tableaux forme comme une espèce de brique qui fait penser évidemment au mur. Voilà, chaque brique, c'est une partie de la jeunesse qui est inscrite aussi dans le mur.
1: On a passé beaucoup de temps à choisir les images, mais que la façon dont c'est accroché me revient plutôt. Donc je reprends la parole. Donc non, j'ai pas vraiment pensé. Ce que j'ai vraiment voulu faire, c'est installer un décor. Hein. Donc, on a eu cette idée aussi de vraiment montrer où est-ce qu'on est, où est-ce que toute cette histoire prend place. Christiane l'a déjà dit, c'est vrai que le punk existait avant en Angleterre et qu'il a pris des formes spécifiques en RDA, donc l'idée de montrer vraiment à quoi ressemblait cette partie de l'Allemagne qui n'avait pas encore reconstruite 40 ans après la Deuxième Guerre mondiale, c'était vraiment pour comprendre un petit peu dans quelle atmosphère de marasme ce mouvement de jeunesse a pris naissance. Aussi, je pense que la particularité par rapport à d'autres images de punk qu'on connaît, c'est le portrait. Justement, c'est vraiment l'attention aux personnes, aux individus. Il y a quelques scènes collectives, de concerts, etc. C'est très important. Mais vraiment, l'art de Christiane, je pense, c'est vraiment qu'elle s'est intéressée à des personnes, qu'elle les a suivies sur les années.
0: Il y a cette idée, avec cette forme d'enfermement, et puis à l'intérieur de l'enfermement, cette liberté aussi, je pense notamment à cette photographie où ils sont allongés, cette idée de liberté, de rêvasser, de se libérer, de rêver. Il y a ça, la liberté dans l'enfermement.
2: Also ich denke, prinzipiell war das größte Problem in der DDR zu leben, dass man nicht raus kann.
1: Oui, je crois que le problème principal de la RDA, c'était justement cette impossibilité de sortir, cette impossibilité à partir de 1961 et de la construction du mur, cette impossibilité de voyager et que ce sentiment d'enfermement se ressent durement. Enfin, ça s'est vraiment abattu sur ces jeunes et elles pensent que c'est vraiment quelque chose qu'on ressent sur chacun d'entre eux.
0: Et de se dire que aujourd'hui, ces photos dans ces années 80 et avec ce qu'on voit de l'actualité dans le monde, ces photos restent intemporelles. On pense notamment à la jeunesse, notamment aux Ukrainiens, par exemple.
2: Deshalb denke ich auch, kann man nur Mut machen allen Fotografen, die jetzt in den Kinderschuhen stehen oder die anfangen zu fotografieren.
1: Je pense que c'est très important de motiver les jeunes à capter leur propre génération. C'était mon cas, ils étaient un peu plus jeunes que moi, mais vraiment c'était important pour moi de rendre compte des gens qui partageaient ma génération. Et je pense qu'aujourd'hui encore, il faut sensibiliser les jeunes à l'importance de partager leur propre regard sur leur génération.
0: Jusqu'au 31 mai, au Centre Régional de la Photographie Hauts-de-France, à Douchy-les-Mines, dans le Hainaut, l'exposition « La jeunesse des autres », rencontre avec Christiane Eisler, photographe, et Sonia Voss, commissaire de l'exposition, en compagnie de Audrey Oharo, directrice du CRP. Plus d'informations sur crp.photo. Ce reportage a été réalisé par Joris Nassens de Radio Club.
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0: C'est l'heure de votre rendez-vous, histoire tout de suite sur RVM, on remonte le temps ensemble.
1: Ça s'est passé un, raconté par Thomas Pronguet.
0: Ça s'est passé un 26 avril 1986, l'explosion de la centrale de Tchernobyl en Ukraine. Un accident nucléaire majeur en Union soviétique, le plus important de l'histoire en Europe. Le nombre de morts et blessés reste inconnu pour l'heure. Une catastrophe auréolée de mystères et de non-dits en France. Tchernobyl représente dans les années 80 un complexe industriel majeur et innovant pour les soviétiques. Cette centrale électrique est alors l'une des plus grandes d'Europe avec ses 4 réacteurs nucléaires, des réacteurs de type RBMK, un procédé propre à l'URSS qui utilise du graphite dans la combustion permettant d'employer un uranium moins enrichi pour la création de chaleur et surtout dégageant du plutonium pour un usage militaire, un réacteur 2 en 1 en quelque sorte. Pripyat, située à 3 km de la centrale, regroupe 50 000 habitants. La ville a poussé comme un champignon et représente une vitrine pour l'URSS. De grandes avenues boisées, des magasins, une piscine et un centre culturel. Toutes les familles ont leur appartement, tout est paisible, jusqu'à ce 26 avril 1986. La catastrophe nucléaire que nous connaissons aujourd'hui a lieu en pleine nuit, lors d'un test de sécurité sur le réacteur numéro 4. Je vous plonge dans le cœur de l'accident. Depuis plusieurs années, et ce malgré la mise en service de Tchernobyl, les autorités soviétiques veulent essayer de vérifier le système de secours. En cas de coupure électrique, des groupes électrogènes se mettent immédiatement en route pour continuer à alimenter les réacteurs en eau froide afin de refroidir l'uranium et éviter une surchauffe. Tout va bien jusque-là. Sauf qu'il faut 90 secondes pour que l'eau reprenne dans les circuits, ce qui est jugé trop dangereux. Les chercheurs soviétiques trouvent alors divers procédés pour pallier cette difficulté. Le problème, c'est que rien n'a jamais été testé, rien. Un premier essai 4 ans avant montre des soucis de régulation et d'emballement sur le réacteur numéro 3. Le test est répété en 1984, mais échoue de nouveau en 1985, à nouveau des résultats négatifs. Un quatrième essai est programmé pour avril 1986. À l'occasion d'un arrêt pour maintenance du réacteur numéro 4. Les équipes suivent les procédures. En pleine nuit, pourtant, les incidents s'enchaînent. Les erreurs humaines aussi. L'équipe de nuit n'est pas formée pour l'exercice. La pression du réacteur s'élève brutalement, les systèmes d'urgence pour la régulation de la température ont été désactivés pour le test, alors que les techniciens enclenchent les manœuvres pour limiter la chaleur dans le réacteur numéro 4, la pression continue de grimper. À 1h23, le réacteur explose. Une première détonation, puis une seconde. Une onde de choc titanesque secoue les alentours de Pripyat. Le réacteur numéro 4 a atteint 100 fois sa puissance nominale. On estime que l'explosion équivaut à une centaine de bombes atomiques comme celles lancées sur Hiroshima. Les habitants parlent d'un halo de lumière venant de la centrale. Ce n'est que le lendemain qu'on découvre le cœur éventré. Sans le savoir, un hélicoptère soviétique survolant le lieu de la catastrophe filmera le réacteur en fusion plus bas. Dès lors, un long mensonge commence de la part des soviétiques. Les pompiers, eux, s'organisent pour éteindre l'incendie, des efforts en vain. La plupart des soldats du feu sont irradiés au bout de quelques heures, brûlés s'étant approchés au plus près de la catastrophe sans en connaître les risques. Leurs bottes fondaient tout comme le goudron. À Pripyat, la vie continue, des mariages sont même célébrés le lendemain, un samedi. Personne ne sait ce qu'il se passe vraiment à la centrale. Ce n'est que 30 heures après l'accident que le Kremlin se décide à faire évacuer la zone. Plus de 1000 autocars sont affrétés pour les 50 000 habitants de Pripyat. Attention, attention, chers camarades, les représentants du Conseil des députés du peuple de la ville informent que suite à l'accident survenu à la centrale nucléaire de Tchernobyl, les niveaux de rayonnement indésirables ont évolué. Deux jours plus tard, le 28 avril, des experts suédois détectent une fuite radioactive. À la base, ils croient à un incident sur une centrale suédoise avant de détecter des radiations partout sur le pays. Ils donnent l'alerte. Les soupçons grandissent, quelque chose vient de se passer en Europe. Les gouvernements s'organisent, certains légumes et fruits sont interdits à la consommation, le lait également. En Pologne, on conseille même aux habitants de prendre de l'iode. En France, rien de tout ça. Le flou domine. Le professeur Pellerin, directeur du service central de protection contre les rayonnements ionisants, est invité sur les plateaux de télévision. Il se veut rassurant dès le début.
2: On a fait tellement de catastrophisme sur le plan du nucléaire qu'on risque de déclencher des paniques. Alors je voudrais bien dire ici clairement que même pour les Scandinaves, la santé n'est absolument pas menacée. C'est un phénomène que nous suivons tous, toutes les personnes compétentes dans ce domaine, sur le plan européen et mondial d'ailleurs, et qui est très intéressant à suivre pour les enseignements qu'on en tirera.
0: Trop rassurant, il s'entête dans ses certitudes. Deux jours plus tard, un bulletin météo d'Antenne 2 revient sur la catastrophe. Sur une carte appelée à devenir célèbre, on y voit l'anticyclone des Açores bloquer le nuage radioactif. Sur la carte, un stop va faire polémique, renforçant l'idée que la radioactivité est bloquée à la frontière.
3: En France, l'anticyclone des Açores s'est développé. La météo affirme qu'il restera jusqu'à vendredi prochain suffisamment puissant pour offrir une véritable barrière de protection.
0: Dans un documentaire inédit diffusé sur TMC en avril 2026, 40 ans après la catastrophe, la présentatrice météo de l'époque, Brigitte Simonetta, revient sur cette carte.
4: C'est un épisode qui est toujours difficile pour moi. C'est vraiment un épisode douloureux. J'aurais dû mettre un point d'interrogation à côté du stop. Autant j'assume totalement, mais totalement, mon erreur, ma faute. Appelez-la comme vous voulez. Autant je réfute totalement et avec autant de force le complot. Moi, je ne complotais pas avec le gouvernement.
0: Un témoignage très fort, comme vous l'entendez dans ces extraits de 21h Média, l'émission de Julien Belvert diffusée sur TMC qui est disponible en replay.
4: Je voudrais présenter mes excuses.
0: Les valeurs météorologiques étaient vraies, seulement le stop placé sur la carte relève d'une erreur d'appréciation humaine. Dès le lendemain, la chaîne mentionne que le nuage radioactif est déjà présent en France. Le 30 avril, on détecte des gaz ionisants à Monaco, puis dans le Midi. Le panache va circuler partout sur le pays durant quelques jours. Il est trop tard, le mythe du nuage bloqué à la frontière est créé et perdurera de nos jours comme mensonge d'État. Il faut dire que les politiciens n'ont pas aidé. À l'époque, François Mitterrand, président de la République, vient de nommer Jacques Chirac à Matignon. C'est la première cohabitation. Les deux hommes ne souhaitent pas inquiéter les Français, le pays étant fortement nucléarisé. Ils ne veulent pas non plus donner des arguments politiques aux écologistes et anti-nucléaires. De plus, François Mitterrand soutient la perestroïka de Mikhail Gorbatchev en Union soviétique. Ni le Premier ministre, ni le président ne vont intervenir dans les médias, renforçant ainsi le sentiment d'un mensonge d'État qui, sans en être un, va le devenir. Dans les jours qui suivent l'explosion du réacteur numéro 4, on s'active enfin en Ukraine pour refroidir le réacteur. L'armée et 600 000 volontaires, les liquidateurs, vont s'affairer pour dépolluer le site, refermer le réacteur et construire un sarcophage. Des hommes souvent mal équipés qui passent quelques minutes sur le toit du réacteur pour pelleter tous les débris. Des hélicoptères de l'armée rouge sont réquisitionnés. Entre le 26 avril et début mai, plus de 5000 tonnes de sable, de plomb et d'argile vont être larguées sur le réacteur afin d'arrêter la fusion. Il faudra attendre le 14 mai pour que le dirigeant soviétique Mikhail Gorbatchev prenne la parole publiquement. Dans un discours télévisé, il revient sur le déroulé de la catastrophe de Tchernobyl.
5: Ni les politiques, ni même les scientifiques n'étaient préparés à saisir la portée de cet événement.
0: Voilà ce qu'expliquera le leader soviétique. Au total, plus de 130 000 personnes ont été évacuées. Près de 3 semaines après l'explosion, le nuage radioactif est déjà bien loin de la France. Aujourd'hui encore, il n'y a pas de bilan définitif de la catastrophe. Le rapport officiel fait état de 30 morts, des pompiers, du personnel de la centrale, irradiés gravement. Les bilans de l'ONU estiment qu'au moins 4 000 personnes sont mortes des suites des radiations. Les chiffres vont jusqu'à 100 000 décès selon les estimations et prédictions. Il est difficile de corréler les différents types de cancers et leucémie suite à l'explosion même, puis le passage du nuage et les retombées radioactives sur les sols. Parmi les liquidateurs, plusieurs dizaines de milliers sont morts sans qu'on ne connaisse clairement le nombre de victimes. Cette catastrophe intervient à une période charnière de l'URSS. Elle traduit son déclin économique et technologique en pleine guerre froide. Dorénavant, la centrale de Tchernobyl est en plein dans la zone de conflit entre la Russie et l'Ukraine. Un premier sarcophage de plomb et béton fut construit à la hâte en 1986 après la catastrophe. Sa durée de vie était estimée à 30 ans. Un ouvrage plus conséquent est achevé en 2016. Le sarcophage fait 36 000 tonnes et 108 mètres de haut. Il recouvre complètement le réacteur numéro 4. Son coût total, 1,4 milliard d'euros. J'espère que cet épisode vous a plu. J'ai essayé d'y relater au mieux les conditions techniques de l'accident, ses conséquences et les infox en France sur le nuage radioactif. De nombreux éléments peuvent encore être abordés. Le travail périlleux des liquidateurs, les répercussions médicales suite à l'explosion, le pied d'éléphant aussi, et toute l'activité dans la centrale après l'accident. Les réacteurs numéro 2 et 3 ont d'ailleurs continué à fonctionner et n'ont été arrêtés que dans les années 2000. Tchernobyl devait accueillir deux réacteurs supplémentaires. Et évidemment, le projet a été abandonné après l'explosion. Aujourd'hui, Pripyat est une ville fantôme, figée dans le temps. Des excursions sont organisées dans les alentours de Tchernobyl. Le site devient un lieu de tourisme ultra sécurisé, dont certains youtubeurs se font l'écho.
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1: À Baron, une conférence sur l'histoire de la Jeep, le célèbre véhicule de la Libération, est organisée le samedi 9 mai. Elle sera animée par les heureux propriétaires des deux Jeeps de Baron. Au programme, présentation de la Jeep, de sa genèse à nos jours. Rendez-vous à 14h ou à 16h au 6 impasse de l'Abreuvoir à Baron.
2: Le printemps des cimetières est de retour. Les 9 et 10 mai prochains, Ermenonville a la chance de posséder un cimetière magnifique qui a conservé toute son authenticité. Au programme, le week-end entier, visite libre du cimetière où seront exposées des œuvres d'art, peinture et littérature. À 15h30, les deux jours, une ancienne élève de l'École nationale des beaux-arts de Lyon commentera les œuvres au cours d'une visite guidée passionnante. Samedi 9 à 14h, visite guidée de l'église face au cimetière par Jean-Charles Morin, historien du village. Dimanche 10 à 14h, Vincent Bartier, qui est le vice-président de l'association d'histoire et d'archéologie de Nanteuil-le-Audouin et spécialiste de la Grande Guerre, évoquera la mémoire des aviateurs morts pour la patrie lors de l'entraînement à la aérodrome du Plessis-Belleville. Et à l'issue de ce week-end, un goûter champêtre vous sera offert. Le printemps des cimetières, les 9 et 10 mai prochains, c'est à Ermenonville.
1: La prochaine conférence des Jeudis du Musée aura lieu le jeudi 7 mai à 19h au Musée de l'Archerie et du Valois à Crépy. Elle aura pour thème « De la fouille au musée, comment étudier et présenter la préhistoire ». Le cas du musée de préhistoire d'Île-de-France à Nemours. Elle sera animée par Jean-Luc Rieux, chargé de mission au Centre départemental d'archéologie de la Bassée. L'entrée sera gratuite dans la limite des places disponibles. À Trumilly, l'association Trumilly en fête organise sa brocante annuelle le vendredi 8 mai de 6h à 17h. Tout au long de la journée, près de 60 exposants vous attendront pour chiner, flâner et dénicher de bonnes affaires dans une ambiance conviviale et familiale. De nombreuses animations et stands rythmeront l'événement. Food truck, buvette, stand de crêpes, vendeurs de glace, artisans apiculteurs et stands de pêche au canard pour les plus jeunes. Au programme également, dédicaces des écrivains locaux, Gérard Bertuzzi et Alain Bron, et exposition de tableaux réalisés par une peintre amateur. D'autres découvertes et surprises seront également au rendez-vous, un moment de partage, de découverte et de bonne humeur, à vivre en famille ou entre amis, le vendredi 8 mai à Trumilly.
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10: Dans le cadre de Découvrons un village ou Découvrons une ville, je suis dans la commune de Verberie, commune située près des bords de l'Oise, au cœur de la vallée de l'Automne. Aujourd'hui, je suis avec Christophe Clément, président et fondateur de Magpie Museum, le premier musée itinérant de France sur le thème de la Seconde Guerre mondiale. Ce musée existe sous la forme d'une association appelée anciennement Groupe National de Recherche 1939-1945 sur la voie de la liberté. Christophe nous présente dans un premier temps l'objectif de GNR 3945 créé en septembre 2012.
11: Donc le groupe national de recherche 1939-1945 est une association créée il y a plus de 10 ans qui a pour but de faire des recherches pour les familles ayant perdu un parent pendant la Seconde Guerre mondiale. Et par le biais de notre association, donc nous avons récolté un bon nombre d'archives historiques qui permet de répondre aux questions des familles qui ont perdu donc un parent pendant la Seconde Guerre mondiale.
10: Ce groupe, il a pour but également de procéder à certaines fouilles ?
11: Alors non, on ne fait pas de fouilles. En fin de compte, on travaille avec l'Institut National de Recherche Anthropologique, avec la Direction Régionale d'Archéologie. On a des dons qui nous viennent de propriétés privées, qu'on expose lors de nos expositions itinérantes.
10: Vous avez un objectif néanmoins, c'est celui de défendre le devoir de mémoire.
11: Ah oui, tout à fait. Donc le devoir de mémoire se respecte, il s'entretient également. C'est pour cela que par le biais de nos recherches historiques et par le biais donc, des familles qui nous ont contactés, on a créé maintenant 5 monuments commémoratifs en plus de 10 ans. Et en fin de compte, concernant ces projets de monuments, on les construit, on les finance ou on les cofinance grâce à différents événements, comme par exemple le musée mobile qui s'appelle le MacPrep Mobile Museum.
10: Il y a un monument en particulier dont vous voulez parler ?
11: Je les mets tous à la même hauteur. Bon, celui qui est le plus connu, c'est celui de Rully, qui est le mémorial pour les soldats américains tombés sur le territoire de France, mais dans le département de l'Oise, lors de la Première Guerre mondiale et de la Seconde Guerre mondiale. Mais après, le tout premier qu'on a créé, c'est sur la commune de Chauzy-Aubac, donc, qui dépend donc, de l'Arc, donc l'arrondissement de Compiègne, mais également sur Brel, donc du côté de Beauvais, la Versine, du côté de Beauvais également. On a fait également un à Gatmo, qui est à côté du Mont-Saint-Michel, qui est à 12 km, donc, dans le département de la Manche. On s'est vraiment excentré parce que c'est une demande bien particulière.

0: avec tous les monuments que nous avons créés. Par exemple, on a créé le monument de Chosé-au-Bac, donc on est en train de préparer quelque chose qui soit en lien avec Chosé-au-Bac, avec surtout le matériel qui a été utilisé pendant la libération. On a mis en relation également Compiègne. On a donc un mannequin qui est en train d'être monté sur la 28e division d'infanterie américaine, la fameuse division avec qui on travaille. Donc on est en train de monter une tenue originale avec tout l'équipement. Donc ça sera visible et ça fait partie à peu près des 20 mannequins que nous avons actuellement dans notre association.
1: Combien êtes-vous dans l'association ?
0: Alors, dans l'association actuellement, nous sommes 3, car avec le Covid, on a perdu beaucoup d'effectifs. Beaucoup d'associations souffrent toujours de cette fameuse page de l'histoire aussi, du coup. Donc qui font qu'on n'est plus que 3 dans une association à pouvoir travailler, mais on le fait bien. On n'est pas beaucoup, mais on le fait bien.
1: D'accord. Et elle est financée de quelle façon ?
0: Alors, elle est financée de façon autonome. On ne touche aucune subvention. La seule subvention qu'on peut toucher, c'est au niveau du département de l'Oise quand on a l'événement du Memorial Day, parce que c'est le conseil départemental de l'Oise est un gros partenaire de cet événement, un partenaire majeur, comme le conseil régional des Hauts-de-France également. Mmh. Mais on marche surtout avec les dons, mais surtout avec nos opérations, le MacPride Mobile Museum, mais également le calendrier Pin-Up Art Aviation, qui est un produit que nous vendons.
1: Comment est né, Christophe, cette passion pour cette période de la Seconde Guerre mondiale ? Tout petit déjà ?
0: Oh oui, depuis tout petit, c'est une histoire familiale, hein, tout ça. Donc ça a commencé comme ça, enfin, c'est le respect de l'histoire familiale, et ensuite, forcément, on habite dans une commune, donc on veut apprendre l'histoire de la commune, puis après on déménage, donc on apprend une autre commune. Et puis bah, après, on se met, comme moi par exemple, à un sport de haut niveau comme le cyclisme, donc ça me permet de connaître des routes, des villages, et où on s'arrête pour voir et connaître l'histoire, donc ça m'a permis de, quand même de connaître beaucoup de choses dans le département de l'Oise, mais pas que.
1: On l'a dit, hein, votre musée itinérant sur le thème de la Seconde Guerre mondiale, il s'appelle Mike Pride. Qui était-il ?
0: Alors Mike Pride, c'est une personne qui est chère à mon cœur parce que c'était un grand journaliste américain, écrivain, spécialiste donc de la guerre de sécession, qui a écrit plein d'ouvrages, qui était journaliste, écrivain, donc journaliste en Concord Monitor au New Hampshire, donc aux États-Unis, Washington Post également et différents autres grands journaux. Il a aussi interviewé les différents présidents des États-Unis. Le dernier qu'il a pu connaître, lui, avant son décès, c'était le président Obama. Mm-hmm. Bon, malheureusement, Mike est décédé et Mike a fait partie du tout premier projet sur la création du monument de Chosé-au-Bac. Donc, il est venu en 2012 à Chosé-au-Bac où la mairie lui a rendu hommage parce que Mike avait écrit un ouvrage sur l'histoire du chapelain Captain Charles Blackney qui était d'origine québécoise, donc forcément des origines un petit peu françaises. Charles Blackney, donc Charles le prénom, n'est pas francophone, mais en tout cas, il parlait français, ça on le sait. Mmh. Et en fin de compte, il avait pas pu s'engager dans l'armée canadienne, parce qu'ils l'ont refusé par rapport à son âge, et surtout parce qu'il avait 4 enfants. Et en fin de compte, il a décidé de traverser la frontière et partir au New Hampshire et s'engager dans l'armée américaine, donc où il est devenu donc aumônier militaire baptiste, parce qu'il a eu des enfants aussi. Et on a eu le plaisir d'accueillir les arrière-petits-enfants du chapelain Charles Blackney il y a quelques années, donc où ils ont pu se rendre sur le lieu même, la pièce même, où le chapelain Blackney est mort à la suite de ses blessures, à la suite des combats du 1er septembre 1944 sur la commune de Chosé-au-Bac.
1: Vous parliez des nombreuses pièces historiques que vous possédez. Vous disiez que c'était des dons, mais vous pouvez également les dénicher autre part.
0: Alors oui, effectivement, mais on travaille aussi avec beaucoup de musées, c'est-à-dire qu'on est reconnu par beaucoup de musées en France, par exemple celui de Film dans la Marne, qui est spécialisé sur du France 40 et du 14-18, mais aussi en Normandie. Beaucoup. On est même invité, on est sollicité pour avoir nos avis sur les nouvelles scénographies, par exemple. On est aussi sollicité par rapport au cinéma. On a prêté, c'est déjà arrivé, des tenues pour faire des courts-métrages qui ont fait des concours également, dans le sud de la France, Cannes, en l'occurrence. Donc, voilà, donc ça nous a permis de dénicher des objets. Et par exemple, on a un mouchoir. C'est un objet qui est complètement anecdotique, mais on a récupéré un mouchoir d'une femme qui avait posté un jour une annonce sur Internet. Je suis à la recherche d'informations sur la mort de mon premier amour. Et en fin de compte, c'est l'histoire du capitaine Aquila Calhoun qui est mort le 31 août 1944 sur la commune de Brel. Et en fin de compte, moi j'avais déjà l'information, j'avais retrouvé cette fameuse annonce sur un site spécialisé à l'époque qui n'existe plus maintenant. Et j'avais envoyé un mail de réponse à cette personne-là qui est décédée. Et en fin de compte, c'est sa fille qui a retrouvé dans sa boîte, mail qui a, elle, repris le message et qui m'a contacté. Et elle est venue deux fois en France. Il s'avère que c'est une personne qui est mariée avec un des investisseurs des hôtels Hilton. Donc ça m'a permis de déjeuner dans un hôtel Hilton et d'avoir un remerciement et de pouvoir aussi montrer le monument qu'on a créé à Brel en 2013.
1: Vous écoutez actuellement l'interview de Christophe Clément

0: président et fondateur de Magpie Museum, le premier musée itinérant de France sur le thème de la Seconde Guerre mondiale. Vous avez créé en 2026 un calendrier pin-up art aviation. De quoi s'agit-il ?
1: C'est un calendrier, on en est maintenant à la cinquième édition, normalement on va pas refaire de calendrier. C'est un calendrier qui a pour but de financer nos projets, mais surtout le fleurissement des monuments pour les morts pour la France, mais aussi la restauration de monuments commémoratifs, et il y a une partie qui sert également pour la recherche contre le cancer, donc il y a la recherche contre le cancer du sein et d'autres pathologies médicales.
0: Ce calendrier, les photos ont été prises dans des aérodromes, notamment celui de Marny-les-Compiègne.
1: Oui, on a eu la chance de travailler avec différents aérodromes. On a travaillé aussi avec l'aéroport de Beauvais, dans le département de l'Oise. On a travaillé avec l'aérodrome de Moresby, qui appartient à l'aéroport de Paris. On a travaillé aussi avec la Ferté-Alais également. Et donc Marny-les-Compiègne par le biais de nos amis du Cercle des Machines Volantes, donc de Fred Collineau.
0: Vous avez la volonté, Christophe, de faire connaître l'histoire du quartier de la gare de Verberie, puisque vous avez récupéré certaines photos inédites des combats de juin 1940 dans la ville. Que voit-on sur ces photos ?
1: Alors, ce sont des photos qui ont été faites pour la plupart après les combats, qui nous amènent à savoir qu'il y a eu une quinzaine de soldats allemands qui ont été tués sur la commune de Verberie pendant les combats de juin 40. Et on a réussi à relister via les archives militaires du SHD à Vincennes à Paris 70 soldats français tués de différents régiments mixtes et qui sont tombés sur le territoire et qui sont pour la plupart enterrés dans les caveaux familiaux. Et il y en a quelques-uns enterrés dans la nécropole nationale de Verberie également.
0: Vous avez également réalisé une scène de la libération de Compiègne par la 28e Infanterie Division qui avait eu lieu le 1er septembre 1944.
1: Ah oui, nous sommes en train de réaliser par le biais de l'association de la 28e Infanterie Division aux États-Unis. C'est un projet franco-américain où nous sommes en train de réaliser ce fameux mannequin avec toutes les pièces d'origine, et on reproduit exactement le fameux soldat américain qui est devant l'hôtel de ville de Compiègne, et où il y a un enfant qui passe, et on a retrouvé sur cette fameuse scène qui était prise en photo par monsieur Hutin, père, parce qu'après il y a des fils qui ont repris le fameux magasin Hutin qui existe toujours dans le centre-ville, et on a retrouvé également une vidéo qui nous a permis de pouvoir comprendre la scène qui s'est passée, donc du coup ça nous permet de travailler sur ce projet.
0: Il existe de nombreuses associations de reconstitution historique de la Seconde Guerre mondiale en France, dans la région des Hauts-de-France. Est-ce que vous pouvez m'expliquer vos rapports avec celle-ci ?
1: Alors, on n'a pas de rapport avec eux parce qu'en fin de compte, chacun interprète l'histoire comme il le souhaite. C'est-à-dire que nous, on expose des faits, on expose du matériel qui a vécu, qui ont une histoire. Donc, les associations font leur part, eux, au niveau de la reconstitution. Et un musée immobilier fait la part de son côté. Donc, il y a une frontière entre les deux.
0: Magpie Museum est un musée itinérant, on l'a dit, mais les membres de l'association se déplacent en Europe. Vous êtes allé récemment en Italie. Où précisément et dans quel objectif ?
1: Donc, on a été à Venise. On a été voir l'exposition Casanova, qui est une exposition immersive, et on a fait comme en France, dans différents musées, on a été voir comment ça marchait à l'étranger pour pouvoir ensuite travailler sur le fameux projet du musée fixe, qui est un projet que nous espérons pouvoir bientôt parler. On avance beaucoup, ça fait 3 ans qu'on est sur le projet.
0: C'est un musée qui sera dédié aux héros de la Seconde Guerre mondiale qui sont tombés tous dans le département de l'Oise.
1: Principalement, oui, et surtout sur les divisions aussi qui ont traversé l'Oise ou qui sont passées par les Hauts-de-France.
0: Est-ce que vous pouvez nous parler de l'événement qui s'appelle le Memorial Day ? C'est un hommage aux héros tombés dans le département de l'Oise lors des guerres. Il y aura une cérémonie qui sera prévue prochainement ?
1: Alors, c'est une cérémonie qui est annuelle, donc le Memorial Day a lieu dans le monde entier. C'est une cérémonie qui n'est pas forcément connue par tout le monde. Cette année, au niveau de la conjoncture actuelle et surtout du conflit qu'il y a en Iran, nous avons décidé de réduire cette cérémonie en termes de temps, en termes de budget également, parce que c'est dur pour tout le monde au niveau des finances. C'est une cérémonie qui sera beaucoup plus petite que les autres années. On a décidé, en accord avec la mairie, de faire une année une grosse cérémonie et l'année d'après une petite. En fin de compte, on joue sur les coups pour éviter de dépenser de trop et que les gens se lassent des cérémonies.
0: Cet événement, il aura lieu où et quand précisément ?
1: Donc, il a lieu comme tous les ans sur la commune de Rully, au mémorial américain, le 23 mai, et ça sera en fin de journée. Pas comme d'habitude où la grosse cérémonie c'est le matin, mais là comme on réduit en termes de temps, ça sera en fin de journée.
0: En mai prochain, l'association va reprendre les visites guidées. De quoi s'agit-il?
1: Alors, c'est des visites guidées, comme une simple visite guidée d'exposition. On explique aux gens quelle est l'histoire à un endroit bien précis. Donc là, c'est la dernière phase au niveau de la base aérienne de Creil. Et ensuite, on va aller sur Senlis. Puis après, ça sera la surprise.
0: Si les auditeurs sont intéressés pour vous rejoindre ou prendre connaissance de vos nombreux travaux, où se rendent-ils sur Internet?
1: Alors, Mike Pride Museum sur Facebook et sur Instagram et sur Twitter et bientôt sur un site Internet qui sera dédié au musée.
0: Christophe Clément, merci à vous.
1: Merci à vous.
0: C'était Yann Barré pour Radio Valois-Mulsien. Dans le cadre de Découvrons une ville ou un village, j'étais dans la commune de Verberie avec Christophe Clément, président et fondateur du Magpie Museum, le premier musée itinérant de France sur le thème de la Seconde Guerre mondiale.
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6: Bienvenue sur Radio Valois-Mulsien, sur Radio Puis Haleine ou bien sur la web radio de reggae.fr. Ça fait plaisir de vous retrouver, auditrice auditeur, pour une nouvelle édition de Ready pour le show. C'est une playlist cette semaine avec, comme d'habitude, beaucoup de nouveautés à vous faire découvrir. Débutons l'émission par une série consacrée au reggae français. Après 11 minutes d'unité réalisée en 2023, Grézou a de nouveau rassemblé plusieurs artistes sur un titre qui s'appelle 10 minutes de reggae. Le morceau est sorti à la fin du mois de mars 2026. Il rassemble, s'il vous plaît, 13 artistes. On va les détailler. On va retrouver Cam, le chanteur du groupe Ryan, le trio Dub Silence, Kozik, Grézou évidemment, qui pose sur le morceau, Fayapid, Elfanjo et Fredo, qui font partie du groupe Sound Soldier, basé dans la région du Pays de Gex, près de la frontière suisse. On retrouve également l'artiste d'origine réunionnaise, Tiab, 16, lui, qui vient de la Nouvelle-Calédonie, Banos, un MC qui évolue dans le Bakwa Sand, basé dans la ville du Mans, l'artiste franco-burkinabé Zakayeli, Ousmane, qui était présent également sur 11 minutes d'unité, lui est basé dans la région nantaise, une voix féminine, celle de Catherine, elle est basée dans la ville de Toulouse, et enfin Jama Jara, un groupe originaire de Bretagne. Big up à Grézou pour cette initiative. Juste après, on se posera justement avec Ryan, groupe basé dans la ville de Bergerac. Leur album, qui s'appelle Patience, est prévu très prochainement. 2026 est une date importante pour Ryan puisque ça marque les 10 ans du groupe. On s'écoutera le single sorti en février qui s'appelle Nos Différences. On se pose tranquillou, 10 minutes de reggae, suivi de Ryan. Auditrice, auditeur, je vous remercie d'être là et je vous souhaite une bonne émission.

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On était bien ce soir au Nologo. On entend les basses sonner. C'est reggae.fr et RVA.

Vous écoutez le chanteur MC Beatmaker Le Roun, qui est basé actuellement en Ardèche, se pose dans Ready pour le show. C'est son nouveau single qui s'appelle La fin du monde. Un titre à la fois nostalgique et insouciant. Et vous l'avez vu au refrain envoûtant. Le Roun collabore avec Mathieu Bost, qui a œuvré dans le duo Bost & Beam. On espère un EP prochainement. Le Roun se pose dans Ready pour le show.

Merci d'écouter Ready pour le show. À l'instant, c'était l'auteur, compositeur, interprète breton qui a pour nom Kozik. Le morceau s'appelle Vous, extrait d'un EP qui devrait voir le jour cette année. Kozik explore des territoires nouveaux entre le hip-hop, la chanson française et le reggae moderne. L'artiste suivant est sénégalais, il a pour nom Lexen. On va écouter un extrait de son dernier album sorti en fin d'année 2025 qui a pour nom Jim. En Wolof, ça veut dire essayer. Le morceau s'appelle Nadbi et il évoque la jeunesse qui se perd dans les profondes noirceurs des réseaux. Lexen dans Ready pour le show.

Le Jamaïcain Capleton est en forme. On vient de s'écouter son morceau qui s'appelle Run Again en collaboration avec les Suisses Derrick Sound et Little Lion Sound. Le nouvel album sortira d'ailleurs sur le label suisse Evidence Music. Il est prévu pour le 26 juin et il s'appelle Heights of Fire. On vient de s'écouter le titre Red Again. Attention, grosse séquence émotion dans Ready pour le Show. La famille McAnuff, composée pour l'occasion de Winston et de ses enfants, à savoir Kush et Nadia, ont repris en chœur le titre emblématique de leur fils et de leur frère Matthew McAnuff. Ça s'appelait Be Careful. Sorti à la fin des années 2000, ce titre était rapidement devenu un classique de reggae roots moderne. C'est le second single de l'album qui s'appelle Africa My Destiny, attendu le 15 mai prochain et réalisé en collaboration avec le groupe The Ligerians.

0: le Jamaïcain Protoji vient de se poser dans l'émission. Extrait de son 7e album, sorti il y a 2 semaines, qui s'appelle The Heart of Acceptance. On vient de s'écouter le morceau In Your Corner. Le morceau suivant, il s'appelle Racism is the Killer. C'est le nouveau single de Ziggy Marley. Le message est clair, le racisme tue. Cet extrait de son album sorti le 18 avril dernier qui s'appelle Bright Side, coproduit avec son frère Stéphane Marley, et il a été enregistré dans son studio Rebel Lion à Los Angeles. Ziggy Marley dans Ready pour le show.
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Le titre à l'instant s'appelait Ciao. Ce morceau a été interprété par Thierry and the Backyard Ambassai. Thierry est un artiste, batteur et chanteur congolais qui se produit en live avec son groupe The Backyard Ambassai, qui lui est formé par 8 musiciens qui sont à la fois italiens, français, américains ou bien bulgares. On est entre l'afrofusion et le reggae et ce morceau est sorti sur le label Rubber Records. On poursuit l'émission avec Burning Spear, extrait d'un album sorti en 1991 qui s'appelait Jack Kingdom. On va s'écouter le morceau Shoal High.

C'était l'avant-dernier titre de l'émission. Il s'appelait Just Hanover par l'artiste Subaja, né en France et installé à Londres depuis quelques temps. Il a sorti il y a un mois son troisième album qui s'appelle The Source. Ce projet marque un retour aux origines. Le son ancestral de la Kora rencontre un roots reggae authentique. Il s'est entouré d'excellents collaborateurs sur cet album, comme Carlalu Wandrop, l'actuel batteur des Wailers. The Source, un album avec des musiques qui apaisent et qui permettent de vous reconnecter chacun à votre propre source intérieure. Il est 56 de l'heure, je vous propose un dernier morceau pour nous quitter. Il s'agit du groupe danois Total Hype Replacement. Musicalement, ils sont extrêmement polyvalents puisqu'ils combinent le reggae avec la soul, le jazz et

rythmes africains. En 2023, ils ont décidé de confier quelques anciennes chansons à des producteurs dub pour explorer comment ces derniers pourraient sonner. Ils ont confié entre autres le morceau Vidor au Canadien originaire de Toronto, j'ai nommé Dubmatix, qui a inclus sa propre vision dans ce morceau. J'espère que vous apprécierez ce titre de Total Hype Replacement. Merci d'avoir été à l'écoute et on est là et on est de retour la semaine prochaine. Et on est back la semaine prochaine pour une interview. Portez-vous bien. Au revoir.

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0: Madame, Monsieur, bonjour. Crépy Info Radio de ce mercredi 6 mai. Quoi de neuf à Crépy en Valois? Le Crépy Mag de mai-juin est arrivé. Retrouvez-le en version numérique sur le site internet et l'application mobile de la ville ou retrouvez-le en format papier dans les différents points de retrait. Au sommaire de ce nouveau numéro, vous y étiez un retour en images, les actus, les mobilités repensées, trois chantiers pour mieux vous déplacer à Crépy. Ils font Crépy, Pascal Parfait ou la passion du triathlon. Le dossier est consacré au nouveau mandat et à la nouvelle équipe municipale. L'agenda avec les dates à ne pas manquer, les grands rendez-vous et celui de la fête de la musique. Pour feuilleter le magazine au format numérique ou pour consulter la carte des points de retrait, rendez-vous sur www.crépyenvalois.fr. La ville vous souhaite une bonne lecture. Le retour de l'éclairage public nocturne le 10 avril dernier à Crépy-en-Valois a constitué une première étape concrète en cohérence avec les orientations définies par les élus de la commune. Une nouvelle phase s'engage aujourd'hui avec la mise en œuvre d'ajustements visant à mieux prendre en compte les enjeux énergétiques et environnementaux. Plusieurs mesures sont déjà appliquées. Le parc d'éclairage est actuellement composé de lampes LED à 53% et son déploiement se poursuit sur l'ensemble du territoire communal. L'allumage commence 30 minutes après le coucher du soleil et l'extinction se termine 15 minutes avant le lever du soleil. Une nouvelle phase est désormais engagée avec la reprogrammation de plus de 2600 points lumineux. Elle prévoit une baisse de l'intensité afin d'adapter l'éclairage aux usages et aux horaires. Une réduction de 20% entre 22h et minuit, puis une baisse de 60% entre minuit et 4h30 le matin. En adaptant l'éclairage aux usages et aux horaires, l'objectif est de garantir la sécurité des biens et des déplacements tout en réduisant les coûts et la pollution lumineuse. À Crépy-en-Valois, les idées de sortie pour toute la famille ne manquent pas. Découvrez ce qui vous attend cette semaine. Les conférences du musée de l'archerie et du Valois continuent un jeudi par mois. Une conférence en lien avec l'exposition Archer de la préhistoire vous est proposée. Jean-Luc Rieux, chargé de mission au centre départemental d'archéologie de la Bassée, animera la conférence de la fouille au musée. Comment étudier et présenter la préhistoire? Histoire, le cas du musée de préhistoire d'Île-de-France à Nemours. Alors si le sujet vous intéresse, rendez-vous demain soir, jeudi 7 mai, à partir de 19h. C'est au musée de l'Archerie et du Valois. L'entrée sera libre et gratuite. Vous êtes attendus nombreux. Venez commémorer la victoire du 8 mai 1945, marquant la fin de la guerre en Europe le vendredi 8 mai. Ce vendredi à 11h30, le rendez-vous c'est devant le monument aux morts de la place Gambetta. Gabriel Mélémy, maire de Crépy-en-Valois, le conseil municipal, les autorités locales, les sapeurs-pompiers et des représentants des associations patriotiques seront présents à la suite des allocutions et du dépôt des gerbes. Une minute de silence sera observée avant d'écouter la Marseillaise interprétée par les enfants des écoles de Crépy-en-Valois, accompagnée par l'harmonie du Valois. Ensemble, souvenons-nous, donc rendez-vous vendredi à 11h30. L'exposition Plein Feu sur Saint-Thomas est de retour à la Maison de Ressources, 24 avenue du Président Kennedy. Exposition à voir jusqu'au 3 juillet. Venez découvrir ou redécouvrir les coulisses du spectacle Son et Lumière de 1962 grâce au fonds d'archives de la ville. Vous pourrez même écouter l'enregistrement du spectacle à l'aide d'un QR code. Accès libre, vous êtes attendus nombreux. Samedi 9 mai, venez assister de 9h à 19h au tournoi de football de la Fraternité qui est organisé par l'US Crépy-en-Valois Football en faveur d'une association caritative. C'est ouvert à tous, des animations pour petits et grands vous attendent tout au long de cette journée de samedi. Pour participer, vous contactez le 06 22 47 31 75. Vous aimez le théâtre, venez découvrir la pièce « Le procès de l'orthographe » qui sera jouée mardi 12 mai à 20h30 au Centre culturel MJC, plein tarif 17 euros, tarif réduit 12 euros, info et réservation 03 44 39 63 18 ou via le site internet www.mjc-crépy-en-valois.com. Et puis le lendemain, mercredi 13 mai à partir de 14h, la médiathèque met à votre disposition des jeux de société en accès libre. Venez vous défier en famille ou entre amis.
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0: Et la chronique Crépy Info Radio, c'est aussi des astuces et des conseils pratiques. Alors, à vos agendas, les inscriptions aux activités périscolaires et extrascolaires pour l'année 2026-2027 ont débuté. Vous avez jusqu'au 21 août pour vous rendre sur le kiosque famille. Attention, les inscriptions se font uniquement sur cette plateforme. Et pour tout renseignement, rendez-vous sur le www.crépyenvalois.fr dans la rubrique S'épanouir à tout âge. La brocante de Bouillon fait son retour dimanche 17 mai. Si vous souhaitez participer en tant qu'exposant, n'oubliez pas de vous inscrire et ce avant le 11 mai. Inscription auprès de la direction sport, animation, jeunesse. Dépêchez-vous, il ne reste que quelques places. Téléchargez vite le dossier d'inscription sur le www.crépyenvalois.fr. Pour bien préparer votre retraite, la maison de ressources et la CARSAT Hauts-de-France vous propose des ateliers tous les mardis de 14h à 16h et ce jusqu'au 9 juin. Ces ateliers sont gratuits mais l'inscription est obligatoire. Vous contactez la maison de ressources au 03 63 23 00 53 ou vous écrivez à maisonderessources@crepy-en-valois.fr. Retrouvez le programme de ces ateliers sur le site internet de la ville. Pour suivre l'actualité de la ville de Crépy-en-Valois en temps réel et recevoir des alertes push sur votre mobile ou votre tablette, téléchargez l'application mobile Crépy-en-Valois sur Google Play Store ou App Store. Retrouvez aussi toute l'actualité et les événements de la ville de Crépy-en-Valois sur Facebook et X, Instagram, LinkedIn, YouTube, sur le site internet www.crépy-en-valois.fr et chaque mercredi sur RVM avec votre Crépy Info Radio. Les gardes, pour connaître la pharmacie de garde la plus proche de chez vous, vous composez le 3237. Le service est également disponible sur internet www.3237.fr. Et concernant le service médical de garde, vous appelez le 15 qui saura vous orienter vers la structure adaptée à votre état de santé. 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
7: Dans le cadre de Découvrons un village ou Découvrons une ville, je suis dans la commune de Verberie, commune située près des bords de l'Oise, au cœur de la vallée de l'Automne. Aujourd'hui, je suis avec Christophe Clément, président et fondateur de Magpie Museum, le premier musée itinérant de France sur le thème de la Seconde Guerre mondiale. Ce musée existe sous la forme d'une association appelée anciennement Groupe National de Recherche 1939-1945 sur la voie de la liberté. Christophe nous présente dans un premier temps l'objectif de GNR 3945 créé en septembre 2012.
8: Donc le Groupe National de Recherche 1939-1945 est une association créée il y a plus de 10 ans qui a pour but de faire des recherches pour les familles ayant perdu un parent pendant la Seconde Guerre mondiale. Et par le biais de notre association, donc nous avons récolté un bon nombre d'archives historiques qui permet de répondre aux questions des familles qui ont perdu donc un parent pendant la Seconde Guerre mondiale.
7: Ce groupe, il a pour but également de procéder à certaines fouilles.
8: Alors non, on ne fait pas de fouilles. En fin de compte, on travaille avec l'Institut National de Recherche Anthropologique, avec la Direction Régionale d'Archéologie. On a des dons qui nous viennent de propriétés privées qu'on expose lors de nos expositions itinérantes.
7: Vous avez un objectif néanmoins, c'est celui de défendre le devoir de mémoire.
8: Ah oui, tout à fait. Donc le devoir de mémoire se respecte, il s'entretient également. C'est pour cela que par le biais de nos recherches historiques et par le biais donc des familles qui nous ont contactés, on a créé maintenant 5 monuments commémoratifs en plus de 10 ans. Et en fin de compte, concernant ces projets de monuments, on les construit, on les finance ou on les cofinance grâce à différents événements, comme par exemple le musée mobile qui s'appelle le Magpie Mobile Museum.
7: Il y a un monument en particulier dont vous voulez parler ?
8: Je les mets tous à la même hauteur. Bon, celui qui est le plus connu, c'est celui de Rully, qui est le mémorial pour les soldats américains tombés sur le territoire de France, mais dans le département de l'Oise, lors de la Première Guerre mondiale et de la Seconde Guerre mondiale. Mais après, le tout premier qu'on a créé, c'est sur la commune de Chauzy-Aubac, donc qui dépend donc de l'Arc, donc l'arrondissement de Compiègne, mais également sur Brel, donc du côté de Beauvais, la Versine, du côté de Beauvais également. On a fait également un à Gatmou, qui est à côté du Mont Saint-Michel, qui est à 12 km, donc dans le département de la Manche. On s'est vraiment excentré parce que c'est une demande bien particulière, parce que l'association, on travaille officiellement avec la 28e division d'infanterie américaine, donc qui est une unité de militaire d'infanterie basée en Pennsylvanie, avec qui nous correspondons tous les jours sur des demandes et des sollicitations. On peut se permettre de pouvoir répondre et parfois on transmet des informations à des collègues qui sont dans des départements où on n'est pas forcément affilié.
7: Le muséum a aussi pour but de lutter contre l'oubli de cette période importante qui est celle de l'histoire de la Seconde Guerre mondiale.
8: Alors oui, tout à fait. En fin de compte, le musée mobile, par le biais donc de nos recherches, on expose exclusivement des histoires qui sont en lien avec tous les monuments que nous avons créés. Par exemple, on a créé le monument de Chauzy-Aubac, donc on est en train de préparer quelque chose qui soit en lien avec Chauzy-Aubac, avec surtout le matériel qui a été utilisé pendant la libération. On a mis en relation également Compiègne. On a donc un mannequin qui est en train d'être monté sur la 28e division d'infanterie américaine, la fameuse division avec qui on travaille. Donc on est en train de monter une tenue originale avec tout l'équipement. Donc ça sera visible et ça fait partie à peu près des 20 mannequins que nous avons actuellement dans notre association.
7: Combien êtes-vous dans l'association ?
8: Alors, dans l'association actuellement, nous sommes 3, car avec le Covid, on a perdu beaucoup d'effectifs. Beaucoup d'associations souffrent toujours de cette fameuse

0: Bull Museum, mais également le calendrier Pin-Up Art Aviation, ce qui est un produit que nous vendons.
1: Comment elle est née, Christophe, cette passion pour cette période de la Seconde Guerre mondiale? Tout petit déjà?
0: Oh oui, depuis tout petit, c'est une histoire familiale, hein, tout ça. Donc ça a commencé comme ça, en fin de compte. C'est le respect de l'histoire familiale, et ensuite, forcément, on habite dans une commune, donc on veut apprendre l'histoire de la commune, puis après on déménage, donc on apprend une autre commune. Et puis bah après, on se met, comme moi par exemple, à un sport de haut niveau comme le cyclisme, donc ça me permet de connaître des routes, des villages, et où on s'arrête pour voir et connaître l'histoire. Donc ça m'a permis de quand même de connaître beaucoup de choses dans le département de l'Oise, mais pas que.
1: On l'a dit, hein, votre musée itinérant sur le thème de la Seconde Guerre mondiale, il s'appelle Mike Pride. Qui était-il?
0: Alors Mike Pride, c'est une personne qui est chère à mon cœur parce que c'était un grand journaliste américain, écrivain, spécialiste donc de la guerre de sécession, qui a écrit plein d'ouvrages, qui était journaliste, écrivain, donc journaliste en Concord Monitor en New Hampshire, donc aux États-Unis, Washington Post également et différents autres grands journaux. Il a aussi interviewé les différents présidents des États-Unis. Le dernier qu'il a pu connaître, lui, avant son décès, c'était le président Obama. Bon, malheureusement, Mike est décédé et Mike a fait partie du tout premier projet sur la création du monument de Chosy-au-Bac. Donc, il est venu en 2012 à Chosy-au-Bac où la mairie lui a rendu hommage parce que Mike avait écrit un ouvrage sur l'histoire du chapelain Captain Charles Blackney qui était d'origine québécoise, donc forcément des origines un petit peu françaises. Charles Blackney, donc Charles le prénom, n'est pas francophone, mais en tout cas, il parlait français, ça on le sait. Et en fin de compte, il avait pas pu s'engager dans l'armée canadienne, parce qu'ils l'ont refusé par rapport à son âge, et surtout parce qu'il avait 4 enfants. Et en fin de compte, il a décidé de traverser la frontière et partir au New Hampshire et s'engager dans l'armée américaine, donc, où il est devenu donc aumônier militaire baptiste, parce qu'il a eu des enfants aussi. Et on a eu le plaisir d'accueillir les arrière-petits-enfants du chapelain Charles Blackney il y a quelques années, donc où ils ont pu se rendre sur le lieu même, à la pièce même où le chapelain Blackney est mort à la suite de ses blessures, à la suite des combats du 1er septembre 1944 sur la commune de Chosy-au-Bac.
1: Vous parliez des nombreuses pièces historiques que vous possédez. Vous disiez que c'était des dons, mais vous pouvez également les dénicher autre part?
0: Alors oui, effectivement, mais on travaille aussi avec beaucoup de musées, c'est-à-dire qu'on est reconnu par beaucoup de musées en France, par exemple celui de Film dans la Marne, qui est spécialisé sur du France 40 et du 14-18, mais aussi en Normandie, beaucoup. On est même invité, on est sollicité pour avoir nos avis sur les nouvelles scénographies, par exemple. On est aussi sollicité par rapport au cinéma. On a prêté, c'est déjà arrivé, des tenues pour faire des courts-métrages, qui ont fait des concours également, dans le sud de la France, Cannes, en l'occurrence. Donc, voilà, donc ça nous a permis de dénicher des objets. Et par exemple, on a un mouchoir. C'est un objet qui est complètement anecdotique, mais on a récupéré un mouchoir d'une femme qui avait posté un jour une annonce sur Internet. Je suis à la recherche d'informations sur la mort de mon premier amour. Et en fin de compte, c'est l'histoire du capitaine Aquila Calhoun qui est mort le 31 août 1944 sur la commune de Brel. Et en fin de compte, moi j'avais déjà l'information, j'avais retrouvé cette fameuse annonce sur un site spécialisé à l'époque qui n'existe plus maintenant. Et j'avais envoyé un mail de réponse à cette personne-là qui est décédée. Et en fin de compte, c'est sa fille qui a retrouvé dans sa boîte mail qui a, elle, repris le message et qui m'a contacté. Et elle est venue 2 fois en France. Il s'avère que c'est une personne qui est mariée avec un des investisseurs des hôtels Hilton. Donc ça m'a permis de déjeuner dans un hôtel Hilton et d'avoir un remerciement et de pouvoir aussi montrer le monument qu'on a créé à Brel en 2013.
1: Vous écoutez actuellement l'interview de Christophe Clément, président et fondateur de Mike Pride Museum, le premier musée itinérant de France sur le thème de la Seconde Guerre mondiale. Vous avez créé en 2026 un calendrier Pin-Up Art Aviation. De quoi s'agit-il ?
0: C'est un calendrier, on en est maintenant à la 5e édition. Normalement, on va pas refaire de calendrier. C'est un calendrier qui a pour but de financer nos projets, mais surtout le fleurissement des monuments pour les morts pour la France, mais aussi la restauration de monuments commémoratifs. Et il y a une partie qui sert également pour la recherche contre le cancer, donc il y a la recherche contre le cancer du sein et d'autres pathologies médicales.
1: Ce calendrier, les photos ont été prises dans des aérodromes, notamment celui de Marny-les-Compiègne.
0: Oui, on a eu la chance de travailler avec différents aérodromes. On a travaillé aussi avec l'aéroport de Beauvais, dans le département de l'Oise. On a travaillé avec l'aérodrome de Moresby, qui appartient à l'aéroport de Paris. On a travaillé aussi avec la Ferté-Alais également. Et donc Marny-les-Compiègne, par le biais de nos amis du Cercle des Machines Volantes, donc de Fred Collineau.
1: Vous avez la volonté, Christophe, de faire connaître l'histoire du quartier de la gare de Verberie, puisque vous avez récupéré certains

0: C'est une photo inédite des combats de juin 1940 dans la ville. Que voit-on sur ces photos?
1: Alors, ce sont des photos qui ont été faites pour la plupart après les combats, qui nous amènent à savoir qu'il y a eu une quinzaine de soldats allemands qui ont été tués sur la commune de Verberie pendant les combats de juin 40. Et on a réussi à relister via les archives militaires du SHD à Vincennes à Paris 70 soldats français tués de différents régiments mixtes et qui sont tombés sur le territoire et qui sont pour la plupart enterrés dans les caveaux familiaux. Et on a quelques-uns enterrés dans la nécropole nationale de Verberie également.
0: Vous avez également réalisé une scène de la libération de Compiègne par la 28e Infanterie Division qui avait eu lieu le 1er septembre 1944.
1: Ah oui, nous sommes en train de réaliser par le biais de l'association de la 28e Infanterie Division aux États-Unis. C'est un projet franco-américain où nous sommes en train de réaliser ce fameux mannequin avec toutes les pièces d'origine et on reproduit exactement le fameux soldat américain qui est devant l'hôtel de ville de Compiègne. Et où il y a un enfant qui passe et on a retrouvé sur cette fameuse scène qui était prise en photo par Monsieur Hutin, père, parce que après il y a des fils qui ont repris le fameux magasin Hutin qui existe toujours dans le centre-ville. Et on a retrouvé également une vidéo qui nous a permis de pouvoir comprendre la scène qui s'est passée. Donc du coup, ça nous permet de travailler sur ce projet.
0: Il existe de nombreuses associations de reconstitution historique de la Seconde Guerre mondiale en France, dans la région des Hauts-de-France. Est-ce que vous pouvez m'expliquer vos rapports avec celle-ci?
1: Alors, on n'a pas de rapport avec eux parce qu'en fin de compte, chacun interprète l'histoire comme il le souhaite. C'est-à-dire que nous, on expose des faits, on expose du matériel qui a vécu, qui ont une histoire. Donc, les associations font leur part, eux, au niveau de la reconstitution. Et un musée immobilier fait la part de son côté. Donc, il y a une frontière entre les deux.
0: Magpie Museum est un musée itinérant, on l'a dit, mais les membres de l'association se déplacent en Europe. Vous êtes allé récemment en Italie. Où précisément et dans quel objectif?
1: Donc, on a été à Venise. On a été voir l'exposition Casanova, qui est une exposition immersive, et on a fait comme en France, sur différents musées. On a été voir comment ça marchait à l'étranger pour pouvoir ensuite travailler sur le fameux projet du musée fixe, qui est un projet que nous espérons pouvoir bientôt parler. On avance beaucoup, ça fait 3 ans qu'on est sur le projet.
0: C'est un musée qui sera dédié aux héros de la Seconde Guerre mondiale qui sont tombés tous dans le département de l'Oise.
1: Principalement, oui, et surtout sur les divisions aussi qui ont traversé l'Oise ou qui sont passées par les Hauts-de-France.
0: Est-ce que vous pouvez nous parler de l'événement qui s'appelle le Memorial Day? C'est un hommage aux héros tombés dans le département de l'Oise lors des guerres. Il y aura une cérémonie qui sera prévue prochainement?
1: Alors, c'est une cérémonie qui est annuelle, donc le Memorial Day a lieu dans le monde entier. C'est une cérémonie qui n'est pas forcément connue par tout le monde. Cette année, au niveau de la conjoncture actuelle et surtout du conflit qu'il y a en Iran, nous avons décidé de réduire cette cérémonie en termes de temps, en termes de budget également, parce que c'est dur pour tout le monde au niveau des finances. C'est une cérémonie qui sera beaucoup plus petite que les autres années. On a décidé, en accord avec la mairie, de faire une année une grosse cérémonie et l'année d'après une petite. En fin de compte, on joue sur les coûts pour éviter de dépenser de trop et que les gens se lassent des cérémonies.
0: Cet événement, il aura lieu où et quand précisément?
1: Donc, il a lieu comme tous les ans sur la commune de Rully, au mémorial américain, le 23 mai, et ça sera en fin de journée. Pas comme d'habitude où la grosse cérémonie c'est le matin, mais là, comme on réduit en termes de temps, ça sera en fin de journée.
0: En mai prochain, l'association va reprendre les visites guidées. De quoi s'agit-il?
1: Alors, c'est des visites guidées, comme une simple visite guidée d'exposition. On explique aux gens quelle est l'histoire à un endroit bien précis. Donc là, c'est la dernière phase au niveau de la base aérienne de Creil. Et ensuite, on va aller sur Senlis. Puis après, ça sera la surprise.
0: Si les auditeurs sont intéressés pour vous rejoindre ou prendre connaissance de vos nombreux travaux, où se rendent-ils sur Internet?
1: Alors, Mike Prague de Museum sur Facebook et sur Instagram et sur Twitter et bientôt sur un site internet qui sera dédié au musée.
0: Christophe Clément, merci à vous.
1: Merci à vous.
0: C'était Yann Barré pour Radio Valois-Mulsien. Dans le cadre de Découvrons une ville ou un village, j'étais dans la commune de Verberie avec Christophe Clément, président et fondateur du Magpie Museum, le premier musée itinérant de France sur le thème de la Seconde Guerre mondiale.
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2: Eh bien, bonjour à toutes et à tous. Vous êtes sur RVM, c'est Frédéric. Et j'animerai cette émission avec Hervé. Bonjour Hervé.
3: Bonjour. Dans

0: Au fil de l'eau et des histoires, les lavoirs nous murmurent encore la mémoire d'un autre temps. Nous allons parler du 16e Festival des Printemps des Lavoirs, qui est souvent lié au patrimoine local, à la mémoire collective et à la vie d'autrefois. Nous accueillons Brigitte Solinas et Alain Poiré. Bonjour à vous deux.
1: Bonjour.
0: Alors, vous êtes les initiateurs et initiatrices de ce festival. Alors, comment est venue l'idée ?
2: En 2010, on s'est dit pourquoi ne pas faire des animations autour des lavoirs ou pour promouvoir le petit patrimoine. Et puis on en a parlé avec Alain et Christine. Et oui, c'est une bonne idée. On va se lancer, on va tenter. Au départ, ben, on n'était que trois. Il y avait Morienval, Feigneux et Frénois.
3: Voilà.
2: Et depuis, ben, ça perdure.
3: Voilà,
2: hein, Alain,
3: ça s'est étoffé. On est une dizaine de communes qui participent à ce festival. Pas tous les ans 10 communes, mais en tout cas, il y en a une dizaine qui sont affiliées à notre festival.
2: Oui, maintenant, on a des irréductibles.
4: Vous avez créé une association, alors ?
2: Oui, l'association Le Printemps des Lavoirs.
0: Quand vous parlez de communes, c'est des communes qui ont des lavoirs.
2: Oui, oui. Il faut qu'il y ait un lieu, justement, avec un lavoir qui soit encore en service ou un lavoir qu'il faut restaurer. Mais il faut qu'il y ait ce lieu de rencontre pour pouvoir faire ce Printemps des Lavoirs et faire différentes manifestations pour les promouvoir et puis dire aux communes qu'il ne faut pas les oublier.
0: Donc, dans toutes ces communes où il y a une animation, on peut voir un lavoir.
2: Oui.
3: Ou les restes d'un lavoir.
2: Voilà, ou les restes.
3: Ou les restes de plusieurs lavoirs. Parce que les communes, parfois, ont deux, trois, voire quatre lavoirs. Ça dépend l'étendue des communes. Par exemple, à Morienval,
2: il y en a sept.
3: Il y en a sept.
2: Ah. Oui.
3: Commune de V, par exemple, il y en a deux. Ils nous ont rejoints depuis l'année dernière. Deux lavoirs qui sont en très mauvais état. Mais peu importe, dans les lavoirs, même en très mauvais état, il y a une flore intéressante. Il y a encore l'eau qui coule et on ne demande pas bien sûr aux communes de restaurer leur lavoir, mais en tout cas de faire perdurer la mémoire de ces lieux où se rencontraient les femmes pour laver le linge, hein, et puis discuter entre elles. C'était aussi un lieu intime pour les femmes autrefois, et puis proposer une animation qui ont un lien ou pas avec le monde des lavoirs. Peu importe, mais en tout cas ça nous permet aujourd'hui de continuer à faire vivre ces lieux et à se rencontrer et créer du lien.
4: Ils font partie du patrimoine, en fait.
3: Bien sûr, c'est notre patrimoine, tout à fait, oui.
2: Parce qu'avant, c'était des lieux importants, les lavoirs. Donc, c'était un peu les réseaux sociaux de maintenant.
4: C'est le café du commerce, en fait.
2: Oui, c'est ça. C'était vraiment un lieu convivial et où les femmes aimaient bien raconter la vie du village.
4: Les hommes allaient au café et les femmes allaient au lavoir.
2: Voilà.
4: C'est ça, en fait.
2: Bon, je ne sais pas si ça a beaucoup changé actuellement.
0: Il devait y avoir une source. Forcément, est-ce que tous ces villages ont une rivière ?
3: Ah oui, c'était ou une rivière, ou une source, ou un plan d'eau. En fait, avec l'industrialisation dans les années 1800, le gouvernement a pris tout cela en charge parce qu'il y avait des épidémies qui commençaient à se déclarer un peu partout. Et donc, ils ont imposé à toutes les communes de France de mettre au service de la population un lavoir. C'est pas si vieux que ça, le lavoir. Alors, je ne dis pas que les gens n'allaient pas laver leur linge auprès de la rivière, mais le lavoir proprement dit, c'est assez récent. 1800, 1900. Voilà, oui, avec une toiture et une eau propre.
0: Est-ce que cette eau est toujours propre ?
3: Quand elle provient d'une source, oui, bon, elle est peut-être chargée en nitrate ou en autre élément maintenant avec tout ce qui se passe au niveau de l'agriculture. Oui, normalement, l'eau reste propre, bien sûr. Oui.
0: Comment les habitants perçoivent-ils aujourd'hui ce patrimoine ?
2: À Morienval, je pense que nous, on essaie de faire vivre autour du lavoir. Donc justement, on a essayé de faire un lieu d'échange, de rencontre. On a fait, par exemple, un parcours de santé, des jeux pour les enfants, en lien avec le lavoir, et mettre des tables de pique-nique, des bancs pour que ce soit vraiment le lieu de rencontre et de convivialité. Après, dans les autres villages, je pense aussi qu'ils veulent renouer avec ce lieu pour que ça redevienne un lieu de convivialité, de se retrouver, pas spécialement pour le Printemps des Lavoirs, mais après.
0: Parce que c'est vrai que dans les villages, il n'y a plus de café, il n'y a plus de boulangerie, il n'y a plus de commerce. Donc c'est peut-être un endroit où on découvre qu'il y a, tiens, son voisin, il est là, bonjour le voisin. Peut-être que c'est un lien aussi pour connaître les gens du village, c'est ce que tu me disais.
2: Voilà, c'est ça, mm-hmm. c'est ça. Nous, en plus, à Morienval, il y en a un qui est vraiment centré, pas loin de l'école, pas loin du terrain de foot. Donc, vraiment, ce lavoir-là, on ne peut pas le rater.
0: Je me souviens, à un festival des Printemps des Lavoirs, il y avait Crépy aussi. Et donc, il y avait un lavoir dans une propriété aussi. Oui. Est-ce que c'est le cas dans plusieurs communes?
3: À part Crépy, je n'en connais pas.
2: Nous, à Morienval, par exemple, dans un hameau, le lavoir est derrière une maison. On ne le voit pas du tout de la route. Il faut passer derrière une maison.
3: Mais ce n'est pas privé.
2: Normalement, je ne pense pas. Si, on en a un qui est sur une propriété privée à Roquigny. Ça s'appelait anciennement la roulette. Et là, il y en a un. Et là, il est sur la propriété privée.
0: Le toit, il n'est pas tombé.
2: Si, il y a un arbre qui est tombé dessus suite aux tempêtes.
0: Donc, ça, c'est le propriétaire qui doit...
2: Non, c'est la commune.
4: Je vois là, sur le flyer, il y a 12 lavoirs. En fait, il y a 12 lieux. Et vous êtes à la recherche d'autres endroits encore, sur le territoire, là?
3: On se limite à la Haute-Vallée d'Automne. Parce qu'après, on est en dehors du territoire de la communauté de communes. Donc, comme on reçoit des subventions de la communauté de communes depuis 2 ans, pour nous permettre de faire une ouverture officielle du festival... avec un spectacle et des animations un peu plus conséquentes que ce qu'on pouvait offrir autrefois sur les autres festivals. Donc on les remercie au passage,
2: oui, hein,
3: la communauté de communes, de nous
2: dire.
3: Épauler dans cette aventure. Et ce qui permet par exemple cette année à Bonneuil, le 8 mai, de créer l'événement, l'ouverture du festival. Ça sera donc au son de l'accordéon avec la compagnie Adèle Chignon. Et puis il y aura aussi de 14 à 17 heures, initiation à l'escrime au lavoir de la rue de la Fontaine à Bonneuil-en-Valois.
0: L'escrime, voilà. Effectivement.
3: De l'escrime, qui n'a rien à voir avec les lavoirs.
4: C'est la question qu'on se pose.
0: Et pourquoi alors?
3: Parce que c'est un choix de la bibliothécaire, enfin de la personne qui s'occupe de cette animation autour du lavoir, qui a eu envie de passer à autre chose, de se dire voilà, on a des choses autour de l'eau, des lavandières,
0: on s'escrime.
3: On s'escrime. Voilà. Bah moi, je trouve ça super. Voilà.
0: Oui.
3: Si au moins ça peut apporter des rencontres avec des jeunes qui ont envie de s'essayer à l'escrime, je trouve ça super. Quoi.
2: Hein? Oui, voilà.
3: Je voudrais dire une petite chose par rapport à ce qu'on a dit tout à l'heure. Il y a une commune qui m'a appelé en me disant on ne sait pas quoi faire comme animation, etc. J'ai dit, vous savez, une animation, ce n'est pas forcément le samedi ou le dimanche. Hein. Mmh. Ça peut être en semaine, ça peut être offert aux écoles. Un travail autour du lavoir, en sachant que l'eau de la source va s'écouler dans la rivière. Dans l'automne dans l'Oise, oui. L'Oise dans la Seine, l'eau de nos lavoirs va jusqu'à la mer.
0: C'est vrai, c'est très poétique, on peut imaginer plein de choses. Hein.
3: Poétique, et puis en même temps, qu'est-ce qu'on envoie dans la mer par le biais de nos eaux qui coulent un peu partout autour de nous.
0: Ouais, ne pas jeter n'importe quoi.
3: Il y a un travail, il y a un travail autour de la pierre, il y a un travail autour de la faune qui fréquente
4: aussi.
3: Les lavoirs.
0: Enfin, de la flore, tu disais aussi.
3: De la flore,
0: aussi.
3: Enfin voilà. Tout un travail qui peut être repris par les enseignants. Hein. J'aurais dit, si vous n'avez pas d'animation, offrez un spectacle ou une aventure autour de l'eau à l'école. Donc ça, c'est possible aussi. On peut faire des choses en semaine, on n'est pas limité au samedi et dimanche. Voilà.
0: Est-ce qu'il en reste beaucoup des lavoirs que vous n'avez pas mis dans votre festival?
2: Oui, je pense qu'il y en a encore. Il doit y en avoir presque, moi je pense, dans chaque village, il devait y avoir un lavoir. Parce que, donc, quand on compte la vallée de l'automne, on se dit un peu, si on partait comme avant les 35 clochers, je pense qu'il doit y avoir... peut-être 35 lavoirs, je suppose, mais
0: c'est joli.
3: À Feigneux, par exemple, on a eu 2 lavoirs. À Feigneux, hein, je dis bien Feigneux parce qu'il y a aussi la commune de Morcourt. Feigneux, on a eu 2 lavoirs qui étaient dans la vallée. Il fallait descendre le chemin à la rue des Brebis, donc il fallait quand même descendre dans la vallée avec sa brouette et puis aller jusqu'au lavoir. Ça faisait entre 500 et 500 mètres, 1 kilomètre. Les lavoirs étaient faits avec des toitures en bois et du foin, de la paille, une couverture éphémère, un peu comme ça. Et donc, il n'y a plus rien. Il n'y a plus rien. À Morcourt, il reste encore une trace dans un virage entre le Morcourt bas et le Morcourt haut. Il n'y a pratiquement plus de lavoir non plus. Quoi. Voilà. C'est pour ça que pendant de nombreuses années, Feigneux ont fait le printemps des lavoirs avec la commune de Fresnoy-la-Rivière.
4: Mais tous les lavoirs étaient empierrés quand même.
3: Alors, donc, il reste des traces de pierre qu'on a remis à jour.
2: Bassins.
3: Mais bon, à nouveau, là, elles sont sous les feuilles, on ne voit plus rien. Il faudra refaire un travail.
0: Pour ce 16e festival des printemps des lavoirs, qu'est-ce que vous nous avez concocté?
2: On ouvre le 8 mai avec Bonneuil-en-Valois qui cette année fait une initiation à l'escrime, qui est très particulier, mais voilà, comme on disait, pourquoi pas.
4: Il y a une compagnie d'escrime à Bologne, il y a un club.
2: Non.
4: Vous les avez trouvés où, les chevaliers les mousquetaires?
2: Nous, ce qu'il y a, c'est qu'il faut savoir que nous, bon, il y a l'association avec Alain, mais après, c'est chaque commune qui organise, qui choisit ce qu'ils veulent faire comme spectacle, animation.
3: Ah. On va poser la question à Martine Delvalet, qui s'occupe de la bibliothèque de Bonneuil-en-Valois.
2: Voilà pourquoi.
3: C'est elle qui a choisi.
2: C'est elle qui a choisi.
3: L'escrime. Bah, elle connaît quelqu'un qui fait de l'escrime et puis qui, en même temps, est prêt à venir dans la commune pour faire une démonstration.
2: Et après, l'ouverture officielle, ça sera après, comme on disait, au son de l'accordéon avec la compagnie Adèle Chignon, à 17h, vendredi 8 mai, jour férié.
3: Et l'initiation, 14-17h.
2: Voilà. Donc après, le dimanche, on a Vaumoise pour la première année, qui participe avec des exposants et diverses activités, je n'en sais pas plus. Ce sera la surprise. À 13h. Et après, de 14h à 17h, ils auront un mentaliste qui va déambuler dans le village et parmi les exposants.
3: Le 16 mai, samedi, Morienval.
2: Alors, c'est à 15h30. Là, on se donne rendez-vous place des Tilleuls et on va faire une balade parce que nous, dans le bourg, on a trois lavoirs. Le parcours des trois lavoirs, ce sera avec notre conteur favori de la région, Alain Poiré.
1: Oh, c'est moi, ça.
0: Ici présent.
2: Et son acolyte, Frédéric Tellier, qui vont nous faire découvrir ces trois lavoirs et en faisant cette randonnée.
3: Autour des plantes sauvages, avec des recettes de cuisine, du tressage de joncs et une découverte des instruments de musique liés au végétal avec Fred, c'est un spécialiste. Puis des contes, des anecdotes autour des plantes et des arbres.
2: Ça plaît beaucoup, c'est très agréable. Parce qu'on suit le rue coulant aussi.
3: Ah, c'est une très belle balade, belle balade.
2: Après, le samedi 23 mai, c'est à V.
0: Il est où ce lavoir de V?
3: Il est pas très loin de la place du village, à côté de la mairie. Et ensuite, il faut prendre un petit chemin et presque un peu descendre dans la vallée, il est à mi-pente. Il est en très mauvais état. Mmh. Voilà. Mmh. Et puis, il y en a un aussi quand on monte dans les virages de V, avant d'arriver au château. Il y en a un aussi dans un virage. C'est pareil, il n'y a pratiquement plus rien. Mmh. Mais voilà, ils nous rejoignent, la commune de V, on est très contents. Ils organisent une découverte des lavoirs, des fontaines et des centres, une promenade de 8 500
0: km. Ah oui,
2: voilà. Et quand même. Ouais. Mais ils ont prévu une petite collation en cours de chemin.
0: Ils font bien, ils font bien.
2: Voilà, pour un peu les requinquer et poursuivre le parcours. Après, c'est le samedi 30 mai à Gillaucourt. Le maire qui était là quand on a débuté, ça a quand même été le premier à rénover entièrement le lavoir de Gillaucourt. Il a fait une belle restauration du lavoir, vraiment. Là maintenant, c'est Michel Janoli,
3: bibliothécaire,
2: qui organise. Elle a toujours plein d'idées et donc elle, c'est vraiment autour et dans le lavoir et c'est à partir de 16h.
0: Oui, puis j'ai vu que c'était le thème, c'était l'eau. Là, c'est vraiment centré sur le lavoir.
3: Autour de l'eau.
2: Oui, c'est ça, avec le compteur
3: Gontran. Botquin.
2: Botquin.
3: On le connaît.
2: Que vous connaissez bien.
0: C'est un bénévole. C'est un bénévole.
3: Et il y aura le pot de l'amitié.
2: Voilà.
3: Et le samedi 6 juin, à Aimeville.
2: Pourquoi là, c'est pas à côté du lavoir? C'est à la salle communale. J'ai demandé à madame la maire, parce que maintenant il y a une nouvelle maire, madame Boutsock, et elle m'a expliqué c'est parce que le lavoir actuellement est en très mauvais état, il faut qu'il le cure parce qu'il sent mauvais. Donc elle préfère pour cette année faire un moment musical dans la salle communale, mais elle voulait quand même participer, donc c'est pour ça, elle voulait continuer à participer au Printemps des Lavoirs.
0: Toutes ces animations, c'est des entrées libres.
2: C'est gratuit, c'est ouvert à tout le monde.
0: Et il y aura bien des indications pour se diriger vers le lavoir, parce que c'est vrai qu'il n'y a pas d'indications dans les villages.
2: Je pense que chacun va mettre ses petits panneaux indicateurs.
3: Voilà, ça c'est à la charge des organisateurs de chaque commune.
0: Donc cette année, Crépine ne participe pas, Frénois non plus. Pourquoi?
3: Frénois-la-Rivière, l'équipe de la bibliothèque qui s'occupe de ce festival d'habitude sont un petit peu fatigués d'organiser ce festival.
2: Ils savent pas trop.
3: Ils sont moins nombreux qu'avant à la bibliothèque. Donc voilà. Alors ils ont dit à Feigneux, cette année, nous, on n'est pas avec vous. On ne fera pas le festival. Par contre, si vous voulez venir au lavoir, c'est possible, le lavoir de Pondron. Puisqu'à Feigneux, il n'y en a pas. On verra l'année prochaine comment ça va se passer. Et puis, il y a eu les élections cette année.
2: C'est
3: alors
2: ça,
3: c'était
2: oui,
3: très, très compliqué. On était obligé de repousser les dates de renvoi des documents. Hein, d'habitude, on fait un renvoi le 15 mars. Là, c'était presque...
2: Fin mars et encore. Voilà. Première semaine d'avril.
3: Première semaine d'avril pour qu'on puisse sortir les flyers et les affiches.
4: Là, c'est chaque commune qui s'occupe des animations.
3: Oui.
4: Mais vous, en tant qu'association, vous avez des relais dans chaque commune ? Vous avez des membres de l'association qui sont dans chaque commune pour...
2: Non, c'est les participants, la plupart du temps, c'est des bibliothécaires ou les maires qui participent. Et nous, on a créé l'association surtout pour la gestion de la communication, de les faire, les flyers, les affiches, tout ce qui est administratif, quoi.
3: Voilà.
2: Et après, au niveau animation, c'est chacun dans son village.
4: Vous allez dans chaque commune tous les ans.
2: On essaie de faire
4: un peu la flamme.
2: Voilà, c'est ça. Mais c'est vrai que là, je vois par exemple, cette année, Bettencourt ne participe pas. L'année prochaine, elle m'a dit, je serai à nouveau là. Mais c'est ça, c'est avec les élections, ça a été peu compliqué.
3: On a quatre communes pour qui ça a été un peu compliqué. Voilà. Donc du coup, voilà, ils ne sont pas avec nous cette année. On espère qu'on ira les repêcher l'année prochaine.
4: Et ceux qui veulent des informations sur le printemps des lavoirs, comment ils peuvent vous rejoindre ?
2: Mais sur la communication, il y a le nom de toutes les personnes avec les numéros de téléphone à contacter pour chaque village qui participe. Il y a toutes les coordonnées d'Alain, de moi-même, où ils peuvent nous contacter, envoyer des mails.
4: Sur Internet, je tape Printemps des Lavoirs.
2: Alors,
4: et je vais trouver...
2: Voilà, sur Internet, il y a un site, le Printemps des Lavoirs, où vous retrouvez le programme, l'affiche et les participants au Printemps des Lavoirs.
0: Donc c'est un événement qui est long dans la durée, parce que ça commence le 8 mai et ça se finit le
2: 6 juin.
0: Le 6 juin. Où ça ?
2: À Aiméville.
0: À Aiméville, voilà. Eh bien, écoutez, merci en tout cas à vous deux, Brigitte Solinas et Alain Poiré, d'avoir créé ce festival des Printemps des Lavoirs pour faire revivre ces lieux de travail oubliés et qui sont les gardiens d'une mémoire collective où l'eau, la pierre et les voix ont tissé jour après jour le tissu vivant de nos villages. Eh bien, que le spectacle commence et puis on vous dit à très bientôt. Merci beaucoup.
2: Merci à vous pour votre accueil.
3: Merci RVM, bravo.

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4: Être azimuté. Une expression auriculaire parmi tant d'autres pour signifier une certaine perte de repère, conduisant à une perte de raison, on l'espère ponctuelle, voire à un comportement hors norme. Tu as vu ce mec qui fait une queue de poisson, il est complètement azimuté. Comment ne pas rapprocher azimuté du zazou, même si l'histoire des zazous est un peu plus jazzy.
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Si votre épicier vous dit « j'ai du gruyère, mais malheureusement, il ne reste que les trous », ne supposez pas qu'il fuit de la cafetière, il les azoue, il les azoue. Une chanson d'Andrex de 1943, interprétée ici par Brigitte Fontaine et Mathieu Chédidide. Fuir de la cafetière, une autre expression imagée, la cafetière étant bien évidemment la tête. Revenons à notre être azimuté. Azimuté vient du mot azimut, qui s'écrivait avec un H avant, un H à la fin, mais plus maintenant. Déjà présent au XVe siècle, le mot azimut vient de l'arabe az-samt, qui signifie aussi bien chemin que point de l'horizon. À l'origine, c'est un terme d'astronomie. Il désigne, selon le Robert, l'angle formé par le plan vertical d'un astre et le plan méridien du point d'observation. Plus généralement, l'azimut est l'angle horizontal entre la direction d'un objet et une direction de référence. Un autre mot à la même origine, c'est zénith. Comme le zénith, l'azimut représente un point de l'horizon le plus loin que l'on puisse observer. Tous les azimuts représenteraient donc l'espace entier qui nous entoure. Ce mot s'est popularisé à partir du jargon militaire des artilleurs. Être azimuté est devenu, au figuré, une expression pour dire de quelqu'un qu'il a perdu tout sens, tout bon sens. Pourquoi ? L'on peut facilement faire un rapprochement avec l'idée d'une désorientation. Si l'on ne sait plus où on est, c'est que l'on ne sait plus où l'on est par rapport aux autres, par rapport au monde qui nous entoure. On a perdu le nord, on a perdu la boussole. On a perdu la boussole, on est à l'ouest peut-être. Et quand on ne sait plus où l'on est, on n'a plus toute sa tête, on perd la boule. Perdre la boule, c'est d'abord perdre la tête bien sûr. Mais cette boule, ne serait-ce pas aussi la terre où nous vivons ? Car en perdre la représentation peut conduire à une crise d'angoisse avec des comportements absurdes, anormaux ou violents, des délires, des propos incohérents. On se quitte avec ce groupe qui a pris le nom d'Azimut, aux influences évidemment tous azimuts.

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0: 4h37. 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
2: 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Bonsoir à tous, c'est Eric. Bienvenue dans Aventure Rock sur RVM 93.7. L'émission d'aujourd'hui est consacrée à un groupe américain, Govent Mule. Which Way Do We Run? La chanson que vous allez entendre dès maintenant.

Government Mule, qui est l'abréviation de Government Mule, eh bien c'est un groupe de blues rock américain à forte influence rock sudiste. Forte, faut voir. Le groupe est formé en 1994 par Warren Haynes à la guitare et au chant, Allen Woody à la basse et Matt Abst à la batterie. Les fans se réfèrent souvent à Government Mule simplement comme The Mule ou Mule. Alors, petite histoire. Une loi adoptée en 1865 promettait aux esclaves affranchis 40 acres et une mule. Mais Andrew Johnson, qui devient président des États-Unis en avril de la même année, à la suite de l'assassinat de Lincoln, refusera de l'appliquer. C'est pas très gentil. La mule du gouvernement sera donc une promesse non tenue, une de plus. Voici l'explication de leur nom. Une de plus, je parle bien sûr aussi pour maintenant, chez nous, hein, je ne parle pas à l'époque où j'étais pas né. Depuis ses débuts, le groupe a autorisé et même favorisé l'enregistrement audio de ses concerts, ainsi que le partage, l'échange et la diffusion de ceux-ci, à condition que cela soit fait gratuitement. Et ceci, exception faite des concerts édités par le groupe à des fins commerciales, bien sûr. Le groupe, donc Govent Mule, a sorti son premier album, éponyme, en 1995, et a sorti depuis 9 albums studio, ainsi que de nombreux EP et concerts. Govent Mule est devenu un incontournable des festivals de musique en Amérique du Nord. Voici Slow Happy Boys.

Le groupe est à l'origine uniquement un projet parallèle pour Warren Haynes et Allen Woody, et non pas Woody Allen, hein, je crois que c'est même pas un jeu de mots, c'est son vrai nom. Tous deux étaient membres du Allman Brothers Band, qui désiraient monter un jam band et un power trio. Après deux albums studio pendant les pauses des Allman Brothers, bien ils décident cependant de se consacrer à plein temps à Govent Mule et quittent l'Allman Brothers Band en 97, car en fait le groupe bah, proposait pas de nouveaux morceaux, en fait ils étaient un petit peu au point mort les Allman. Le deuxième album studio de Govent Mule, Dose, est sorti en 98. Et en 2000, le groupe sort Life Before Insanity, salué par la critique. Bien qu'ayant déjà connu des succès, il anticipe un succès commercial plus important avec cet album. Malheureusement, Allen Woody décède d'une overdose d'héroïne. En septembre 2000, un concert caritatif intitulé One for Woody est organisé. Les bénéfices seront d'ailleurs reversés à la fille de Woody, Savannah, pour financer ses études. Voici I Can't Be You.

Warren Hines et Matt Apst envisagent un moment de dissoudre le groupe, mais décident finalement de continuer. Ils enregistrent en hommage à Alan Woody deux albums studio, The Deep End 1 and 2, que je vous conseille chaudement car ils sont excellents, sur lesquels sont invités 25 bassistes différents, sélectionnés parmi les préférés de leurs compagnons disparus, en son hommage bien sûr. C'est finalement Andy Hess qui gagne la timbale et qui devient en 2004 le nouveau bassiste permanent du groupe. Le trio en profite pour devenir un quatuor, intégrant également Danny Lewis au clavier. Le premier CD de Government Mule avec Danny Lewis et Andy Hass, déjà Voodoo, est sorti en 2004 et l'album a remporté le Jammy Award du meilleur album. Des morceaux supplémentaires issus de ces sessions sont sortis en 2005 sous le titre Mo Voodoo. Le deuxième album complet de la nouvelle formation.

Govat Mule sort en 2013 le double album Shout, le deuxième disque reprenant les titres du premier, mais avec des chanteurs invités prestigieux tels que Steve Winwood, Ben Harper, Elvis Costello ou encore Dr. John. Le groupe participe, comme beaucoup d'autres, au concert en hommage à Lynyrd Skynyrd qui s'est tenu en 2014 à Atlanta et qui est sorti l'année suivante en DVD sous le nom One More From The Fans. En 2017, Govat Mule publie son dixième album, Revolution Come, Revolution Go. Et leur dernier album en date, Peace Like a River, Peace, P-E-A-C-E, hein, la paix, hein, pas Peace, pipi, parce que c'est l'anglais, est sorti en 2023. Quelques jours avant sa sortie, Jørgen Carlsson a annoncé qu'il quittait le groupe pour être remplacé en tournée par Kevin Scott. Chaque année depuis 1989, Warren Hines organise le jam de Noël annuel dans sa ville natale d'Asheville, en Caroline du Nord, afin de collecter des fonds.

pont pour Habitat pour l'humanité. De nombreux artistes qui jouent au jam de Noël se produisent également lors de concerts séparés dans divers clubs d'Asheville. L'ambiance va être plutôt sympa. On se quitte avec une chanson de leur dernier album datant de 2023, Head Full of Thunder. Voilà les amis, cette série consacrée au très altruiste et généreux Govent Mule se termine. J'espère qu'elle vous a plu. Bonsoir à tous et à bientôt pour de nouvelles aventures rock.

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6: Bonsoir à tous, c'est Eric. Bienvenue dans cette 221e émission de Rock VM sur RVM 93.7. Que nous allons démarrer en fanfare avec Maneskin. Alors je suis en train de vérifier parce que j'ai des petits problèmes de casque. Bon, ça a l'air d'aller. Vous savez peut-être qu'en 2021, pour la première fois tout court, pour la première fois depuis la nuit des temps, c'est un groupe de rock qui a gagné l'Eurovision, comme quoi tout arrive. Ce groupe est italien. Ce sont des petits jeunes de moins de 25 ans. Ils s'appellent Maneskin. Ils sont carrément bons. Et voici un titre issu de leur deuxième album datant de 2021 qui s'appelle Coraline. C'est donc parti pour Maneskin.
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1: C'est vraiment très très bon, hein. C'est donc Maneskin, un groupe italien. Alors Rod Barthet, lui c'est un chanteur et guitariste français qui est né en 1970 à Pontarlier. Il a pour influence le blues, la chanson française, le rock, la pop et la soul music. Il a sorti en 2023 un très bon album intitulé « À l'ombre des sycomores » et quelle ne fut pas ma grande surprise d'avoir le plaisir de recevoir chez RVM son dernier album il y a quelques semaines de ça, qui s'appelle « Le phare des infortunes » qui est sorti début 2025. Le mois dernier, je vous en ai déjà passé deux extraits. Et bien, comme quand on aime, on ne compte pas, en voici deux autres. Il y a tout d'abord « Tu peux compter sur moi » et ensuite « J'ai bien cru » de monsieur le bluesman Rod Barthet.

Ouais, c'était deux titres de Rod Barthet. Ouais, c'est pas mal quand même, les gars. Et les filles, bien sûr. Alors, Allman Brothers Band, vous devez peut-être connaître ou peut-être pas. Ils sont très connus dans un style particulier qui s'appelle rock sudiste. Car les plus assidus d'entre vous, et je les en remercie chaudement et platement, savent que je suis un grand amateur de rock sudiste. Et bien, donc, en voilà. Petite interrogation, qui sont les pères fondateurs du rock sudiste? Eh bien, ce sont eux, les Allman Brothers Band, qui est donc la bande des frères Allman, prénommés Duane et Greg, qui a fait les beaux jours du rock sudiste avec mes chouchous de Lynyrd Skynyrd. Voici un titre des Allman Brothers Band qui date de 1994 et qui est intitulé All Night Train.

C'était All Night Train des Allman Brothers. Alors, Madeline Ann, est-ce que ça vous dit quelque chose? C'est aussi un disque qu'on a reçu chez RVM. Alors, Lies, c'est un mot qui est breton. Il signifie multiple, pluriel, plusieurs. Multiple comme les facettes du groupe et de sa musique. Donc, le nouvel album de Madeline Ann, qui s'appelle donc Lies, doit son nom aux belles surprises qu'il nous réserve. D'abord un titre fort dans la langue de Shakespeare, puis une belle déclaration d'amour à l'énergie rock, écrite dans la langue de Molière cette fois-ci. Un nouveau champ des possibles donc, mais toujours avec les sonorités chères à Madeline Ann. On y retrouve des titres teintés d'électro, des nappes de synthé, guitares aériennes et batteries percutantes, qui oscillent entre ambiante, pop et rock. On y trouve aussi des titres en breton, dont Scrivan, ça s'écrit S-K-R-I-V-N. Parmi vous, il y a peut-être des bretons, je ne sais pas ce que ça veut dire par contre. Que vous allez maintenant entendre, donc, de Madeline Ann. Faut que je le cherche, je le trouve, le voici.

C'était Scrivan de Madeleine Anne. Alors Bondi Bondi, ça c'est un groupe français qui a été formé en 2019 par Maëva Nicolas et Hugo Erleman. Le style de Bondi Bondi est proche du rock avec de fortes sonorités marquées par des riffs et des rythmes brutaux. Ils sont notamment influencés par des groupes comme Queens of the Stone Age, Black Rebel Motorcycle Club ou encore les Black Angels. Les titres sont écrits en français et en anglais. Voici en français dans le texte du groupe Bondi Bondi un morceau qui s'appelle « Samedi soir ».

Vous écoutez RockVM sur RVM 93.7, Eric au micro, et c'était une chanson du groupe Bandit Bandi qui vient de sortir, non, qui est sortie plutôt en 2023, c'est pas si vieux que ça. Alors, Johnny Cash, surnommé l'homme en noir, The Man in Black, car il était toujours vêtu de noir lors de ses concerts, et bien l'immense Johnny Cash, avec sa voix de bronze, est considéré par les Ricains comme un des plus grands d'entre tous, au même titre qu'Elvis Presley et Bob Dylan. Et oui, quand même, c'est un peu chez nous, notre Johnny Hallyday. C'était une immense star, pardon, de la country music et de la musique américaine tout court, décédé en 2003 à 71 ans. Donc voici une jolie chanson datant de 1976 qui s'appelle « One Piece at a Time », donc du grand Johnny Cash.

C'était One Piece at a Time de l'immense Johnny Cash. Alors, Niagara, c'est un brillant groupe, selon moi, et pas que, quand même. Brillant groupe de rock pop-rock français originaire de Rennes, articulé autour de la pimpante Muriel Moreno et de Daniel Chenevez. Ils ont sévi entre 1984 et 1993. Niagara construit son image un peu coquine, il faut bien le dire, grâce à ses clips vidéo réalisés par Daniel Chenevez en personne, qui s'occupait également des arrangements de la production des disques et de la production des disques. Muriel Moreno y développait un personnage sexy dont elle a fini quand même par se lasser. Après leur séparation personnelle et professionnelle en 1993, ils ont complètement disparu des radars. Voici donc de Niagara. Je dédicace pour cette émission à Hervé, notre ami Hervé, car je sais, Hervé, que tu aimes bien Niagara, on en a déjà parlé. Voici une chanson qui s'appelle « 1 million d'années de Niagara ».

C'était un million d'années du groupe Niagara. Alors, Green Day sont américains, plus précisément californiens. Ils ont fait 14 albums depuis 1990. Green Day, eh bien, c'est un des plus fameux groupes de punk rock en activité. Ils ont vendu plus de 85 millions d'albums à travers le monde. Issu de leur huitième album 21st Century Breakdown, datant de 2009, voici Know Your Enemy de Green Day.

C'était Know Your Enemy de Green Day. Alors, Paul Persson, de son vrai nom René Paul Roux, eh bien, il est né en 1949 à Argenteuil dans le Val d'Oise. C'est un guitariste et chanteur français de blues et de rock. Paul Persson a fait 18 albums studio. Il a collaboré avec plein d'artistes, notamment Eddie Mitchell, Johnny Hallyday, Hubert Félix Stéphane, Jacques No, Iggy Pop, Eagle Eye Cherry. Ça fonctionne. Attendez, j'arrête exprès pour voir si ça fonctionne bien. Ouais, ça marche. Voilà, entre autres, il est considéré à juste titre comme un des meilleurs guitaristes français et comme la référence du blues made in France de M. Paul Persson. Voici Parker, et ça date de 2000 sur son album Patchwork Electric. C'est parti.

C'était le Parker de Paul Person et ça envoie quand même pas mal de bois. Pour un bluesman, c'était vraiment sympa. Alors, Billy Idol, il est anglais et à l'origine, il a débuté dans le groupe punk Génération X, en anglais Generation X. Puis, il a fait une brillante carrière solo à partir de 1981. Billy Idol est l'auteur de 12 albums au style très reconnaissable. C'est un peu un mélange de rock et de pop très bien rythmé. Il s'appelle Idol, I-D-O-L, car à l'école, ses profs le surnommaient Idol, I-D-L-E, qui signifie tout simplement feignant, ou plutôt feignasse en anglais, il ne devait pas en foutre lourd. Ce qui fait donc un jeu de mots sympa avec, Idol, une idole. Donc de Mr. Billy Idol, voici un titre qui date de 2005 de son album Devil's Playground, et ce titre s'appelle Scream.

C'était Scream, une chanson bien rock de Mr. Billy Idol. Alors, il était une fois à Rouen en 1977, deux frères, Gilles et Eric Tandy, qui ont monté le groupe punk Les Olivenstein. Puis quelques années plus tard, après un parcours plutôt chaotique, dirons-nous pour être politiquement correct, Gilles Tandy nous a gratifié d'un album rock de haute volée, mais je crois qu'ensuite il n'a plus rien sorti. Voici donc deux extraits de cet album de Gilles Tandy, intitulé La colère monte et datant de 2011. Le premier s'appelle Le Vampire et le deuxième s'appelle je ne sais plus. Ben non, c'était un seul extrait finalement. Voilà, Le Vampire de Gilles Tandy.

0: Ça finit tranquille. Formidable guitariste, chanteur et compositeur. C'était, pardon, Gilles Tandy. Formidable guitariste, chanteur et compositeur irlandais de blues rock, Rory Gallagher, né en 1948 et hélasment beaucoup trop jeune en 1995, à l'âge de 47 ans. Rory Gallagher est une star. Il a fait 11 albums studio et 3 superbes disques live. Lors d'une interview, un journaliste demanda à Jimi Hendrix quel effet cela fait-il d'être le meilleur guitariste du monde, Jimmy ? Et celui-ci répondit en toute humilité, « Je ne sais pas, demandez à Rory Gallagher. » Jugez-en par vous-même avec « Follow me ». Voilà les amis, Rock VM se termine. J'espère que vous avez passé un bon moment. Bonne soirée à tous, à bientôt et soyez sages, mais pas trop.
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2: Bonjour. Aujourd'hui, nous allons évoquer les chansons qui parlent des poètes. Pour commencer, Charles Trenet et l'âme des poètes.

0: poursuivre Bernard Lavilliers dans sa chanson « Les poètes ».
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0: à bientôt.
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L'abbaye de Valserie, du milieu du XVIe siècle jusqu'à la Révolution française. Après cette triste période de la guerre de Cent Ans et la remise en état de l'abbaye jusqu'au milieu du XVIe siècle, évoquée dans l'épisode précédent, nous arrivons à cette période que l'on appelle Renaissance. De nouveau, un peu d'histoire permet de comprendre la situation à cette époque. La fin du XVe siècle a vu de grosses évolutions techniques et artistiques. L'art de la guerre a été modifié avec l'utilisation de la poudre et des canons. L'invention de l'imprimerie a permis le développement de la communication et des connaissances. La découverte de l'Amérique a modifié les pensées sur le monde réel, ainsi que le déplacement de la richesse et de la puissance vers l'Espagne et le Portugal. Les guerres en Italie, la date de la victoire de Marignan par François Ier en 1515 est bien connue par tout le monde, ont modifié le rapport avec les arts, aussi bien l'architecture, la peinture, la sculpture et la philosophie, par l'influence du style de la Rome antique et par les artistes italiens. Léonard de Vinci, Michel-Ange, Raphaël, Botticelli, pour ne mentionner que les plus connus. C'est donc cette influence qui a entraîné l'appellation « Renaissance ». L'art romain, encore fort influent en Italie, a été réintroduit en France dans l'art et la construction et a supplanté progressivement l'art gothique flamboyant dans la première moitié du XVIe siècle. La construction du château de Villers-Cotterêts sous François Ier est le plus bel exemple de cet art nouveau dans le Valois. Mais cette période n'a pas été de tout repos. Avec la fin de la guerre de Cent Ans et la reprise progressive d'une certaine richesse de l'Église, les mœurs s'étaient relâchées chez les religieux ainsi que dans la population. Simultanément, deux tendances de retour à la rigueur ont débuté. L'une par Martin Luther, en Allemagne, vers 1517, qui s'indigne du comportement du pape avec ses indulgences lucratives et fonde le protestantisme qui remet en cause certains des fondements du christianisme. L'autre, avec Jean Calvin, né à Noyon, qui rejoint le protestantisme en 1530 et aura une forte influence en Suisse. L'intransigeance humaine provoquera les guerres de religion de 1562 à 1598 entre catholiques et protestants dans une partie de l'Europe influencée par ces nouvelles idées. D'autre part, les courants politiques ont également attisé ces combats. En 1567, les protestants saccagent le Valois et les abbayes sont bien évidemment des cibles privilégiées. Les historiens mentionnent un saccage a lieu restauré, mais l'archéologie n'a rien révélé. Seul le moulin a été détruit suivant les archives. À Valserie, le problème est plus complexe. Les historiens décrivent un véritable massacre des religieux par les protestants et mentionnent qu'au château de Coeuvres, à 2 km de l'abbaye, les protestants faisaient la fête en regardant la fumée montant de l'abbaye en feu. Il faut dire que ce château appartenait à Jean d'Estrées, huguenot, autre nom donné aux protestants, qui était le père de Gabrielle d'Estrées. Celle-ci, bien connue, sera la favorite du roi Henri IV, qui lui-même est venu au château de Coeuvres ultérieurement à ces événements. L'absence d'archives entraîne une incertitude de l'histoire, surtout qu'une répétition de ces atrocités avec celle de la guerre de Cent Ans met un doute sur la réalité des faits. Toutefois, c'est encore avec l'archéologie du bâti, c'est-à-dire l'analyse des constructions, que la réalité peut faire jour. Les écrits mentionnent qu'à la fin du XVIe siècle, l'abbé Louis de Lamet entreprend la reconstruction de l'abbaye, ce qui laisse supposer qu'il s'agit bien des destructions par les protestants et non celles de la guerre de Cent Ans. Son successeur, Denis de Loris,
refait totalement l'aile nord des bâtiments conventuels. Puis, l'abbé Claude Danivel de Mennevillette fait reconstruire l'église et le cloître dans la seconde moitié du XVIIe siècle et au début du XVIIIe siècle, excepté le chœur qui n'avait pas brûlé, suivant un document. Pour finir, les prieurs Dureau, puis Cabaret, remanient l'aile orientale dans laquelle se trouve la belle salle capitulaire du XIIe siècle. Récemment, lors des travaux de sécurisation des murs, des éléments d'architecture du Moyen-Âge, c'est-à-dire des pierres sculptées, carreaux de pavement décorés du sol de l'église, ont été mis au jour à l'intérieur des maçonneries des murs réalisées au XVIIIe siècle dans l'aile orientale, peu de temps après la reconstruction de l'église. Il est donc tout à fait logique de conclure que l'église a bien été détruite au cours des guerres de religion, avec possibilité de réutilisation pour les murs du XVIIIe siècle des gravats provenant du démontage assez récent des ruines de l'église. Bien évidemment, il est possible que l'abbaye, ayant retrouvé sa richesse, l'abbé de Mennevillette a décidé de faire une nouvelle église dans le style du XVIIe siècle. Néanmoins, un ouvrage, que l'on appelle Hagiologue, édité par l'abbaye Prémontrée d'Averbode en Belgique, mentionne que tous les 30 septembre, les religieux Prémontrés vénèrent les martyrs de Valsery en 1567. En conclusion de ces remarques, il est possible d'affirmer que les destructions pendant la guerre de Cent Ans n'ont pas été trop importantes, au vu des restes des constructions d'origine. Par contre, c'est bien au cours des guerres de religion que le massacre des religieux et la forte destruction de l'abbaye ont eu lieu. Petite anecdote sur l'abbé Claude Danivel de Mennevillette. En 1672, cet abbé a été élu par les religieux de Valsery. Ancien conseiller et aumônier du roi, vicaire général de l'ordre de Prémontré, c'est un gestionnaire avisé et rigoureux. Par son action, l'abbaye acquiert sous son abbatiat plusieurs fermes et qui complètent le gros domaine de Valsery. Il fait reconstruire l'église et le cloître. Toutefois, c'est un personnage haut en couleur. De son vivant, il fait construire son mausolée en marbre qui coûte une fortune à l'époque et le place dans l'église. Puis, il cède à la demande de l'évêque de Soissons qui souhaitait prendre la manse de l'abbaye, c'est-à-dire les revenus, avec, en échange, son appui pour que l'abbé devienne évêque de Laon. Malheureusement, ceci n'aura pas lieu et l'abbé, rejeté par les religieux en 1713, devra se réfugier dans un logis à La Ferté-Milon, où il décédera quelques années plus tard. À partir de son départ, c'est donc l'évêque de Soissons qui devient abbé. Et après, c'est le passage en commande. Les futurs abbés seront nommés par le roi sans l'avis des religieux.

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1: Une autre découverte importante a eu lieu en 2025, lors de travaux sur le mur de la façade du bâtiment oriental, qui avait été remanié au XVIIIe siècle par le prieur Durot. À l'intérieur de la maçonnerie du mur de la façade, plusieurs éléments des voûtes de la salle capitulaire du XIIe siècle avaient été placés, lors de ces travaux, pour servir de blocage, c'est-à-dire de remplissage au milieu du mur. Ces pierres provenaient d'une travée supplémentaire de la salle capitulaire d'origine, qui a donc été démontée au XVIIIe siècle, ceci afin de permettre une façade continue sur toute la longueur du bâtiment, comme on peut la voir actuellement. Cette solution d'une travée supplémentaire était déjà envisagée par suite de travaux en 2019. Un pilier du XIIe siècle avait été découvert, englobé dans la maçonnerie du mur du XVIIIe siècle, ce qui laissait deviner cette disposition débordante de la salle capitulaire d'origine. Ceci prouve une nouvelle fois que les destructions de la guerre de Cent Ans n'ont pas été trop importantes, la salle capitulaire étant conservée en totalité après cette guerre. Par contre, dans la partie ouest, du côté du cloître, des reprises de maçonnerie ont été effectuées après les guerres de religion et la destruction du cloître à cette époque. Malgré les destructions ultérieures que nous évoquerons dans les futurs épisodes, les ruines actuelles, les archives, une aquarelle du peintre Tavernier de Jonquière à la fin du XVIIIe siècle, des photos prises avant la guerre de 14-18, ainsi que des relevés architecturaux effectués par l'association de sauvegarde, il est donc possible de restituer assez précisément l'abbaye telle que Tavernier de Jonquière avait pu l'admirer juste avant la Révolution. Une grande église de 47 mètres de long à l'intérieur, refaite dans un style classique du XVIIe siècle, sauf le chœur qui avait gardé son style gothique primitif. L'église d'origine était plus grande, mais au moment de sa reconstruction, la communauté était réduite à une quinzaine de chanoines, ce qui permettait de limiter l'ampleur des travaux. Un cloître classique également, avec des allées de 35 mètres, ce qui est assez important par rapport aux autres abbayes. Un bâtiment nord, encadré par deux pavillons plus hauts à deux étages, le tout faisant 70 mètres de long. Un bâtiment oriental de 40 mètres de long, sur sa structure médiévale du XIIe siècle, avec la salle capitulaire en particulier, la façade externe a été refaite dans un style classique au XVIIIe siècle. Cette façade présente une forte similitude avec celle de l'abbaye de Lompon située à 8 km. Il n'est pas impossible que ce soit le même architecte ou les mêmes compagnons qui ont œuvré sur les deux chantiers. Dans ce bâtiment, une grande salle de travail pour les religieux, c'est-à-dire pour les lectures et écritures, a été aménagée au rez-de-chaussée avec une voûte en pierre surbaissée ou en anse de panier, comme on l'appelle. Cette salle faisait plus de 18 mètres de long pour une largeur de près de 8 mètres. L'ensemble de cette abbaye du XVIIIe siècle a ainsi été restitué précisément par des dessins. Ces derniers sont visibles lors de la visite de l'abbaye. Dans la seconde partie du XVIIIe siècle, la vie monastique se poursuit. Un certain déclin apparaît avec l'accaparement d'une partie des revenus par les abbés commendataires. Ceux-ci, nommés par le roi, ne voient en leur fonction qu'un moyen de s'enrichir. Depuis un certain temps, la communauté était réduite, les religieux n'étaient que 13 en 1790. Une autre anecdote est à signaler. Au XVIIIe siècle, l'abbaye possède de vastes bâtiments et accueille des personnalités de renom qui sont malades. Parmi ceux-ci, le comte de Fuentes, Louis Gonzague de Pignatelli, y est interné en 1780 par suite de sa démence. C'est un noble espagnol qui vivra dans l'abbaye jusqu'à la Révolution. Sa libération, peu de temps auparavant, lui permettra son retour en Espagne et d'échapper aux dangers révolutionnaires pour les nobles. Nous ne connaissons pas les raisons exactes de son arrivée à Valsery. S'agit-il bien de démence ou d'une mise à l'écart en fonction de sa conduite? La vie de l'abbaye s'arrêtera à la Révolution française, Nous en reparlerons lors du prochain épisode qui concernera la période révolutionnaire et les 19e et 20e siècles à Valsery. À bientôt. N'hésitez pas à venir visiter l'abbaye d'avril à octobre, le samedi après-midi à 14h30 et 16h, le dimanche à 10h, 14h30 et 16h. C'est une visite guidée. Une participation de 5 euros est demandée aux adultes pour aider l'association de sauvegarde et ses bénévoles à la restauration de l'édifice.

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3: Être azimuté. Une expression auriculaire parmi tant d'autres pour signifier une certaine perte de repère, conduisant à une perte de raison, on l'espère ponctuelle, voire à un comportement hors norme. Tu as vu ce mec qui fait une queue de poisson, il est complètement azimuté. Comment ne pas rapprocher azimuté du zazou, même si l'histoire des zazous est un peu plus jazzy.

Si votre épicier vous dit « j'ai du gruyère, mais malheureusement, il ne reste que les trous », ne supposez pas qu'il fuit de la cafetière, il les azoue, il les azoue. Une chanson d'Andrex de 1943, interprétée ici par Brigitte Fontaine et Mathieu Chédid. Fuir de la cafetière, une autre expression imagée, la cafetière étant bien évidemment la tête. Revenons à notre être azimuté. Azimuté vient du mot azimut, qui s'écrivait avec un H avant, hein, H à la fin, mais plus maintenant. Déjà présent au XVe siècle, le mot azimut vient de l'arabe az-samt, qui signifie aussi bien chemin que point de l'horizon. À l'origine, c'est un terme d'astronomie. Il désigne, selon le Robert, l'angle formé par le plan vertical d'un astre et le plan méridien du point d'observation. Plus généralement, l'azimut est l'angle horizontal entre la direction d'un objet et une direction de référence. Un autre mot à la même origine, c'est zénith. Comme le zénith, l'azimut représente un point de l'horizon le plus loin que l'on puisse observer. Tous les azimuts représenteraient donc l'espace entier qui nous entoure. Ce mot s'est popularisé à partir du jargon militaire des artilleurs. Être azimuté est devenu, au figuré, une expression pour dire de quelqu'un qu'il a perdu tout sens, tout bon sens. Pourquoi ? L'on peut facilement faire un rapprochement avec l'idée d'une désorientation. Si l'on ne sait plus où on est, c'est que l'on ne sait plus où l'on est par rapport aux autres, par rapport au monde qui nous entoure. On a perdu le nord, on a perdu la boussole. On a perdu la boussole, on est à l'ouest peut-être. Et quand on ne sait plus où l'on est, on n'a plus toute sa tête, on perd la boule. Perdre la boule, c'est d'abord perdre la tête bien sûr. Mais cette boule, ne serait-ce pas aussi la terre où nous vivons ? Car en perdre la représentation peut conduire à une crise d'angoisse avec des comportements absurdes, anormaux ou violents, des délires, des propos incohérents. On se quitte avec ce groupe qui a pris le nom d'Azimut, aux influences évidemment tous azimuts.

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4: Il est 21h.
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0: Absol. Je t'envoie un message déjà pour te dire merci pour ton album. J'organise une soirée chez moi vendredi soir à Paris. Il y aura des Liégeois, des Parisiens, des internationaux, tout ce qu'il faut. En tout cas, merci Absol, t'es le prince de Liège.
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0: 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Je vous souhaite une belle nuit.
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2: Bienvenue sur RVM Radio Valois-Mulsien. C'est Marius,
4: Tristan
3: et Candice,
2: Maxime, Françoise. Nous sommes au deuxième festival de la nature et de la gastronomie dans le beau parc de l'Institut Charles Quintin à Pierrefonds. Organisé par le comité des fêtes de Pierrefonds avec la classe de première GMNF, donc gestion des milieux naturels et de la faune de l'Institut Charles Quintin, on part à la rencontre de celles et de ceux qui font vivre nos assiettes, mais aussi la planète. Producteurs, artisans, passionnés, ils vont nous raconter leurs produits, leur engagement et leur quotidien.
5: On accueille Bruno Caven, bonjour.
6: Bonjour à tous.
5: Vous participez au projet bûcheronnage, racontez-nous un petit peu le projet.
6: Le bûcheronnage dans les grandes lignes, on a du végétal de ligneux, il faut forcément le couper, l'entretenir et l'élaguer, donc c'est là où j'interviens dans ce bûcheronnage, ouais, qui va intégrer un petit peu tout ce qui est usage notamment chez nous de la tronçonneuse, voilà, principalement. Mmh. Voilà.
3: Est-ce qu'il faut une formation ?
6: Sans vouloir rentrer dans les grandes lignes, la tronçonneuse fait partie des appareils les plus dangereux, hein, repérés par la MSA. Après, pour la partie officielle, c'est compliqué, hein, parce qu'on a beaucoup de particuliers, on a beaucoup d'entreprises individuelles où le patron est souvent le salarié, où il y a une personne qui va utiliser la tronçonneuse, et c'est souvent le patron qui se donne l'autorisation de l'utiliser. Après, oui, il y a des formations qui existent et qu'on donne ici dans nos formations de la nature. Hein.
5: C'est quel type de formation à destination de quel type d'étudiants, d'élèves ?
6: Ouais, alors dans les formations, je préfère bien préciser, c'est pas une formation diplômante. Hein. On est plus sur de la prévention dans ce que j'appelle les formations de l'Institut. Hein. C'est-à-dire qu'on vous remet pas un diplôme d'usage, un petit peu comme les, je sais pas si vous connaissez les CACES, les certificats d'aptitude à la conduite en sécurité qui existent pour toutes les machines industrielles et autres. Le CACES tronçonneuse pourrait quasiment, exister. Souvent, c'est des autorisations après une petite formation comme on donne ici. Donc c'est pas diplômant vraiment.
3: Une initiation peut-être ?
6: Oh, plus qu'une initiation. C'est acquérir des gestes d'usage de la tronçonneuse en sécurité, démarrage spécifique, usage du frein de chaîne en déplacement, du positionnement. Il y a beaucoup aussi de troubles musculo-squelettiques. Hein. On n'est pas forcément sur la découpe de la jambe. Hein. Il y a aussi beaucoup de choses autour de ça. C'est plus que de la formation parce qu'on le fait là aujourd'hui justement. On montre un petit peu de quoi est fait cette formation.
3: Alors, un élève qui suit cette formation avec vous au sein de l'Institut, vers quelle direction il peut aller s'il va en faire son métier ?
6: Je donne uniquement la partie bûcheronnage, c'est-à-dire connaissance de la tronçonneuse et usage. Donc c'est 70 heures de cours, c'est 3 heures par semaine sur la première ou la deuxième année. Cette formation de bûcheronnage fait partie du BTS GF, gestion forestière, ou des bacs pro GMNF. Et donc voilà, c'est une compétence parmi toutes les compétences du jardin, du bois et de la forêt.
5: Donc si je comprends bien, ça permet l'acquisition de compétences qui viennent en appui en fait, d'autres métiers. Parce que c'est bien ça.
6: Si je prends le BTS GF, la gestion forestière, ça demande des compétences. C'est très nature, très biologie, la connaissance des arbres, les essences, la localisation par exemple, les spécificités des arbres sur le territoire, comment on les gère. La France est quand même un grand pays producteur de bois. Ça peut être du bois de chauffage, comme ça peut être du bois d'œuvre. Et donc voilà, ça demande des compétences de cubage, d'évaluation. Il y a les maladies, il y a des domaines forestiers qui sont attaqués avec des remontées de parasites. C'est des techniciens généraux. Moi, je donne une petite compétence de l'abattage.
5: Quel est le rôle dans l'environnement du bûcheronnage ?
6: Ça va être purement l'exploitation. Je vais faire un parallèle avec ce que je connais. Vous plantez une graine de blé, en juillet-août, il y a la moisson, il y a les batteuses qui passent. Et le bois, voilà, au final, il y a ce côté récolte, on va dire, entre guillemets. Si je parle vraiment de la partie bûcheronnage pur, hein, je ne parle pas de tous les entretiens qu'il y a au cours du cycle du bois, qui peut être très long, hein, des entretiens de forêt où on va abattre des coupes, comment dire, de nettoyage, voilà, qui ne générera rien ou qui va déformer les autres. Ça fait des grumes et ces grumes sont exploitées pour de la plaquette, pour du bois d'œuf, de la planche, du meuble, du bois de chauffage et ainsi de suite.
5: Ouais. Vous pouvez préciser ce que vous appelez des grumes ?
6: La grume, c'est la section du bois qui sera exploitée. Donc on enlève les branches, on enlève la base et c'est un cylindre, voilà, de bois, on va dire.
1: Aujourd'hui, il y a un concours bûcheronnage. Ça consiste en quoi ?
6: Je suis enseignant. Mes cours de 70 heures sont basés, donc il y a deux grandes parties. La partie connaissance de la tronçonneuse. Voilà, bah, qu'est-ce qu'une chaîne, comment on coupe les différents types de chaînes, comment on l'aiguise, comment on l'entretient. Et puis après, il y a l'usage, comme je vous disais tout à l'heure. Et donc, en fait, il y a une discipline qui s'appelle la coupe de bois sportive, qu'on voit plus ou moins à la télé. On voit plutôt les gros shows avec des grosses tronçonneuses qui coupent très vite, très fort. Nous, on est plutôt sur la discipline technique. Et donc, elle est officielle, hein, coupe de bois sportive. Il y a un championnat d'Europe, championnat du monde. J'ai pu avoir la chance de juger sur des grands lieux comme Libramont, hein, des grandes régions de bois de Belgique. Cette discipline reprend ce qu'on rencontre dans le bois, au bois, lors de la découpe, et c'est retranscrit en épreuve. Je vais les citer rapidement. On va avoir un remontage et démontage de chaîne qui est à faire régulièrement, comment dire, quand on change sa chaîne qui est déaiguisée au cours de la journée. On va avoir une coupe de précision, le billon de bois, donc la branche de bois pour parler un petit peu plus simplement, est au sol et on va essayer de la couper sans couper la planche qui est en dessous. Parce que dès que le guide et la chaîne tombent dans la terre, on la désaiguise rapidement. Donc c'est vraiment de la maîtrise de la machine. C'est-à-dire que c'est très formalisé via une planche de bois. Mais en fait, c'est ce qu'on rencontre en forêt. Après, on a la coupe combinée qu'on va faire là. C'est-à-dire en fait, quand vous coupez un billon, une grume ou autre, vous avez des tensions dans le bois. Et en fait, on ne coupe pas toujours franchement. On va le faire en deux étapes. Sauf que ces deux étapes-là, en fait, elles doivent être précises. Et donc, c'est ce qu'on va travailler là. Et après, il y a la grande épreuve, comment dire, de ce qu'on appelle la simulation d'abattage. Donc, c'est-à-dire qu'on ne prend pas le contexte du bois, c'est un billon. Donc, ils sont prêts là-bas sur le terrain. Et en fait, on va faire la base. On va dessiner, découper la charnière, c'est-à-dire la base qui va permettre à l'arbre de tomber à peu près où on veut. Donc, il y a une technique de base, c'est-à-dire on fait un coin d'abattage, l'angle qui va permettre à l'arbre de tomber. Et derrière, on va créer cette charnière en la découpant. Et donc ça, voilà, ça s'apprend. Parce qu'il faut percer le flux, on peut le faire en mortaise, enfin, il y a plein de techniques. Apprendre à insérer ses coins, les coins en métaux, c'est pour pouvoir faire basculer, aider à la bascule. Donc bah, si on ne l'a jamais fait, c'est comme tout, hein. Cette simulation d'abattage permet de prendre ses réflexes. C'est aussi de la sécurité, hein. C'est-à-dire qu'on va créer sa zone de fuite, il faut que ce soit sécurisé. Il faut deux fois la distance de la hauteur de l'arbre où il n'y a personne, où on doit sécuriser le chantier. Enfin, voilà, il y a des choses à apprendre et on le fait là, sur un truc pas dangereux du tout.
3: Et alors, quels sont vos équipements de sécurité ?
6: Ça va de la tête aux pieds, comme on dit. La tête, le casque, pour bah, forcément les chutes des branches. La visière, pour les projections. Ensuite, vous avez la protection auditive, parce qu'on a quand même des machines qui tournent entre 110 et 130 décibels. Il y a des casques beaucoup plus efficaces avec des protège-nuques. Voilà, donc ça, c'est pour la tête. Pour la partie corps, il n'y a rien d'officiel, sauf pour les mains, les gants obligatoires anti-coupure. J'ai un pantalon anti-coupure qui arrêtera la chaîne si elle vient à toucher mes membres inférieurs. Il y a plusieurs niveaux de protection. Moi, j'ai le niveau intégral, c'est-à-dire devant de jambes, entre jambes et arrière de jambes. Et après, chaussures de sécurité montantes, si jamais ça dérape.
3: Aujourd'hui, pour le concours que vous organisez, est-ce que la notion du temps, elle est importante ?
6: Pour finir, donc on a la partie technique, vous avez compris. Et en fait, on ramène ça à une épreuve. Et vous savez bien que pour juger, évaluer, il faut des critères. Donc on le verra tout à l'heure, hein, il y a des précisions comment dire, sur les attaques. Ça peut être 3 à 5 cm. Sur les épaulements, le raccord, on va essayer d'être au plus proche, à zéro. Et puis après, il y a pour départager les concurrents, il y a la notion de temps. Hein, ouais.
2: Est-ce qu'il y a un élément précis que vous aimez bien dans le bûcheronnage ?
6: Une action précise, bon, je pense que comme tout bûcheron, c'est l'abattage. Malgré tout, même si c'est moche, certains le prennent mal, ouais, l'abattage, ouais, c'est un bon moment.
5: Voilà. Est-ce que ça vous arrive d'avoir à pratique aussi de l'escalade ?
6: Je suis un bûcheron du sol, c'est-à-dire que j'ai pas le gabarit pour monter, hein, c'est vraiment un métier particulier. Donc les élagueurs grimpeurs qui interviennent beaucoup plus sur des cas spécifiques où l'arbre ne peut pas être abattu en plein, et donc ils vont faire ce qu'on appelle du démontage, c'est-à-dire qu'ils vont arriver par la partie haute et ils vont démonter ça très régulièrement. Et donc ça demande une grosse pratique effectivement de la grimpe, c'est d'autres formations qu'on ne fait pas ici.
3: Merci beaucoup pour cet entretien. Nous allons suivre le concours aujourd'hui en espérant qu'il y ait beaucoup de candidats.
5: Voilà, Bruno Cavenne pour le bûcheronnage, Institut Charles Quentin, merci.
6: Merci à vous.
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2: En sport, et notamment dans le football, on se souvient le plus souvent des matchs où l'héroïsme est le mot phare de la rencontre. Mais on préfère la plupart du temps oublier ces confrontations où tricheries et lâchetés prennent le jeu à leur compte et laissent place à la supercherie et à la parodie sportive. Plantons le décor. Nous sommes en 1982 en Espagne. L'Algérie se qualifie à la Coupe du Monde pour la première fois de son histoire. Mais le cadeau de bienvenue semble empoisonné. En effet, les Fennec, surnom des footballeurs algériens, hérite au premier tour de l'Allemagne de Rominieux, de l'Autriche et du Chili. Le 16 juin 82, donc, les joueurs africains rencontrent ainsi la RFA pour leur entrée dans le tournoi. Les blancs et verts s'offrent le plaisir de réaliser une surprise et affligent au double champion du monde de l'époque une défaite 2-1 grâce notamment au célèbre Rabah Madjer. Après une défaite contre les Autrichiens 2-0, rien n'est perdu pour autant pour l'Algérie. Le jeudi 24 juin, pour la dernière opposition de poule, les hommes de Maïedine Ralef remplissent un bout du contrat et neutralisent le Chili et 3-2. Mais quid de la dernière rencontre du groupe entre les deux nations germanophones? Nous sommes alors le lendemain, le 25 juin, à Rironne, en Catalogne. L'objectif est clair pour les deux formations, se qualifier, et ceci à tout prix. Il suffisait à l'Allemagne d'inscrire un tout petit but et d'enregistrer une victoire afin de se voir passer un palier supplémentaire dans cette compétition et ainsi éliminer l'Algérie. Dès la 10e minute, les compatriotes du gardien Schumacher inscrivent ce but et après cela, plus rien. Le match est éteint, plus aucune action de jeu à part une passe à 10 interminable pour respecter ce pacte de non-agression. La supercherie est trop flagrante, trop dégoûtante. Elle indigne le public ibérique, pas dupe du tout, qui quitte le stade El Molinón. Les commentateurs TV des deux pays ont même honte de leur sélection. Le fair-play en prend un coup, et les Maghrébins aussi. Leur rêve est gâché par calcul, par malhonnêteté. Des années plus tard, des joueurs allemands, comme le défenseur Briegel, avoueront que des ententes ont été effectuées afin de geler ce résultat qualifiant leur patrie aux dépens des Algériens. Aucune sanction n'a été prononcée. Mais par remise de conscience et pour éviter de nouveau ces malversations, la FIFA a instauré cette règle que les matchs de la dernière journée de chaque poule se joueraient désormais le même jour et à la même heure.
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1: Chère mamie, cette petite carte de Vendée où nous sommes pour quelques jours. Tout contribue à ce que nous fassions d'agréables moments.
2: Oui, vous vous rappelez ces cartes postales ?
1: Le soleil est magnifique.
2: Quand on était petit, il fallait toujours se forcer à les écrire. Il y avait...
1: Je t'embrasse bien fort.
2: Voilà, il fallait écrire à notre tante, notre grande-tante, notre grand-oncle. Et puis, bah, ça nous barbait. Alors, nos parents, ils écrivaient la carte et puis on signait en bas. Maintenant, le temps a passé.
1: Le temps est très gris, mais
2: quand on ouvre notre boîte aux lettres,
1: bien cher Jean-Luc,
2: c'est nous qui aimerions bien recevoir plus de cartes postales. Je me rappelle de mon grand-père à la fin de sa vie, il avait 86 ans.
1: Voyage de plus, cette fois,
2: sa femme était morte.
1: Après un week-end de Pâques, toi, la semaine de congé,
2: il rentrait tout seul, il avait du mal à pousser la porte, qui était assez lourde.
1: Je pense à toi,
2: puis il ouvrait sa boîte et dedans il y avait des conneries de serrurerie. Des prospectus, des machins, et puis je me suis dit putain, je lui écrivais pas assez de cartes, j'aurais voulu lui écrire plein de cartes. Et voilà, et le temps passe,

avec des tubercules. Les pommes de terre, vous savez, ces tubercules. Coupez-les en fines lamelles, plongez-les dans l'huile bouillante, salez-les, et vous aurez des frites. Ni Dieu, ni maître, mais des frites!

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1: Le soleil sera encore là lorsque cette émission anachronique aura disparu. Mais ne soyez pas tristes, il nous reste quelques bons moments à partager ensemble. Amis sensibles, bienvenue.